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Bonjour à tous. De nouveaux blocus sont en cours ce matin. La contestation lycéenne se poursuit pour demander de meilleures conditions d'apprentissage. Ainsi, des établissements sont bloqués à Paris ou encore à Marseille. Hier, les lycéens ont de nouveau manifesté. Ils étaient plus de 160 000 selon le ministère de l'Intérieur, 480 000 selon les organisateurs. On rappelle que des représentants du mouvement ont rendez-vous demain avec le ministre de l'Éducation nationale, Édouard Geffray. Et l'adolescent de 14 ans qui a ouvert le feu dans un collège d'Aubagne. Il a été transféré hier dans les locaux du parquet national antiterroriste à Levallois-Perret. Face aux enquêteurs, il a exprimé des regrets et a parlé de vengeance contre le personnel de son établissement. Il serait également fasciné par les tueries de masse dans les écoles. Dans le reste de l'actualité, il faudra du temps à la France avant de retrouver la confiance des marchés. Les mots ce matin de la directrice générale du Fonds monétaire international. Elle s'exprime alors que l'Assemblée nationale a débuté l'examen du projet de loi de finances. Hier, les députés ont rejeté la motion de rejet déposée par le Parti socialiste. Il reste 3863 amendements à examiner. D'autres systèmes ont été touchés par la cyberattaque contre des installations frigorifiques en France. C'est ce qu'a révélé hier l'Agence nationale de la sécurité des systèmes d'information. Ainsi, ceux de la société américaine Copland sont également concernés. En Ukraine, Volodymyr Zelensky déplore l'arrêt du partage des informations par les renseignements occidentaux et notamment américains. Le président ukrainien s'est exprimé hier alors que plusieurs infrastructures énergétiques sont visées par des missiles russes depuis hier. Et selon Zelensky, l'Ukraine n'a reçu aucune alerte préalable de la part de ses alliés occidentaux. Et le récent regain de tension avec Donald Trump fait craindre à Kiev un relâchement de ce soutien crucial. On termine en football, Lille a tenu tête à Arsenal avant de tomber. Les Lillois ont perdu 3-0 pour la deuxième journée de Ligue des Champions hier soir. Le LOSC qui a encaissé ses 3 buts en 7 minutes. Et avant ça, Lens n'a pas fait mieux et s'est incliné à domicile 2-0 face au Sporting Portugal. Excellent début de matinée à tous.

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concours de belote à la mêlée à Saint-Rémy-du-Val. L'association Génération Mouvement de Saint-Rémy-du-Val vous informe d'un changement de date et vous invite à son concours de belote à la mêlée le mercredi 14 octobre en remplacement du concours initialement prévu le 21 octobre. Rendez-vous à la salle des fêtes de Saint-Rémy-du-Val. Début des parties à 14h. Inscription sur place dès 13h30. Un lot à chaque participant et un goûter convivial sera offert à l'issue des parties à tous les participants de ce concours de belote à la mêlée le mercredi 14 octobre à Saint-Rémy-du-Val. Venez nombreux partager un moment chaleureux et ludique. Concours de belote organisé par le club du 3e printemps le jeudi 15 octobre. Amateurs de cartes et de convivialité, venez passer un bel après-midi placé sous le signe à bonne humeur le jeudi 15 octobre à la salle Maison du Temps Libre, rue de la Plaine à Bazoches-sur-Wend. Début du concours à 14h, ouverture des portes dès 13h, participation de 8€ par joueur, goûter offert à l'ensemble des participants et un lot pour chaque joueur. Venez tenter votre chance et partager un moment chaleureux à Bazoches-sur-Wend à ce concours de belote le jeudi 15 octobre. Renseignements et inscriptions au 06 33 84 14 39. Le jeudi 15 octobre à Neufchâtel-en-Saunois, le club Génération Mouvement de Neufchâtel-en-Saunois vous invite à son thé dansant, un après-midi convivial pour danser, se retrouver et partager de bons moments à la salle polyvalente de Neufchâtel-en-Saunois de 14h à 19h. Thé dansant animé par Bruno Leblanc. Entrée 8€ avec une viennoiserie Le Verre de l'Amitié. Ouvert à tous, seuls, en couple ou entre amis, venez nombreux partager un moment chaleureux dans une ambiance festive et conviviale à Neufchâtel-en-Saunois le jeudi 15 octobre. Plus d'informations au 06 47 84 90 83. Jeudi 15 octobre à Nogent-le-Bernard, thé dansant organisé par le club Génération Mouvement de Nogent-le-Bernard à 14h à la salle du Petit Nogent, rue de Villeneuve. La salle est climatisée. Les réservations sont possibles 3 jours à l'avance, maximum 12 personnes par table. Contactez Monsieur Badet au 06 23 86 37 15, au 02 43 29 39 55. L'entrée est fixée à 9€. Un goûter, gaufre ou salade de fruits ou glace à la mangue vous sera offert. Rendez-vous à tous à Nogent-le-Bernard pour ce thé dansant du jeudi 15 octobre animé par Nicolas Devoir. Vendredi 16 octobre, concours de belote par équipe avec annonce organisé par le club Génération Mouvement d'Assel-Bouane à 14h à la salle Henri Bizot d'Assel-Bouane. L'ouverture des portes se fera dès 13h30. L'engagement est fixé à 8€ par joueur. Un lot de viande récompensera chaque participant à ce concours de belote par équipe avec annonce organisé par le club Génération Mouvement d'Assel-Bouane vendredi 16 octobre.

Le repas dansant de l'Union nationale des combattants de Saint-Côme-en-Véret le samedi 17 octobre de 12h à 19h à la salle Atlantis de Saint-Côme-en-Véret. Au programme de cette journée, un menu savoureux concocté par le célèbre traiteur Winter de Bonne Étable, une ambiance conviviale sur la piste avec l'orchestre de Jean-Michel Olivier, participation pour les non-adhérents 35€, participation pour les adhérents UNC 32€, les places étant limitées, ne tardez pas à réserver la vôtre pour profiter de ce repas dansant organisé par l'Union nationale des combattants de Saint-Côme-en-Véret le samedi 17 octobre. Réservation au 06 81 57 22 61. Le samedi 17 octobre à Beaumont-sur-Sarthe, l'auto organisé par l'association Animation Belmontaise, l'auto avec Consolante, à la salle Loisirs et Culture animée par Ludo. L'ouverture des portes se fera à 18h, début des jeux à 20h. De nombreux lots à gagner, dont des cartes cadeaux d'une valeur de 30€, 60€, 80€, une carte cadeau d'une valeur de 100€, 150€, 200€ et 800€ pour le super lot. Caddie garni, lot apéritif, panier garni, partie spéciale Loto Plus pour des cartes cadeaux d'une valeur de 80, 100 et 200€. Deux parties enfants pour des cartes cadeaux d'une valeur de 30€. Deux parties spéciales pour des cartes cadeaux d'une valeur de 100€. Ce loto du samedi 17 octobre à Beaumont-sur-Sarthe se déroulera avec Consolante. Les réservations sont conseillées au 06 27 49 62 48. Première édition du concours de puzzle à Sougé-le-Gannon. L'association Alpes-Mancelles dans l'Europe, comité de jumelage, organise la première édition de son concours de puzzle le dimanche 18 octobre à partir de 13h à la salle polyvalente de Sougé-le-Gannon. Deux épreuves sont proposées, binôme enfant, puzzle de 300 pièces, binôme adulte, enfant et adulte, puzzle de 500 pièces. Les places étant limitées, les inscriptions sont ouvertes dès à présent via la plateforme Yapla, accessible en scannant le QR code sur l'affiche de l'événement. Exceptionnellement, une inscription pourra se faire par téléphone uniquement le soir entre 18h30 et 20h30 au 07 82 07 44 06. Seul un paiement immédiat pourra valider l'inscription. Un soft sera offert par équipe pour toute inscription effectuée avant le 30 septembre. De nombreux lots sont à gagner et chaque équipe repartira également avec le puzzle réalisé lors de l'épreuve. Les organisateurs invitent petits et grands amateurs de puzzle comme simples curieux à venir relever le défi le dimanche 18 octobre à la salle polyvalente de Sougé-le-Gannon et partager un agréable moment en famille ou entre amis. Une organisation de l'association Alpes-Mancelles dans l'Europe, le comité de jumelage. Le dimanche 18 octobre à Cherizay, le club Génération Mouvement de Cherizay vous invite nombreux à participer à son loto qui se déroulera à partir de 14h à la salle polyvalente 1 bis de l'ancienne école, ouvert à tous, ouverture des portes à 13h. Ce loto sera animé par Ludo. Nombreux bons d'achat, dont 3 bons d'achat d'une valeur de 40€, 3 bons d'achat d'une valeur de 80€, un bon d'achat d'une valeur de 100€, 150€ et 300€ pour le super lot, panier garni et nombreux autres lots. 3 parties spéciales Loto Plus pour des bons d'achat d'une valeur de 50, 100 et 150€. Une petite restauration est prévue sur place. Un carton sera offert à chaque joueur. Possibilité de réserver au 06 74 38 96 61 pour participer à ce loto du dimanche 18 octobre à Cherizay. Les places réservées seront bloquées jusqu'à 13h30. Ensuite, elles seront redistribuées. Octobre rose à Fresnay-sur-Sarthe le dimanche 18 octobre de 14h à 18h. À cette occasion, l'association Le Repère organise une marche solidaire au départ à 15h d'escale, marche de 3 à 4 km pour une participation de 3€, parcours libre à votre rythme, chasse au trésor pour les enfants, parcours non accessible au PMR et aux poussettes. L'intégralité
l'intégralité des fonds seront reversés à la Fondation ARC pour la recherche sur le cancer. Marche solidaire dans le cadre d'Octobre Rose, organisée par le Repère le dimanche 18 octobre à Fresnay-sur-Sarthe. Le Club de l'Amitié de Saint-Pierre-sur-Orthe vous invite nombreux à son après-midi musical et convivial sous le signe de la danse et de la bonne humeur le dimanche 18 octobre à partir de 14h à la salle des fêtes de Saint-Pierre-sur-Orthe. L'ambiance sera assurée par l'orchestre Nicolas Devoir. L'entrée est fixée à 8€, inclut un pain au chocolat et le verre de l'amitié. Venez nombreux partager ce moment de danse à Saint-Pierre-sur-Orthe le dimanche 18 octobre. Le lundi 19 octobre, les randonneurs frénois vous proposent une sortie pédestre sur Saint-Christophe-du-Jambé par la Monnerie sur un circuit de 6 ou 9 km. Départ place du Bourg à Saint-Christophe-du-Jambé ou à 13h place Carnot de Fresnay-sur-Sarthe pour un départ voiture groupée. Concours de belote organisé par le club Génération Mouvement de Vivoin le mardi 20 octobre à 14h à la salle 8 rue de Mercier à Vivoin. Début des inscriptions à partir de 13h30. Concours de belote par équipe avec annonce. Participation de 8€ par joueur. Un lot récompensera chaque participant à ce concours de belote à Vivoin le mardi 20 octobre. Venez passer un moment convivial. Le jeudi 22 octobre à Saint-Georges-le-Gautier, le club Génération Mouvement de Saint-Georges-le-Gautier organise son bal de 14h à 19h à la salle polyvalente de Saint-Georges-le-Gautier. L'entrée est fixée à 6€ plus 2€ pour une viennoiserie et le verre de l'amitié. Ce rendez-vous dansant à Saint-Georges-le-Gautier le jeudi 22 octobre est ouvert à tous. Venez nombreux.

Le dimanche 25 octobre, le club Génération Mouvement de Marolles-les-Braux organise son loto à 14h à la salle Mélusine de Bonnétable. L'ouverture des portes se fera à 12h. Ce loto sera animé par Ludo. De nombreuses cartes cadeaux à gagner d'une valeur de 50€ à 800€ pour le super lot. 4 cartes cadeaux d'une valeur de 100€, une de 200€ et une de 300€. 4 parties spéciales Loto Plus avec à gagner un sac garni, des cartes cadeaux d'une valeur de 80, 100 et 200€. Loto Horoscope avec à gagner un sac garni et 2 cartes cadeaux d'une valeur de 100€. Une tombola, 2 parties spéciales enfants. Un carton sera offert à chaque joueur de ce loto du dimanche 25 octobre, organisé par le club Génération Mouvement de Marolles-les-Braux à Bonnétable. Réservation possible au 06 27 49 62 48. Le club Génération Mouvement de Bonnétable vous informe que les balles à Marolles-les-Braux seront suspendues jusqu'en mars à cause de travaux à la salle, mais espère vous retrouver tous au printemps. Le dimanche 25 octobre, l'association Accordéon Musette vous invite à leur thé dansant qui se déroulera de 14h à 19h à la salle Maison du Temps Libre de Bazoches-sur-Ouenne, animée par l'orchestre Marcel Pelletier. Plus d'informations au 06 72 14 73 79. Le dimanche 25 octobre à Saint-Pierre-Denis, le club d'amitié de Saint-Pierre-Denis vous invite à son thé dansant qui se déroulera de 14h à 19h à la salle Casati, 10 allée des Loriots à Saint-Pierre-Denis. L'orchestre de Jean-Michel Olivier animera ce rendez-vous dansant du dimanche 25 octobre à Saint-Pierre-Denis. Renseignements au 06 51 87 51 44 ou au 06 22 86 75 93. Venez nombreux. Le lundi 26 octobre à Arsenay, thé dansant organisé par le club Génération Mouvement, le club d'amitié d'Arsenay, de 14h à 19h à la salle Henri Gardien rue des Sorbiers à Arsenay. L'entrée est fixée à 8€. 2 entrées à gagner à la pause et petit gâteau offert. Possibilité de réserver vos places par SMS au 07 67 77 50 04 ou par téléphone au 06 24 66 60 23 pour participer à ce thé dansant du lundi 26 octobre avec l'orchestre de Patrick Caron. Le samedi 31 octobre à Beaumont-sur-Sarthe, le comité des fêtes de Doucel vous invite à tenter votre chance à son loto à la salle Loisirs et Culture de Beaumont-sur-Sarthe. Début des jeux à 20h, ouverture des portes à 18h. Ce loto sera animé par Ludo Animation. Loto doté de 4000€ de lot, dont de nombreux bons d'achat. Un bon d'achat d'une valeur de 200€, un bon d'achat d'une valeur de 300€, 400€ et un bon d'achat d'une valeur de 800€ pour le super lot. Ce loto se déroulera avec consolante à chaque partie. Tombola pour des paniers garnis à gagner. Les réservations sont possibles. Pour participer à ce loto du comité des fêtes de Doucel le samedi 31 octobre à Beaumont-sur-Sarthe au 07 80 28 80 93. Le dimanche 1er novembre, l'association Accordéon Musette vous invite à leur thé dansant qui se déroulera de 14h à 19h à la salle Maison du Temps Libre de Bazoches-sur-Ouenne, animée par l'orchestre Marcel Pelletier. Plus d'informations au 06 72 14 73 79. Thé dansant organisé par Génération Mouvement Pays de Bonnétable. Venez passer un après-midi convivial et chaleureux sous le signe de la danse et de la bonne humeur le lundi 2 novembre de 14h à 19h à la salle Mélusine de Bonnétable. L'animation musicale sera assurée par Royal Musette. Que vous soyez passionné de danse ou simplement en quête d'un bon moment musical, nous vous attendons nombreuses et nombreux à ce rendez-vous dansant à Bonnétable le lundi 2 novembre. Loto des randonneurs frénois le vendredi 6 novembre à la salle Henri Bizot d'Assélboine. Début du loto à 20h, ouverture des portes dès 18h. Ambiance conviviale et nombreux lots à gagner pour une soirée conviviale animée par Annie.

du tertre, des bons d'achat et cartes cadeaux d'une valeur de 25 à 600 euros en super lot, panier garni, lot apéritif et la fameuse poubelle garnie, partie spéciale Loto Plus pour 3 tirages à 150 euros, partie spéciale Loto Cocorico pour un tirage à 100 euros et à 200 euros, champo Loto. Ce loto du vendredi 6 novembre à Sainte-Boine se déroulera avec Consolante. On vous attend nombreux, une petite restauration sera proposé sur place. Loto du club Génération Mouvement des Portes du Maine Normand. Venez tenter votre chance et passer un agréable après-midi en famille ou entre amis. Le loto est ouvert à tous le dimanche 8 novembre à la salle des fêtes de Champfleur. Ouverture des portes à 12h30, début du loto à 14h. Ce loto sera animé par Annick Dutertre. De nombreux lots à gagner, dont des bons d'achat d'une valeur de 20 jusqu'à 300 euros pour le super lot. Trois parties spéciales Loto Plus avec des bons d'achat d'une valeur de 100, 150 et 200 euros. Pensez à réserver vos places dès maintenant pour participer à ce loto du club Génération Mouvement des Portes du Maine Normand le dimanche 8 novembre au 06 89 01 41 73 ou au 06 22 66 75 32. Venez nombreux tenter votre chance. Le dimanche 15 novembre à Soulignies-sous-Ballon, le club Génération Mouvement de Soulignies-sous-Ballon organise son premier repas dansant à 12h à la salle des fêtes de Soulignies-sous-Ballon sur réservation. L'entrée avec repas sera fixée à 25 euros par personne avec une viennoiserie. Possibilité de venir seulement en après-midi à partir de 14h pour le thé dansant qui sera animé par l'orchestre de Nicolas Devoir. Participation de 10 euros. Uniquement sur réservation avec viennoiserie offerte. On vous attend nombreux à Soulignies-sous-Ballon le dimanche 15 novembre pour le repas dansant ou pour le thé dansant. Pour plus d'informations, appelez le 02 43 27 32 37 ou le 06 42 10 97

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1: Bonjour à tous, bienvenue dans votre quotidienne sur l'antenne de Radio Alpes-Mancelles avec la prudence recommandée ce matin avec ces brouillards épais donc qui recouvrent du moins le nord du département. Le retour du soleil est annoncé pour dans la journée. On fait un point météo complet juste après le flash info.
2: Bonjour à tous. Un policier mis en examen hier pour violence aggravée. Il est accusé d'être à l'origine de la blessure d'un lycéen en marge d'une manifestation à Tours fin septembre. L'adolescent a perdu l'usage d'un œil. Hier, entre 160 000 et 480 000 personnes ont manifesté en France dans le cadre de l'acte 5 de la contestation lycéenne. Mouvement qui se poursuit ce matin avec des blocus constatés à Paris ou encore à Marseille. Un nouveau challenger sur la ligne de départ pour 2027. Natacha Polony déclare sa candidature à l'élection présidentielle. L'essayiste et directrice de la revue L'Audace l'a annoncé ce matin. Elle assure qu'elle peut gagner car elle estime que les Français ne se retrouvent dans aucune des candidatures actuelles. Les débats sur le projet de loi de finances continuent aujourd'hui à l'Assemblée nationale. Les députés se penchent ce mercredi sur le prélèvement sur recettes au profit de l'Union européenne. Hier, la motion de rejet préalable du texte porté par le Parti socialiste a été largement repoussée. L'Assemblée nationale qui a adopté hier à l'unanimité la loi intégrale contre les violences sexuelles et sexistes, un texte dont l'examen a été accéléré après le choc provoqué par la mort de Liana dans le Gers. Il doit désormais être débattu au Sénat. Au moins 6 morts en Ukraine après des frappes russes contre des infrastructures énergétiques. Des coupures d'électricité ont également été constatées dans plusieurs quartiers de Kiev. Hier, Volodymyr Zelensky a déploré l'arrêt du partage des informations par les renseignements occidentaux et le récent regain de tension avec Donald Trump fait craindre au président ukrainien un relâchement de ce soutien crucial. Léon XIV a été opéré avec succès, mais le Saint-Siège a révélé que la tumeur retirée était cancéreuse. Le pape souffrait d'un nodule circonscrit au poumon repéré lors d'un examen de routine. Et puis on termine avec du sport car il y a du football ce soir. Le Paris Saint-Germain joue la deuxième journée de la Ligue des Champions avec un choc à Manchester City, coup d'envoi à 21h. Lille a perdu 3-0 hier contre Arsenal et Lens n'a pas fait mieux et s'est incliné à domicile 2-0 face au Sporting Portugal. Excellente matinée à tous.

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1: Une agréable journée à tous à l'écoute de Radio Alpes-Mancelle en cette journée du mercredi 14 octobre, 287e jour de l'année. Le soleil s'est levé à 8h09 et se couchera à 19h03. Le matin, il faudra composer que la grisaille. L'évolution de ces nuages bas et brouillards sera favorable à de belles éclaircies en après-midi. Et un grand soleil espéré donc pour des températures qui devraient monter jusqu'à 21-22 degrés. Elles étaient fraîches ce matin au lever du jour, entre 6 et 7 degrés. Pour la journée de demain, jeudi, c'est un temps généralement ensoleillé, juste voilé par quelques petits nuages et des températures en hausse, puisque même si les températures matinales seront fraîches, 8 degrés, les températures maximales en après-midi devraient afficher 25 degrés. On profite bien de cette journée, puisque ça va se dégrader à partir de vendredi avec des températures en baisse. Un temps instable annoncé pour la journée de vendredi avec de la pluie, 13 de la douceur au lever du jour pour les minimales. Les maximales ne dépasseront pas 20 degrés et on descendra jusqu'à 17 degrés pour la journée de samedi et ça pourra encore baisser pour la journée de dimanche. On fête aujourd'hui les Justes, si vous en connaissez. On fête également les Célestes et les Gwendolines. Juste est forcément honnête et intègre. Et ces personnes intègrent une très grande importance à la vérité, aux principes moraux. Grâce à leur impartialité, elles savent échouer chaque partie lors d'un désaccord et chercher des solutions équilibrées. Elles supportent très mal la tricherie, le mensonge ou le favoritisme. Avant d'agir ou de prendre une décision, les personnes nommées justes aiment prendre le temps de peser le pour et le contre. Elles dégagent souvent une aura rassurante et de la maîtrise de soi, même dans les situations délicates. Les justes privilégient le bon sens, la logique et la raison plutôt que les impulsions soudaines. Quand un juste donne sa parole ou prend un engagement, il met un point d'honneur à le respecter. Très attachés à leur cercle familial ou amical, les justes se montrent très protecteurs et toujours prêts à rendre service. On va commencer cette quotidienne en musique avec un titre de Enzo et forcément juste quelqu'un de bien. On se retrouve juste après pour la revue de presse.

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1: Itinéraire d'un Sartois déterminé, Frédéric Beauchef a été élu président du conseil départemental de la Sarthe. Retour sur un parcours politique sans accroc. À 54 ans, Frédéric Beauchef prend les rênes du conseil départemental de la Sarthe et devient le patron de 2200 agents. Hier, dans la salle Michel Delhier à l'abbaye de Lépont, il a succédé comme prévu à Dominique Lemener. Comme prévu, mais avec 2 ans d'avance, avec un sourire malicieux et généreux, Frédéric Beauchef devient ainsi le pilier central de la majorité départementale. Il ouvre un nouveau chapitre dans une carrière politique menée au pas de course avec détermination. Chez les Beauchefs, on parle politique et vie publique. Le jeune Sartois est encore lycéen à Sablé-sur-Sarthe lorsqu'il adhère au RPR à 17 ans. Nous sommes en 1989, le maire de la ville, un certain François Fillon, vient juste d'être réélu. Dès le premier tour, inspirant pour celui qui se dirige vers Angers pour suivre des études à la fac de droit, il y obtient une licence puis une maîtrise de droit public avant de boucler son parcours universitaire avec un 3e cycle spécialisé dans le droit des collectivités locales. Sur les bancs de la fac, il rencontre Anne Ranger qui deviendra son épouse en 2003. Le couple s'installe au Mans et milite pour la droite avec les jeunes de l'UMP. Anne Ranger est élue conseillère municipale en 2001 sur la liste de Jean-Marie Jevaux. Frédéric Beauchef fait ses premiers pas dans le Nord-Sarthe. Il est embauché en remplacement pour un congé maternité à Mamers en 1999 par Jean-Pierre Chauveau, président de la communauté de communes du Saônois. Le jeune diplômé est enthousiaste, brillant, disent ses pairs. Il va rester aux côtés de Jean-Pierre Chauveau, puis très vite est appelé par Jean-Marie Jevaux, élu député lors des élections législatives partielles de mars 2000, qui en fait son assistant parlementaire. Réélu en 2002, il conserve le jeune juriste passionné par la chose publique qui poursuit son apprentissage. En 2007, François Fillon, nommé Premier ministre, c'est son suppléant Jean-Pierre Chauveau, conseiller général du canton de Mamers, qui le remplace au Sénat. Il appelle Frédéric Beauchef, qui devient son attaché parlementaire. Une nouvelle expérience, cette fois au Palais du Luxembourg. Les Beauchef s'installent à Mamers. En 2010, son autre passion, l'histoire, le conduit à écrire un livre passionnant, 1871, Le Mans, une bataille oubliée. En même temps, Frédéric Beauchef s'emploie à préparer les élections municipales de 2015 avec méthode. Il est élu au premier tour et dans la foulée se présente aux élections départementales derrière la liste d'union de la droite et du centre de Dominique Lemener. Ce dernier le nomme 6e vice-président en charge de la stratégie commission des routes. En 2020, réélu sans coup férir à Mamers, Frédéric Beauchef, président de la vaste communauté de communes du Maine-Saônois, bat la campagne l'année suivante pour les élections départementales. 2021 marque une nouvelle étape pour le couple. Il prend du galon au conseil départemental et devient 2e vice-président, toujours en charge des routes. Anne est réélue conseillère régionale sur la liste de Christelle Morancet. Le socle familial est solide et s'organise pour gérer les impératifs d'un mandat. Devenu l'homme fort du Saônois sans réelle opposition, Frédéric Beauchef conserve la vie de Mamers et l'intercommunalité en mars 2026, avec les départementales en 2028 en ligne de mire, mais tout s'accélère avec la volonté de Dominique Lemener de s'engager dans les sénatoriales. La présidence du conseil départemental lui tend les bras. Un nouveau chapitre s'ouvre pour le Sartois dans son itinéraire bien engagé. Les services numériques en santé, un vrai plus pour les assurés. L'application Carte Vitale, Comptabilis, Mon Espace Santé. Les assurés sociaux étaient invités à adopter les services numériques de santé hier à l'occasion de la journée Vital Days. Moins de 5 minutes ont suffi à Christine pour mettre sa carte vitale sur son smartphone à l'occasion de la 3e édition des Vital Days organisée hier par le GIE Sésame Vital et la CPAM de la Sarthe. La jeune retraitée avait reçu un mail de la Caisse Primaire d'Assurance Maladie qui l'invitait à ce rendez-vous pour découvrir les services numériques en santé. Aux côtés de Nathalie, son accompagnante, durant ces quelques minutes, elle a franchi tranquillement et de manière fluide toutes les étapes, installation de l'application, vérification de son identité, création d'un mot de passe sécurisé et validation de la reconnaissance biométrique. Une fois le parcours terminé, un QR code s'est affiché sur son écran. Désormais, les professionnels de santé pourront directement scanner ce code pour accéder à ses droits. Le téléphone, on l'a toujours sur soi, ce n'est pas toujours le cas de la carte vitale, reprend Christine, désormais rassurée à l'idée de mettre de côté cette carte physique qui fêtera en 2028 ses 30 ans d'existence. Outre l'application carte vitale, d'autres pôles ont permis aux utilisateurs d'installer le carnet de santé numérique, mon espace santé, et d'activer leur compte Amélie, l'espace qui permet de gérer l'aspect administratif et financier de ses soins, des outils bénéfiques qu'Anthony Gomez, directeur général du GIE Sésame Vital, invite à adopter, mais c'est un vrai plus pour les assurés, reconnaît le directeur de cet organisme de 225 collaborateurs. Aujourd'hui, 33 800 assurés sartois ont activé leur application Carte Vitale. Les plus jeunes seraient moins nombreux à télécharger ces outils, très certainement en raison de visites médicales moins régulières. Malgré tout, l'activation en mai 2026 de ces dispositifs chez les mineurs de 16 ans a bien marché, confirme Anthony Gomez. Et du côté des professionnels, le virage numérique a-t-il été pris? Le déploiement est désormais généralisé dans toutes les pharmacies, indique-t-il. Les médecins généralistes constituent la deuxième profession à se munir de ces équipements devant les chirurgiens dentistes. Pour qu'il y ait une explosion, il va falloir ces rencontres entre un assuré qui vient d'activer son application et un professionnel de santé équipé. La suspension du permis pour téléphone au volant divise. Les automobilistes pris en flagrant délit d'usage du téléphone au volant peuvent désormais se voir infliger une suspension du permis de conduire. La mesure suscite des réactions contrastées. Depuis fin septembre, user de son téléphone en conduisant peut se traduire par une suspension administrative du permis de conduire. La sévérité de la sanction a de quoi satisfaire certains usagers de la route et d'en interpeller d'autres, tant l'usage du téléphone en voiture est devenu commun. Je râle tellement souvent sur mon mari qu'il ne peut pas s'empêcher de répondre à ses message quand il conduit, ce côté immédiateté avec le téléphone, je trouve ça insupportable, se désole Béatrice croisée dans les rues du Mans. Même avec la fonction main libre, c'est forcément dangereux, surtout en ville, car on ne peut pas être complètement attentif, pense la retraitée Mancel, qui valide donc la réforme imposée par le gouvernement. Mais si on est honnête, qui ne le fait pas, intervient son ami Framboise, c'est surtout pour les professionnels que c'est dur de ne pas répondre aux appels ou aux messages, pondère-t-elle, tous concernés ou presque. Comme le reconnaît Benjamin, la trentaine, je n'étais pas au courant, avoue-t-il, j'évite de le faire le plus possible, mais ça arrive à tout le monde de répondre au téléphone en roulant, même si on sait que ce n'est pas bien. Le jeune Manceau juge la mesure un peu radicale quand même, mais je peux comprendre que c'est une des causes des accidents. d'accidents les plus fréquentes, et maintenant la plupart des véhicules sont équipés du Bluetooth automatique. Vincent perçoit, lui, cette nouvelle disposition comme excessive, extrêmement répressive, réagit le quadragénaire sartois. L'aspect accidentogène, je comprends bien entendu, mais de là à suspendre le permis, si ça empêche en plus des gens d'aller travailler, je trouve ça un peu regrettable. La sanction ne pouvait jusqu'ici être appliquée que dans quelques départements pilotes, une vingtaine en l'occurrence, dont celui des Landes. La suspension administrative immédiate du permis de conduire y est appliquée depuis novembre 2025. D'après le ministère de l'Intérieur, l'usage repéré du téléphone sur les routes du territoire landais aurait reculé de 12% grâce à cette mesure, révèle Le Monde dans un article publié le 3 octobre dernier. Le 29 septembre, le ministère a informé les préfets que la sanction entre désormais en vigueur partout en France. Chaque préfet a par conséquent le pouvoir de suspendre le permis de conduire de tout automobiliste ayant été surpris par les forces de l'ordre avec le téléphone à la main alors qu'il conduisait. La durée de la suspension est décidée au cas par cas. Elle peut se prolonger à minima pendant 2 semaines et jusqu'à 6 mois. En clair, la décision notifiée par la préfecture dépend du comportement du contrevenant, de la dangerosité de la situation et des antécédents de la personne au volant. On a senti qu'on s'était fait berner. 14 anciens salariés de la société Tesseco sont jugés depuis lundi à Saumur pour escroquerie. Les Sartois font partie des victimes. Un procès fleuve est engagé. Alors, c'est vous les nouvelles victimes. C'est ainsi que Dylan assure avoir été reçu dans une gendarmerie du Saumurois lorsqu'il est décidé que son épouse a porté plainte contre l'entreprise Tesseco. C'était en novembre 2012. Il était loin d'être seul à venir se plaindre de la société spécialisée dans les panneaux solaires. finalement liquidé en 2015. Le tribunal correctionnel de Saumur a ouvert lundi un procès fleuve pour escroquerie. Des débats doivent se prolonger jusqu'au vendredi 23 octobre. 40 victimes du Maine-et-Loire, Sarthe, Mayenne, Ille-et-Vilaine, Orne, Indre-et-Loire se sont constituées partie civile. 14 personnes vont comparaître du côté des prévenus. Pour Dylan, tout commence en 2011 lorsqu'il cherche à agrandir sa maison. Ce Saumurois visite un salon de l'habitat où il rencontre un commercial de Tesseco, une entreprise spécialisée dans le négoce d'équipements de production d'énergie renouvelable. La société n'était a priori pas qualifiée pour les travaux du couple. Quelques jours plus tard, les commerciaux viennent au domicile familial. Ils arrivent à convaincre le couple que l'installation d'une éolienne T8000 autofinancerait les travaux chiffrés à près de 25 000 euros. Comment ? Grâce à une baisse de moitié de leur consommation annuelle d'électricité. Dans le dossier d'enquête, cet argument revient régulièrement dans les déclarations des autres victimes. Des papiers sont remplis pour faire un crédit. Deux jours après, le couple se rend au siège Tesseco et rencontre celui qui se présente comme le gérant. Mais il décide ensuite de se rétracter. C'est là que les problèmes commencent. On nous a dit que c'était trop tard car le crédit était engagé. D'autres victimes indiquent elles aussi ne pas avoir pu se rétracter. En mai de la même année, les travaux commencent. On nous a demandé de débloquer les fonds alors que le chantier n'était même pas fini. On a senti que l'on s'était fait un peu berner. L'éolienne posée, elle fonctionnera 2 ans, mais on était bien loin des rendements annoncés. On a dû avoir à peine 5% de ce qui nous avait été promis. En septembre, Dylan retourne chez Tesseco pour déposer les demandes et les plans pour son agrandissement. Persuadé que les promesses orales seraient tenues, rien n'a été respecté, souffle-t-il. En novembre, le couple est contacté par un ancien employé de l'entreprise. Il nous a questionné sur notre demande de crédit. C'est là qu'on a compris qu'on n'avait aucune trace de cette démarche. Il décide donc de déposer plainte. Elle sera classée sans suite auprès de sa banque. Le couple tente de révoquer les futurs prélèvements pour le crédit. Ils sont à 2 reprises condamnés au civil à verser 5 000 et 20 000 euros à l'organisme de crédit. Dylan mènera sa propre enquête pour tenter de trouver d'autres victimes. Son avocat apprend alors qu'un gros dossier est en train de se monter contre Tesseco avec des dizaines de parties civiles. Dylan se constitue lui aussi partie civile. En 2023. Au tribunal correctionnel, 14 anciens salariés dont l'ex-gérant comparaissent pour divers faits portant sur la suspicion d'escroquerie. Il reste à ce stade présumé innocent. L'avocat du gérant, maître Paul Hugo, fait savoir qu'il plaidera à la relaxe pour son client en arguant des manquements de la part de certains de ses employés au sujet des dommages décrits par les parties civiles. La société Tesseco avait son siège social à Saumur. Créée en 2008, l'entreprise avait pour activité la commercialisation d'équipements producteurs d'énergie renouvelable. Un couple aujourd'hui âgé d'une 40aine d'années, reconverti dans le conseil aux entreprises depuis la fermeture de Tesseco, en était les gérants et associés. La société a prospéré, allant jusqu'à compter 55 personnes. Plusieurs entités avaient été ouvertes à Rennes, Cholet, Alençon, Angers, Le Mans ou encore. En 2015, le tribunal de commerce d'Angers prononçait la liquidation judiciaire. Tesseco comptait encore une 30aine d'employés. Maine, cœur de Sarthe, les entreprises sensibilisées à la sûreté et à la cybersécurité. Le club d'entreprise Cœur de Sarthe a organisé une visite à Gendarmerie du Mans avec une dizaine de représentants d'entreprises du territoire. Mardi 6 octobre, Alessandro Munari, chargé de communication Maine Cœur de Sarthe, explique. Alors, accueilli par l'adjudant Aufort, référent sûreté entreprise et plusieurs de ses collègues, pourquoi la sûreté et la cybersécurité? Les participants à l'intervention ont ainsi pu découvrir le fonctionnement du centre d'appel du 17 ainsi que la salle de gestion de crise. Une immersion qui leur a permis de mieux comprendre l'organisation mise en œuvre par la Gendarmerie nationale pour assurer 24 heures sur 24 et 7 jours sur 7 la réception des appels d'urgence et la coordination des interventions sur une grande partie du département de la Sarthe. Puis la visite s'est poursuivie par un atelier consacré à la prévention des atteintes physiques et cybersusceptibles de toucher les entreprises. À travers des exemples concrets et des échanges avec les gendarmes, les participants ont été sensibilisés aux différents risques auxquels les organisations peuvent être confrontées lorsqu'il s'agisse d'instru... d'int... lorsqu'il... qu'il s'agisse d'instru... qu'il s'agisse d'intrusions, d'escroqueries financières ou de cyberattaques. Les intervenants ont notamment rappelé que la sécurité du lieu de travail repose autant sur les équipements et dispositifs techniques que l'implication des équipes, la sensibilisation du personnel et l'anticipation des situations à risque. Cette matinée a permis d'appréhender les enjeux de sûreté auxquels les entreprises sont aujourd'hui confrontées et de découvrir les ressources mises à leur disposition pour renforcer leur résilience face aux menaces actuelles. Parmi ces actions, les gendarmes peuvent réaliser des visites de sûreté afin d'identifier les éventuelles vulnérabilités des sites professionnels et proposer des mesures adaptées pour y remédier. Des dispositifs tels que l'opération Tranquillité peuvent également être mobilisés tout au long de l'année, non seulement lors de périodes d'absence, mais également à l'occasion de livraisons ou de rentrées de stocks de valeurs. Ballon Saint-Marc, la Maison des Projets organise la 3e édition de la Semaine des Liens. Pour sa 3e édition, la Maison des Projets propose du lundi 2 au vendredi 6 novembre sur plusieurs communes du territoire autour de Ballon Saint-Marc, la Semaine des Liens, semaine sous le signe de la rencontre, du partage, de la convivialité. À travers une programmation variée, cette initiative suggère de réunir les générations autour d'activités accessibles et conviviales. L'objectif, favoriser les échanges et créer des occasions de se retrouver, quels que soient les âges. Pendant 5 jours, les participants pourront découvrir de nombreuses activités réparties dans plusieurs communes et lieux du territoire. La semaine débutera le lundi 2 novembre avec notamment une séance d'English for Seniors organisée de 10h à 12h à la maison des projets de ballon ainsi qu'une dictée intergénérationnelle à l'école de Montbiseau. Le mardi 3 novembre, la programmation se poursuivra avec une journée intergénérationnelle à l'école de Montbiseau ainsi qu'un atelier code de la route à la salle de la résidence autonomie de la Bazoge. Le mercredi 4 novembre, les participants pourront prendre part à une journée intergénérationnelle à la salle polyvalente de Souillé. La journée du jeudi 5 novembre sera consacrée à la convivialité et au partage avec une programmation comprenant notamment un atelier cuisine, une activité physique adaptée, un repas partagé et un spectacle, le tout à la salle Sainte-Anne de Saint-Pavas. Enfin, la semaine se clôturera le vendredi 6 novembre avec une séance de line dance à la salle Michel Lalos de Ballon. La semaine des liens entend offrir des moments simples pour se rencontrer, échanger des savoir-faire, découvrir de nouvelles activités et partager un moment convivial. Cette semaine des liens est ouverte à tous et elle bénéficie du soutien de la conférence des financeurs pour la prévention de la perte d'autonomie des personnes âgées de la Sarthe. Gênes-le-Gandelin, 4 nouveaux logements inaugurés dans la commune. C'est en 2012 que le conseil municipal de l'époque à Gênes-le-Gandelin avait délibéré favorablement pour la création d'un lotissement, un dossier confié à Sarthe Habitat. Après maintes péripéties administratives et autres, le projet a vu le jour avec la construction de 4 logements de lotissement La Groua, route de Moulins-le-Carbonel à Gênes-le-Gandelin. C'est au début de l'année 2017 que les premiers contacts furent pris et que le bailleur social, précise Georges Pavard, maire de la commune, lundi lors de l'inauguration avec les élus de la région, du département, des partenaires. Le permis de construire a été déposé en 2018. Il a fallu compter avec les sempiternels le délai administratif et que l'infructuosité des appels d'offres. Tout ceci nous amène à la période Covid. Repermis de construire en 2022. Difficulté pour aboutir à un appel d'offres concluant. C'est à la date du 28 février 2025 que Frédéric Schlestrest, chargé du projet, organise le lancement de la préparation du chantier. Le lotissement a été constitué de 4 lots libres. La collectivité a cédé 2 lots libres accolés à Sarthe Habitat pour la construction de 4 logements locatifs de plein pied, un T2 et 3 T3 avec garage et jardin privatif. Nous avons fait en sorte que les logements ne se ressemblent pas ni de l'extérieur ni de l'intérieur, confie Françoise Gélan, architecte du cabinet Gélan-Hamelot de Marolles-les-Braux. Les logements répondent à toutes les normes énergétiques. Le chauffage et la production d'eau chaude sont assurés par pompe à chaleur RO, souligne Marie Milsand, directrice de la communication Sarthe Habitat. À ce jour, les 4 pavillons ont trouvé preneur. Le montant de l'opération s'élève à 693 590 euros TTC, dont 675 799 euros pour Sarthe Habitat, dont 109 631 euros de fonds propres et 566 168 euros de prêts Banque des Territoires. Les subventions se montent à 17 791 euros, soit 7 791 euros de l'État et 10 000 euros du département en aide structurelle. Le montant des travaux de voirie, qui s'élève à 38 900 euros, a été pris en charge par la communauté de communes Haute-Sarthe-Alpes-Mancelles.

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1: Et on commence avec les béliers au travail. Suivez votre intuition, elle peut être bonne conseillère pour vous aujourd'hui. Vous pourriez même être très surpris du résultat. En amour, vous êtes l'âme de votre foyer et saurez entretenir un climat harmonieux. Santé, attention au virus. Les taureaux au travail, si vous devez faire une importante transaction financière pour votre compte ou celui d'autrui, soyez très vigilant. En amour, votre vie amoureuse sera intense et passionnée. Acceptez cependant les conseils de votre partenaire. Santé, ne commettez pas d'imprudence. Les gémeaux au travail, gare et l'immobilisme, ne remettez pas à demain ce que vous pourrez faire aujourd'hui. En amour, très bonne entente dans les couples où l'amour est basé sur une fusion émotionnelle et une très belle entente spirituelle. Santé, détendez-vous. Les cancers au travail, vos idées, vos propositions passeront comme une lettre à la poste. Ne doutez surtout pas de vous. En amour, la gestion du budget du foyer risque d'être à l'ordre du jour. Des imprévus pourraient limiter certaines sorties. Santé, diminution des ennuis rénaux. Les lions au travail, n'abusez pas de votre pouvoir. Acceptez que votre entourage professionnel ne partage pas vos idées. Côté amour, le climat sera très douillet à la maison. Il y aura beaucoup d'amour et de tendresse au programme de la soirée. Santé, bonne défense immunitaire. Les vierges au travail, vous obtiendrez carte blanche pour mener un projet d'importance. Vous aurez la confiance de votre entourage professionnel. En amour, vous aurez à régler un problème familial en fin de journée. Cela vous agacera. Santé, petits ennuis articulaires possibles. Les balances au travail. Attention au manque de réalisme. Sachez écouter les conseils de vos proches. Ils ou elles peut-être une vision plus juste des choses que vous. Attention, prudence. En amour, vous serez fleur bleue et sensible aux compliments et flâneries en tout genre. Méfiez-vous cependant des belles paroles. Santé, ménagez votre foi. Les scorpions au travail, poursuivez votre lancée en continuant à afficher un bel esprit d'initiative tout en maîtrisant votre goût du risque. En amour, essayez d'être plus compréhensif envers votre partenaire. Le ras-le-bol commence à se faire sentir. Santé, diminution des maux de tête. Les Sagittaires au travail, c'est une bonne journée pour faire valoir vos idées. Par ailleurs, côté finances, soyez plus prudents. Les astres ne sont pas avec vous. En amour, le besoin de repos se fera sentir. Votre partenaire fera tout de suite tout pour vous être agréable. Santé, petits problèmes circulatoires. Les Capricornes au travail, vous vous mettez en valeur sans pour autant marcher sur les plates-bandes de vos collègues et c'est plutôt bien. Côté amour, les célibataires, vous vivrez des moments très intenses. Les astres favoriseront les rencontres. Santé, vous avez les jambes lourdes. Les Verseaux au travail, vous ne serez pas sur la même longueur d'onde que vos collègues. Il y aura des divergences d'opinion et certaines querelles verbales. Restez zen autant que possible. En amour, blocage sur une situation familiale, le dialogue semble nécessaire. Et rapidement, côté santé, tension nerveuse. Et on termine avec vous les Poissons. Travail, vous aurez tendance à vous reposer sur l'un de vos collègues. Pas sûr que cela lui plaise. Côté amour, votre attitude chaleureuse et spontanée contribuera à entretenir un climat privilégié en famille. Santé, vous allez devoir vous reposer si vous voulez récupérer votre énergie. On continue en musique sur l'antenne de Radio Alpes-Mincelles avec Gérald de Palmas qui est né un 14 octobre. Les lois de la nature à suivre. La chronique qui vous est proposée chaque mercredi avec Fernand et Joël. Aujourd'hui, on vous parle de Rimio et Futimas et c'est tout simplement le titre du nouvel ouvrage qui vous est proposé par notre ami Fernand Lejar.

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1: Bonjour Fernand.
2: Salut mon petit Joël, comment que tu vas-t-il?
1: Ben ça va bien, nous revoilà.
2: Nous revoilà, ben c'est tout, on est bien bénis de venir là.
1: Madame, oui. Hein? Dis-moi Fernand, t'as écrit un nouveau livre et il vient de paraître.
2: Tout à fait.
1: Prose de la poésie en Meuniot, qu'on peut lire, qu'on peut écouter, qu'on peut lire en Meuniot et en français, 162 pages. Présentation tout en fraîcheur avec des magnifiques illustrations de Véronique Lesage. Tu nous en parles en deux mots?
2: Ben oui, disons que c'est un livre qui était, alors je vais vous le dire en parlant français, là, sans accent. C'est un livre, c'est des écrits plus exactement que j'avais depuis plusieurs années, et de la poésie, et comme les éditeurs ne sont pas très chauds pour faire de la poésie, même en Meuniot, heureusement que j'ai rencontré un ami très proche qui lui avait créé sa propre maison d'édition qui s'appelle Des Quais que tu dis, et qui m'a dit, écoute, bingo Fernand, si tu veux, j'édite, et c'est parti comme ça.
1: Donc tu as mis tous tes poèmes, tes textes, enfin tous, une partie.
2: Une partie, j'en ai mis, doit y en avoir 29 seulement, je dois en avoir encore deux fois ça sous le coude, à peu près. Et...
1: donc il y aura de prochaines éditions.
2: Ben, on verra comment fonctionne celui-ci, on verra bien, oui.
1: Et donc si tu avais texte à nous lire...
2: Ah, un texte, un seul.
1: Oui, pas tout le livre.
2: Un seul texte.
1: Et savoir que ce livre-là se trouve dans toutes les bonnes librairies.
2: Oui, avec des illustrations absolument magnifiques de Véronique Lesage. Superbe. En couleur, c'est magnifique. Eh bien, écoutez, ce que je vais faire, c'est que je vais vous réciter un poème que... le dernier que j'ai écrit, parce qu'il en manquait un, sur l'automne. Donc j'en ai écrit un sur l'automne. « T'es noirée, elles sont plus amioleuses. » Ton zéphyr aux ailes de papillon, y chérigode nos goules. Tout le zozio a ploutonné, y nous donnant de mine, une musiquerie ban à péter. Et la forêt va de même choisir sa couleur pour changer son ocial. Au vété, elle foutier, ben avangeux, si plein de grosse, fait ses avouaires. Tu y donnes des grands, des feignes, des nousillants. Les pitchiens, ils nous volant sous leur garde, la chénarde ébelouant dans sa housse rose. Le sang de la vigne, tant en soin de sucer l'os, auge à pleine bus. Et puis, adieu, petite feuille qui volant et spavanant, en ondulant une dernière fois, automne. Reste encore un petit peu. L'octe pas trop de saut, la haise à la frédue.
1: Ben elle est bien.
2: Eh ben voilà, absolument.
1: Voilà, voilà. Et donc, on peut savoir quand même techniquement, il y a à la fin de chaque poème, ce qu'on appelle chez nous un QR code, mais chez toi ça s'appelle ça.
2: Ça c'est les Anglais qui disent un QR code. Faut pas anglais, moi.
1: Eh ben alors.
2: Non, c'est en balado-diffusion. Alors, c'est point une invention de notre part, c'est tout simplement, on a copié sur nos amis québécois qui, eux, ils savent.
1: Ils savent, oui.
2: Ils savent respecter notre français, ben mieux que nous.
1: Tu as qu'un seul texte à nous laisser?
2: Ah ben, je peux te raconter si tu veux. Tu m'avais parlé, là, quelques années, tu m'avais parlé du vent de bise et du soulet.
1: Ah, aussi?
2: Tu sais de qui elle est, cette fable?
1: Oui, non.
2: Elle est d'Ésope, mais, eh oui. Ça, c'est une des fables que La Fontaine n'a point plagiée. d'Ésope. Le vent de bise et le soulet. La bise et le soulet, ils s'estrivaient l'un plus sûr que l'autre de Styla qui était le plus faux. Quand qu'ils ont zioté un voyageux qui a perché ben tapis dans sa flaoupe. Ils sont accantés pour que Styla, qui serait le précimier à y faire ôter de sa flaoupe, il serait chogné comme le plus faux. Là, la bise est mise à souffler de plus en plus fort. Mais plus qu'est soufflé, plus que le voyageux, il skiotait dans sa grande flot. À chalet, la bise a renoncé à y faire ôter. Alors, le soulet, il commençait à belouetter de plus en plus fort. Et là, le voyageux, il se

0: Donc vous allez sur l'IMSI.fr, vous tapez l'IMSI.fr et vous allez dans l'Atlas régional des langues. Et vous allez retrouver, si vous cliquez sur Neuchâtel-en-Saunois, vous entendrez à nouveau ma douce voix réciter le vent de bise et le soulet. Mais vous avez l'avantage d'avoir sur toute la carte de France, toutes les langues régionales. C'est-à-dire que vous cliquez sur Biarritz, vous l'avez en basque, vous cliquez sur Ajaccio, vous l'avez en Corse, sur Strasbourg, vous l'avez en alsacien, etc., etc. Et c'est toujours la même fable, le vent, le vent de bise et le soulet. Et si vous cliquez sur Paris, vous l'avez en français.
1: Étonnant.
0: En français. Étonnant.
1: Eh bien, on se dit
0: à bientôt.
1: À bientôt.
0: À se revoir la semaine prochaine.
1: À une prochaine.
0: Allez.
1: Au revoir.

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Votre programme télé pour cette soirée du mercredi 14 octobre, série policière Tracker à 21h10 sur TF1, chantage à distance. Après avoir perturbé le processus, une sinistre opération clandestine, Colter et Russell doivent vite en trouver le cerveau pour l'arrêter à jamais. À 22h en seconde partie, le feu sacré, la nuit d'Halloween, une infirmière est assassinée et un dangereux pyromane s'évade. Colter et le lieutenant Dundee suivent une piste très inquiétante. Un troisième épisode vous sera proposé à 23h. Sur France 2, téléfilm dramatique, On aboie en silence à 21h10. À 17 ans, Jérémy rêve de devenir cinéaste et partage une relation fusionnelle avec son grand frère Théo, rappeur en pleine ascension. Mais l'apparition de troubles psychotiques, avec notamment des hallucinations auditives et visuelles persistantes, fait vaciller l'équilibre familial. Sur France 3, Des racines et des ailes, passion patrimoine, mon île en Normandie à 21h10. Si Jersey, Guernesey, Serque, Origny sont britanniques, l'archipel de Chaussée est resté français. Ces îles ont en commun leur héritage normand et défendent leur identité. La visite commence sur le chalutier de Malo, 24 ans, l'un des plus jeunes artisans pêcheurs côtiers sur Chaussée. Au début du printemps, Laurence et Vincent retrouvent leur propriété familiale, l'unique hôtel de l'île. Sur France 5, votre magazine littéraire La Grande Librairie à 21h05. De quoi hérite-t-on? D'un nom, d'une faute, d'un manque. Augustin Trapenard accueille Leïla Slimani pour sa première pièce de théâtre Résurrection. Christine Angot pour Je change de nom. Emma Marsante pour N'efface pas mes cercles. Boris Bergman pour Minotaure à l'occasion de la sortie du film Les Misérables de Fred Cavalier. Vincent Lindon est à la BNF devant les deux manuscrits de Victor Hugo. Sur M6, émission de divertissement, La France a un incroyable talent, présenté par Karine Lemarchand à 21h10. Les auditions pour cette deuxième session d'audition, les candidats doivent sortir le grand jeu pour espérer marquer les esprits parmi ceux qui tentent leur chance. Il y a notamment Young Min, champion du monde de la Fédération internationale des sociétés magiques, ou encore Luna, qui a repris confiance grâce au chant lyrique. Sur Arte, film dramatique Miséricorde à 21h. Jérémy revient à Saint-Martial pour l'enterrement du boulanger, son ancien patron. Il s'installe quelques jours chez Martine, sa veuve. Mais entre une disparition mystérieuse, un voisin menaçant et un prêtre aux intentions étranges, son bref séjour au village prend une tournure fort inattendue. Quelques suggestions pour les chaînes de la TNT. On va commencer par la chaîne SCP, chaîne Sénat Public, avec un documentaire à 20h40, Maman Solo, les oubliés de la République. En France, les mères célibataires sont désormais plus de 2,5 millions et ce chiffre ne cesse d'augmenter. Tout le monde connaît une de ces mères invisibilisées, mais dont personne ne voudrait prendre la place. La société peine à faire d'elle une priorité. Sur TMC, une comédie Bonne Conduite. Formatrice en sécurité routière, Pauline Cloarec s'investit dans cette mission.

avec passion, conscient de la nécessité de remettre les chauffards sur le droit chemin. Face à l'entêtement de certains fous du volant, la jeune femme n'hésite pas à se transformer en justicière implacable la nuit. Sur C-Star, film d'action, Bastille Day à 21h10, Michael Mason, pickpocket américain, devient l'homme le plus recherché de Paris par la CIA lorsqu'il vole ce qu'il croyait être juste un sac. Sean Briard, l'agent chargé de l'enquête, se rend rapidement compte qu'il tient le mauvais homme et qu'un complot de plus grande ampleur se prépare. Commence alors une course contre la montre où les deux hommes vont devoir faire équipe pour déjouer les plans d'une puissante organisation criminelle. Et on termine par TF1 série film avec un film fantastique, Gremlins 2, la nouvelle génération. À la suite de la mort de Monsieur Wing, Billy retrouve Gizmo dans un laboratoire de recherche génétique dans le bâtiment où il travaille. Lorsqu'un réparateur de fontaine à eau mouille accidentellement Gizmo, celui-ci donne naissance à une nouvelle génération de Mogwai qui se transforme rapidement en Gremlins avant de partir à l'assaut d'un gratte-ciel de haute technologie et d'utiliser les ressources du laboratoire. On va se quitter avec une nouveauté sur l'antenne de Radio Alpementielle. Elle nous vient de Pierre Perret. Pierre Perret avec l'automne de ma vie. Voilà, à écouter pour vous emmener bien tranquillement jusqu'au Flash Info et votre émission Chansons Souvenirs, une rediffusion.

Bonjour à tous. 96% des lycées sont ouverts, selon Édouard Geffray. Le ministre de l'Éducation nationale fait le point ce matin sur la contestation lycéenne, alors que de nouveaux blocages sont en cours à Paris, Marseille ou encore Lyon. Édouard Geffray annonce de son côté que 90 000 contributions ont été déposées sur la plateforme dédiée. Il assure également que plus d'un tiers des 3 000 professeurs remplaçants promis ont été déployés dans les établissements. Pas question, en revanche, selon lui, d'abroger la plateforme Parcoursup. Le ministre qui déplore également les violences contre les personnels de l'éducation nationale. 148 ont ainsi été blessés depuis le début du mouvement. En parallèle, 36 enquêtes relatives à des actes mettant en cause des policiers ont été confiées à l'IGPN. Les cours sont suspendus jusqu'à demain soir au collège Joseph Lacanal à Aubagne, établissement où un collégien de 14 ans est accusé d'avoir ouvert le feu lundi. Le principal et une enseignante avaient été blessés. Le parquet national antiterroriste s'est saisi de l'enquête. En attendant, les cours sont remplacés par des temps de parole. Dans le reste de l'actualité, le coup d'envoi des débats autour du budget 2027 a été donné hier à l'Assemblée nationale après que la motion de rejet du PS a été largement repoussée. L'objectif du gouvernement, on le rappelle, parvenir à un déficit à 5% du PIB l'an prochain. Les discussions reprennent cet après-midi avec un débat sur la contribution de la France à l'Union européenne. Un conseil de défense consacré à l'intelligence artificielle. Emmanuel Macron le réunit aujourd'hui à l'Élysée en présence de Sébastien Lecornu, de la ministre des Armées Catherine Vautrin et du chef d'État-major.

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2: Bonjour à tous et bienvenue sur Radio Alpes-Mancelles 106.3 FM. Pour ce rendez-vous de chansons souvenirs, nous avons préparé pour vous des rubriques comme d'habitude, se terminent en chansons. Elles seront faites par Jean-Maurice et moi-même, sans oublier Martine qui aujourd'hui, pour la première fois dans ce chansons souvenirs, accueille Dédé qui rejoint l'équipe de Alain, Marcel, Désiré et Jean-Pierre pour pousser la chansonnette. Pour ma part, je vais évoquer la face B d'un 45 tours. Elle va me permettre de rendre hommage à C. Jérôme, qui nous quittait le 14 mars 2000. Si son vrai premier succès apparaît en 1972 avec son célèbre Kiss Me, qui se classe numéro 1 des ventes et cumule 1 million d'exemplaires vendus, la carrière de Claude Dautel avait débuté sous son nom de scène C. Jérôme en 1967 avec l'enregistrement de son premier 45 tours, Les Fiancés. Après, en 1972 et Kiss Me, sa carrière s'envole avec des titres notables comme en 1974 et sa chanson C'est moi, qui sera suivie de Baby Boy, Manhattan, Rétro, C'est trop et bien d'autres, pour arriver en 1985 avec le titre signé Didier Barbelivien et Tu danses avec lui, qui reste au top 50 plus de 6 mois, suivi en 1986 par Dernier Baiser. Et là encore, bien d'autres. Pour ma face B d'un 45 tours, j'ai fait un retour sur l'année 1970 avec le titre Belle, signé Jean Albertini et Sylvain Garcia pour son cinquième 45 tours. Avant de retrouver Belle et c'est Jérôme, je voudrais préciser que 30 ans de carrière, eh bien pendant 30 ans de carrière, il a vendu plus de 25 millions de disques et on écoute.

0: Bonsoir Désiré.
1: Bonsoir Martine, bonsoir à vous tous.
0: Avec les titres choisis par Désiré, nous avons souvent l'occasion de danser. C'est encore le cas ce soir en choisissant un titre que Carlos chantait en 1971, la Bamboula, ce qui signifie en français faire la fête. Mais à l'origine, c'est une danse effectuée au son d'un tambour africain, le Bamboula, instrument à percussion dont elle détient son nom. Voilà pour la petite histoire, alors faisons la fête avec Désiré.
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0: Merci Désiré pour cette bamboula de Carlos qui aimait s'amuser et faire la fête. Et là, je vous propose la fête à bicyclette chantée par Carlos, bien sûr.

0: Allez, viens. Ce soir, ce sera le village de notre... avec ce nom-là, viens. Un nom insolite, situé dans le département du Vaucluse, en région Provence-Alpes-Côte d'Azur. Plus précisément, situé entre la ville d'Apt et de Manosque. Cette commune protège les 630 viensois, gentilés donnés aux habitants. Ce village est perché sur la partie sud des monts de Vaucluse. La partie la plus basse est à 500 mètres et la plus haute à 700 mètres. Si vous aimez les curiosités, deux Avens se trouvent sur la commune. Avens, en provençal, veut dire trou ou gouffre. Au pied de cette colline coule le Calavon, sous-affluent du Rhône. Il prend sa source dans la commune voisine de Bannon. Vien est un village typiquement provençal et surtout typiquement méditerranéen. Il a gardé son aspect médiéval. Toutes les habitations ont leur façade face à la vallée, un véritable front de fortification. Les habitations, tout en hauteur, étaient des fermes urbaines. Au rez-de-chaussée, les animaux. Au-dessus, les chambres, cuisines sur un ou deux étages. Et le grenier pour le foin des bêtes. Aujourd'hui, le rez-de-chaussée sert de garage ou de cave. En Provence, il y a plusieurs types de maisons. En hauteur, maison à terre, style longère. Maison à cour, tous les bâtiments autour d'une cour. Les maisons à tour. Il y a aussi les granges à grains que l'on retrouve sur le bord des routes. Le cabanon, au milieu des champs, qui abritait les ouvriers le midi pour manger. Et puis il y a les boris, tout en pierre sèche. L'économie est essentiellement agraire. Élevage de caprins et ovins. Bien sûr, il y a le fromage de chèvre. Il y a aussi la culture fruitière et maraîchère. Culture de distillation et de... culture et distillation du lavandin, pardon. Il y a aussi les produits de vin, un AOC, Ventoux. Le vin non qualifié peut être aussi vendu sous le label vin de Pays d'Aigre. Il y a très longtemps, en arrière, on y travaillait le verre à soie. En 1970, Hélène Martin, auteuse, compositrice, chanteuse, installe à Vien sa maison de production des disques de Le Cavalier. Eh bien, on va écouter Hélène Martin, Sur mon cou.
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0: Bonjour Dédé.
1: Bonjour.
0: C'est la première fois que nous recevons Dédé dans cette émission de chansons souvenirs. Il nous vient de Fresnay et avec sa chanson, il va nous emmener au Canada avec un titre que Lynn Renault chantait en 1948, écrit par Mireille Brossé, « Ma cabane au Canada ». Alors Dédé, soyez le bienvenu et on vous écoute chanter.
1: Merci.

Merci à vous, Dédé, pour ce titre de Lynn Renault qui, l'année suivante, en 1949, chantait Mon cœur balance, signé André Ornaise et Loulou Gasté.

en faisant la comparaison, vous vous demandez pour quelle raison l'autre a pour moi tant d'importance. Cela vous semble ébouriffant, vous allez voir que ça se défend, c'est parce que l'autre est

Cette couleur que je vous propose est un peu comme un champ de neige au soleil. Elle représente la monarchie du droit divin et pendant longtemps associée au drapeau à la fleur de lys. Il s'agit du blanc. Naturellement apaisant et lumineux, cette couleur a bonne réputation en décoration du salon à la chambre car il reflète la lumière. Dans l'étude des couleurs, le blanc correspond à la plus lumineuse teinte des gris. L'utilisation du blanc s'harmonise bien avec les autres couleurs et côté alimentation, les bienfaits se trouvent dans l'oignon ou l'ail. En levant les yeux, vous pouvez apercevoir des cigognes sur les cheminées des maisons et font partie des oiseaux migrateurs qui portent bonheur. Pour représenter cette couleur, écoutons un titre de 1968 interprété par Rika Azaray, Les Oiseaux Blancs. Ce disque 45 tours sera emblématique dans sa carrière dans les années 60-70. Disque d'or en 1969 avec le fameux Kazatchok. Elle se qualifiait d'abeille laborieuse. Outre sa carrière musicale, elle s'illustre dans la promotion de la médecine par les plantes. Elle laisse derrière elle un riche répertoire. Sa voix résonne dans nos cœurs. Alors Les Oiseaux Blancs, c'est tout de suite sur l'antenne de Radio Alpes-Mancelles.

0: Bonjour Alain.
1: Bonsoir Martine, bonsoir à tous.
0: Avec Alain, nous partons pour la région voisine, car il a choisi de chanter une chanson écrite, paroles et musique, par Frédéric Béra. C'était en 1836, et c'est Ma Normandie, que l'on connaît également sous le titre J'irai revoir Ma Normandie. Elle fut lancée à Paris dans le célèbre goguette La Lys chansonnière. Pour la chanter ce soir, nous avons Alain, et je lui laisse la place.

Parmi les chanteurs qui ont popularisé cette chanson Ma Normandie, il y avait Aimé Donia, qui pour rester dans le thème de Normandie nous chante Pommier d'amour. Merci Alain et à bientôt.

L'opérette, le pays du sourire, a été créé en langue allemande à Berlin en 1929. Puis arrive à Gand, au Théâtre Royal, le 1er avril 1932. La musique est de Franz Lehart, l'adaptation en français par messieurs André Maupet et Jean Marietti. Puis vient à Paris, à la Gaîté Lyrique, le 16 octobre 1932. Ensuite au Théâtre Antoine, le 27-11-35. On revient à la Lyrique, le 12 juin 37. Vous voyez l'Empire, ainsi de suite. Au total, 109 représentations. D'après un passionné de théâtre de l'époque, M. Victor Léon, Franz Lehart, ayant connu Puccini au conservatoire de Prague, est resté en amitié avec lui. En 1920, Puccini lui fit entendre quelques extraits de son futur Turandot. Le côté asiatique plaît à Franz Lehart, qui met en chantier la tunique jaune créée à Vienne en février 1923. L'œuvre disparaît assez vite de l'affiche. En 1929, cherchant une œuvre qui pourrait être interprétée par Richard Tauber, alors handicapé par des rhumatismes, eut l'idée de ressortir son œuvre de 1923. Il remanie largement la partition, y ajoutant en particulier l'air vedette « Je t'ai donné mon cœur ». Cette seconde version, qui a été créée à Berlin sous son nouveau titre « Le pays du sourire » en octobre 29. Eh bien, écoutons, pour raison auditive, Ray Dacquer chanter « Je t'ai donné mon cœur ».

0: La chanson choisie par Marcel fut chantée par Lucienne Delisle, Lina Margy, Georgette Plana ou encore par Damia. C'est La rue de notre amour, écrite par Maurice Vander en 1941. Elle a traversé les décennies et c'était un réel plaisir de se laisser conduire par Marcel dans cette rue si célèbre.
1: C'est...

Un moineau chante aussi sa chanson. 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

tendresse est au rendez-vous avec ce titre de 1967 et c'est Isabelle Aubray que vous écouterez dans quelques instants. La musique est de Gérard Joannest en collaboration avec Jacques Brel. L'écrivain Jacques Salomé définissait la tendresse de cette façon. Le bonheur, ce n'est pas de rendre heureux l'autre, c'est de se rendre heureux soi-même et d'offrir ce bonheur à l'autre. À travers la musique, il y a les mots, la tonalité de la voix et comme disait si bien Bourvil, on peut vivre sans richesse, mais vivre sans tendresse, on ne le pourrait pas. Gérald Pagès donne naissance au Festival de la Tendresse à Avignon. Nous en avons besoin pour vivre. Imaginez une vague qui caresse l'eau, un réveil en douceur. Tout est bon pour profiter de cette forme de sensibilité et de bienveillance. Isabelle Aubray l'a bien compris, car dans son répertoire, l'on retrouve la tendresse avec C'est beau la vie, un premier amour, Enfant au soleil, avec une carrière bien remplie, Mon doux, mon tendre, mon merveilleux, extrait des paroles des vieux amants que nous interprète de suite Isabelle Aubray sur l'antenne de Radio Alpes-Mancelles.

Jean-Pierre a choisi un titre dans le répertoire de Philippe Châtel, qui a chanté de 1970 à 2016. Auteur-compositeur, il avait signé toutes ses chansons, dont Malicéenne, titre choisi par Jean-Pierre, qui, comme d'habitude, s'accompagne de sa guitare.

Merci Jean-Pierre pour cette lycéenne parue dans le répertoire en 1978. En 1973, Philippe Châtel chantait « L'Équateur ».

Nous allons terminer cette émission avec C. Jérôme, disparu le 14 mars 2000. Mais avant de l'écouter, nous allons dire merci à Alain, Marcel, Dédé, Désiré, Jean-Pierre pour les titres chantés aujourd'hui sur Radio Alpes-Mancelles 106.3 FM. En 1972, C. Jérôme chantait Baby Boy. Bonne écoute et bisous à tous.

0: Bonjour à tous. Des améliorations vont être proposées pour Parcoursup. La déclaration ce matin d'Edouard Geffray, le ministre de l'Éducation nationale, qui rejette donc toute idée d'abrogation de la plateforme. Il s'agit d'une des revendications de la contestation lycéenne, mouvement qui se poursuit donc aujourd'hui. De nouveaux blocages sont en cours à Paris, Marseille, Brest ou encore Lyon. Selon le ministre, un peu moins de 200 lycées sont fermés ce matin. La levée de sa garde à vue serait imminente. L'adolescent de 14 ans, suspecté d'être l'auteur des tirs dans un collège de Bagne lundi, a été transféré hier dans la soirée à la sous-direction antiterroriste à Levallois-Perret. Il aurait exprimé des regrets. Il aurait aussi avoué être fasciné par les tueries de masse. Un nouveau challenger sur la ligne de départ pour 2027. Natacha Polony déclare sa candidature à l'élection présidentielle. L'essayiste et directrice de la revue L'Audace l'a annoncé ce matin. Elle assure qu'elle peut gagner car elle estime que les Français ne se retrouvent dans aucune des candidatures actuelles. Les débats sur le projet de loi de finances continuent aujourd'hui à l'Assemblée nationale. L'objectif du gouvernement, parvenir à un déficit à 5% du PIB l'an prochain. Les discussions reprendront cet après-midi avec un débat sur la contribution de la France à l'Union européenne. La situation la plus grave depuis 2012. La sécheresse a atteint des niveaux records selon l'Office français de la biodiversité. Près de la moitié des petits cours d'eau français étaient à sec fin septembre. Les niveaux les plus critiques sont situés sur l'axe allant de la Vendée à la région Grand Est. Le pape a passé une bonne nuit, une annonce du Vatican après l'opération du poumon de Léon XIV hier. Le Saint-Siège a révélé qu'une tumeur cancéreuse lui avait été retirée. Le souverain pontife souffrait d'un nodule repéré lors d'un examen de routine. Et puis Gaël Monfils a-t-il pris sa retraite anticipée en toute discrétion? Son nom apparaît depuis quelques jours sur les listes de joueurs retraités de l'instance internationale antidopage du tennis. Il ne pourrait donc jouer ni à Lyon ni au Masters 1000 de Paris. Excellente fin de matinée à tous.
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2: Aujourd'hui, nous avons le plaisir de recevoir Franck Dunat, auteur du livre La beauté cachée des maths. Les mathématiques font partie de notre quotidien, même si nous nous en rendons pas toujours compte. À travers son livre, Franck Dunat nous propose de les découvrir sous un autre angle et de nous montrer qu'elles peuvent être bien plus qu'une simple matière scolaire. Alors, qu'est-ce qui se cache derrière cette beauté des mathématiques et comment peut-on apprendre à les regarder autrement ?

0: Alors, monsieur Dunat, bonjour.
1: Bonjour.
0: Pour commencer, pouvez-vous vous présenter et nous raconter votre parcours ?
1: Alors, je m'appelle Franck Dunaz, donc je suis musicien de métier. Et il se trouve qu'avant d'être musicien, j'ai fait des études pour être scientifique. J'ai deux grandes passions dans la vie, c'est les sciences et la musique. Et bon, ben voilà, j'étais parti pour être prof de maths et j'ai eu une opportunité pour vivre de mon autre passion qui est la musique. Et c'est ce choix que j'ai fait, mais j'ai jamais perdu cette passion des sciences et des mathématiques en particulier, d'où la notion de chaîne YouTube dédiée aux maths que j'ai montée en 2017, je crois. Et bah, de cette chaîne YouTube que j'ai montée qui raconte des histoires sur l'histoire des sciences, un éditeur m'a contacté pour rédiger ce joli petit livre que j'ai sous les yeux, La beauté cachée des maths.
0: Alors, vous êtes musicien, vous venez de nous le dire. Quel style de musique vous faites et combien peut-être de CD avez-vous déjà sorti ?
1: Alors, j'ai sorti 3 albums en solo. Donc, 2 albums studio et un album live. Et par contre, depuis 2004, c'est-à-dire depuis ma première intermittence du spectacle, j'ai passé beaucoup de temps à accompagner des gens. Donc, moi, j'ai sorti pas mal de CD, mais pas sous mon nom, en accompagnant des gens. Je suis cette espèce d'homme de l'ombre qui est à côté sur la scène, qu'on regarde peu, mais qui est là.
0: Alors, vous avez une chaîne YouTube, hein, vous venez nous le dire. Comment s'appelle-t-elle et où peut-on vous retrouver pour découvrir vos vidéos et votre travail ?
1: Alors, la chaîne s'appelle Matador. Elle s'écrit M-A-T-H-A-D-O-R. L'idée, c'est un petit jeu de mots rigolo pour dire qu'on dompte la bête que sont les maths. Et sur cette chaîne, je raconte des histoires. Donc, c'est vraiment pas dédié aux maths. Je veux dire par là, il faut pas forcément avoir de niveau spécial en maths. C'est juste des histoires que je raconte. La toile de fond étant l'histoire des sciences.
0: D'ailleurs, votre chaîne compte aujourd'hui un certain nombre d'abonnés. Combien de personnes vous suivent actuellement sur votre chaîne YouTube ?
1: Alors là, on arrive tranquillement à 100 000. On n'est pas encore, mais on a 98 000 et quelques là. 98 200, je crois, à vos derniers recensements. Alors, il y a pas mal de gens qui me disent, oui, bon, bah, ça fait presque 100 000. Bon, ça fait quand même 1800 personnes pour arriver aux 100 000. Mais en gros, voilà, on est à peu près là.
0: Concrètement, de quoi parle votre chaîne YouTube ? Quels sont les principaux sujets que vous abordez dans vos vidéos ? Et qu'est-ce que vous souhaitez transmettre à travers ce contenu ?
1: Alors, au départ, la chaîne, si vous regardez les toutes premières vidéos, c'est vraiment de la vulgarisation des mathématiques. Et en 2019, j'ai fait vraiment un virage où je me suis dit, mais finalement, moi, je me sens pas légitime pour aider les élèves. Les élèves, ils ont déjà des profs en cours. Moi, ce qui m'intéresse plus, c'est de débloquer les gens et de leur montrer comme cette matière peut être jolie. Et donc, je vais raconter des histoires. Moi, c'est ça qui m'intéresse. D'ailleurs, le livre que je sors aujourd'hui, La beauté cachée des maths, c'est un roman. C'est pas du tout un manuel scolaire, pas du tout. Il y a 0 équation dans mon livre, mais par contre, il y a une héroïne, un héros, il y a des enjeux, il y a des histoires d'amour. C'est un roman comme tout ce qui peut se faire, c'est juste la toile de fond qu'est les maths. Et sur la chaîne, c'est la même chose, je raconte des histoires, mais par contre des histoires cette fois qui sont liées à l'histoire des sciences. Donc je vais par exemple raconter comment sont nées les probabilités à partir d'un vulgaire pile ou face entre deux matheux qui ont joué à un jeu et ça déboule sur une théorie incroyable, voilà, ce genre d'histoire.
0: Alors concrètement, quel retour recevez-vous de la part de vos abonnés ? Quelles sont leurs réactions et leurs commentaires face à vos vidéos et à votre façon d'aborder les sciences et aussi la littérature ?
1: Alors, ça faisait un moment que dans les commentaires, beaucoup de gens me disaient « à quand le livre ? À quand le livre ?» parce que un des retours que j'ai le plus, c'est que je traite les mathématiques avec une certaine poésie. Moi, je suis aussi un énorme passionné de littérature, donc ça m'intéresse de raconter ça de façon jolie. J'aime bien écrire. Et donc, la plupart des gens, quand j'ai des retours, sont contents de voir qu'on parle de ça de façon poétique. C'est aussi ce que j'essayais de retranscrire dans le livre, d'ailleurs.
0: D'ailleurs, pourquoi ces différentes matières vous intéressent-elles autant ? Qu'est-ce qui vous attire particulièrement dans ces disciplines ?
1: Alors, moi, dans les mathématiques, mais plus généralement dans les sciences, ce qui m'intéresse, c'est que moi, je suis curieux. Je suis un éternel curieux. Je veux savoir comment les choses fonctionnent autour de moi. Et à ce titre, je me considère comme un enfant, finalement, qui passe les premières années de sa vie à demander pourquoi. Pourquoi ça tombe ? Pourquoi ça chauffe ? Pourquoi c'est froid ? Pourquoi c'est gelé ? Toutes ces choses qu'on se demande quand on est enfant, en fait, c'est déjà de la science. Et j'ai un respect infini pour les gens qui passent leur vie à essayer de comprendre et nous expliquer pourquoi. Et inventer des choses, c'est-à-dire si on est en train de se parler en ce moment, bah, c'est aussi parce qu'il y a des gens qui ont inventé des outils ou des inventions qui nous permettent de diffuser des choses via des ondes. Ça me passionne, tous ces trucs-là.
0: En effet, d'où vous vient cet apprentissage? Est-ce principalement votre parcours scolaire et professionnel? Ou avez-vous aussi beaucoup appris par vous-même à travers vos recherches et vos expériences?
1: Alors, il y a toute une première partie de la chaîne où je vivais un petit peu sur mes acquis, c'est-à-dire c'est tout ce que j'ai appris pendant mes études que j'avais envie de raconter. Puis, en fait, après, j'ai commencé à me documenter et à me dire, si je veux continuer à raconter d'autres histoires, il faut que je me documente. Donc, j'ai commencé à lire et à regarder d'autres vidéos, me documenter. Et quand je trouve un sujet qui m'intéresse, j'essaye de voir si moi, je peux le comprendre. Et si j'arrive à le comprendre, alors j'essaye de l'expliquer. Et si j'arrive à l'expliquer, je l'enrobe dans une histoire.
0: Alors justement, vous avez publié ce livre intitulé « La beauté cachée des maths ». Tout d'abord, d'où est venue l'idée d'écrire ce livre? Qu'est-ce qui vous a donné envie de vous lancer dans ce projet?
1: Alors comme je vous le disais, l'écriture c'est vraiment quelque chose d'important pour moi. J'ai toujours écrit et en fait ça vient pas de moi. Il se trouve que les éditeurs de Books Supérieurs qui ont édité ce livre étaient abonnés à ma chaîne et un jour ils m'ont contacté en me disant nous chez de Books Supérieurs on aimerait bien développer la branche de la vulgarisation scientifique sous forme d'histoire et de roman. Nous on vous suit depuis un moment, on aime bien la façon poétique et littéraire dont vous parlez des maths. On trouve qu'il y a un angle intéressant. Est-ce que vous auriez quelque chose à nous proposer? Et alors moi j'ai sauté sur l'occasion parce que évidemment je rêvais d'écrire un livre à ce sujet.
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0: Pourquoi avoir choisi d'appeler votre livre La beauté cachée des maths? Qu'est-ce que ce titre représente pour vous? Et qu'avez-vous voulu faire comprendre au lecteur à travers cette expression?
1: Alors, La beauté cachée des maths, c'est un chouette titre, je trouve, parce que il allie tout ce que j'ai envie de transmettre dans ce livre, c'est-à-dire la beauté des maths, parce qu'il y a beaucoup de comparaisons avec des œuvres d'art, avec des livres, avec des choses qu'on considère comme belles, et j'essaie de montrer dans ce livre que les maths peuvent être belles à leur façon. Et le mot caché, c'est bien parce que ça montre à qui est dédié le livre, à quelle est la cible. La cible, c'est pas les matheux. Les matheux n'ont aucun problème. Les mathématiciens et mathématiciennes que je connais et que j'ai rencontrés durant mon parcours le savent bien qu'il y a une certaine beauté dans toutes ces équations qui décrivent le monde. Et celles et ceux qui l'ignorent, eh bien, c'est les gens qui sont la cible de ce livre, c'est-à-dire les gens qui ne sont pas mathématiciens ou mathématiciennes et qui regardent ça avec un œil un peu curieux en se disant mais qu'est-ce qu'il veut dire par là? En quoi la beauté elle est cachée? Qu'est-ce qui la cache d'ailleurs? Derrière quoi elle est cachée? Voilà, ce livre a un peu la prétention de répondre à cette question.
0: Sinon concrètement, de quoi parle La beauté cachée des maths? Qu'est-ce que vous avez voulu faire découvrir à travers ce livre?
1: Alors, dans ce livre, on suit un héros qui est un petit peu prisonnier dans une pièce qui a une géométrie un peu bizarre. C'est une sorte d'escape game géant dans l'histoire des sciences et de la littérature, on va dire. Et il est prisonnier dans cette pièce que j'ai appelée la chambre de Poincaré. Et il va pouvoir faire des espèces de téléportations dans l'histoire des sciences et de la littérature. Il va rencontrer des gens, il va rencontrer des savants comme Newton, comme Einstein, mais aussi des écrivains comme Victor Hugo ou Pierre de Ronsard. Et à force de rencontrer ces gens et de discuter avec eux, il va commencer à se mettre en place un petit puzzle dans sa tête qu'il va essayer de résoudre. Et à travers ça, il va comprendre comment il peut mettre en place un plan pour s'échapper de cette pièce dans laquelle il est enfermé.
0: Alors justement, dites-nous un peu plus sur ce personnage principal, Franck. Qui est-il et quel est son rôle dans l'histoire et pourquoi avoir choisi de construire le récit autour de lui?
1: Bon, alors moi je m'appelle Franck. Ça a été un long débat avec moi-même. Comment j'appelle mon personnage? Est-ce que je l'appelle différemment? Puis bon, en fait, très vite, je me suis dit ce personnage a toutes mes caractéristiques. Bon, je vais pas inventer un personnage. Je l'ai appelé Franck parce que c'était un peu la facilité. C'est pas forcément moi, c'est un gars qui s'appelle Franck, qui a pas forcément un parcours de mathématicien, qui découvre au fil du roman la beauté cachée des maths en même temps que le lecteur.
0: Concrètement, quels sont les principaux sujets abordés dans le livre? Y a-t-il des thèmes ou des notions que vous aviez particulièrement envie de faire découvrir au lecteur?
1: Oui, bien sûr. Alors, une des choses les plus importantes pour moi, c'est la place des femmes dans l'histoire des sciences. Donc, ce livre parle de ça. Il y a tout un chapitre qui est dédié à Mariam Mirzakhani, par exemple, la première femme à avoir eu la médaille Fields. C'est un thème qui m'est cher, donc parmi les thèmes. Mais il y a aussi, je parle de la musique dans ce livre, je parle de la nature, parce que les maths, elles sont à la fois comprises dans la nature, mais c'est aussi un langage. Je parle de jeux, je parle de casinos, je parle de plein de choses.
0: Et justement, votre livre mélange les maths, l'histoire et la littérature. Dans quel genre littéraire classeriez-vous La beauté cachée des maths?
1: Je dirais que ce livre est à la croisée entre la vulgarisation scientifique et un roman d'aventure.
0: Comment avez-vous travaillé pour écrire ce livre? Combien de temps vous a-t-il fallu pour le rédiger et quelles recherches avez-vous dû effectuer pour construire votre histoire?
1: Alors, ça m'a pris environ un an d'écrire ce livre en relation avec l'éditeur qui me faisait quelques petits allers-retours de temps en temps. Ça s'est passé assez naturellement. J'ai assez rapidement trouvé mon angle d'attaque et ça a été assez évident pour moi. Une fois que j'ai trouvé mes personnages principaux, j'ai su assez rapidement, donc un an finalement pour écrire un livre, ça a été.
0: Et pourquoi faudrait-il lire La beauté cachée des maths? Qu'est-ce que ce livre peut apporter au lecteur et qu'aimeriez-vous qu'il retienne une fois la dernière page tournée?
1: Alors, ce livre, il se résume en trois mots. Le premier mot, c'est émerveillement. J'ai envie que les gens soient émerveillés. Si c'est le cas à la fin du livre, je suis ravi. Le deuxième mot, c'est voyage. Parce qu'avec tous ces voyages dans l'espace-temps et dans l'histoire des sciences et de la littérature, finalement, le lecteur, il voyage avec le héros. Et le troisième mot qui va résumer ce livre, pour moi, c'est émotion. J'espère qu'à la fin, les gens seront émus parce que, encore une fois, ça raconte une histoire. Il y a des enjeux, il se passe des choses, je ne vais rien dévoiler, mais si j'ai bien réussi mon coup, il n'est pas totalement impossible qu'on ait l'œil un petit peu humide à la fin du livre.
0: D'ailleurs, quels sont les premiers retours que vous avez reçus depuis la sortie du livre? Les lecteurs ont-ils été surpris par cette manière différente d'aborder les mathématiques?
1: Alors, il y a deux types de lecteurs. Il y a ceux qui sont curieux, qui connaissaient pas mon travail sur YouTube et qui sont suffisamment curieux pour s'être penchés sur le livre. Alors eux, ils sont très surpris, ces lecteurs, de voir qu'ils ont pu être émus. En général, j'ai ce retour, je pensais pas être ému en lisant un livre sur les maths. Et puis l'autre catégorie de personnes, c'est les gens qui connaissent déjà mon travail, qui me suivent sur YouTube. Eux me disent que c'est très fidèle à ce que je peux procurer comme émotion à travers mes vidéos, parce qu'ils connaissent déjà, donc ils sont moins surpris par ce côté littéraire et émotionnel que j'essaie de transmettre dans mes écrits.
0: Alors pour les personnes qui nous écoutent et qui souhaitent découvrir La beauté cachée des maths, où peut-on se procurer votre livre ?
1: Alors ce livre, il est disponible dans toutes les librairies, que ce soit les petites librairies indépendantes, s'il n'est pas disponible, vous pouvez toujours le commander. Sinon, il est disponible évidemment dans toutes les Fnac, les Cultura et autres grandes surfaces. Mais on peut aussi le commander sur les sites internet. Alors évidemment, c'est toujours mieux d'aller dans les petits libraires ou alors commander directement sur le site de l'éditeur de Book Supérieur. C'est un peu plus éthique, mais voilà. Si votre truc, c'est de commander en ligne, alors vous les trouverez sur Amazon, Fnac.com ou tous les réseaux de distribution habituels.
0: Pour celles et ceux qui souhaitent suivre votre actualité, découvrir vos nouvelles vidéos ou en savoir plus sur vos projets, où peut-on vous retrouver ?
1: Alors, la chaîne YouTube s'appelle Matador. J'étais en train de monter une vidéo juste avant cette interview, d'ailleurs, justement. Ça s'écrit M-A-T-H-A-D-O-R. Et voilà, vous pouvez aussi me retrouver sur les réseaux sociaux, sur Instagram, Franck Dunas, sur Facebook également, même si j'y vais moins.
0: Sinon, quelles sont vos ambitions pour La beauté cachée des maths ? Avez-vous notamment prévu des rencontres avec les lecteurs, des séances de dédicaces ou d'autres événements autour du livre dans les prochains mois ?
1: Oui, absolument. Alors, j'ai une séance de dédicace dans la Sarthe à la Ferté-Bernard qui aura lieu le 28 novembre. Je donne cette date-là parce que c'est la plus proche de la Sarthe. Il y en aura aussi à Paris, il y en a une à Lyon qui est en train de se caler. Et voilà, le 28 novembre à la Ferté-Bernard, dans la librairie Papyrus.
0: Et pour la suite, quels sont vos projets ? Avez-vous déjà en tête un nouvel écrit, un autre livre ou un nouveau projet autour des mathématiques et de la vulgarisation ?
1: Alors, il y a deux événements qui arrivent, c'est qu'on va fêter les 100 000 abonnés, là, bientôt. Je pense que ça va se faire à Noël, ça va être un joli cadeau. Mais surtout aussi, l'année prochaine, on va fêter les 10 ans de ma chaîne. Et là, je prépare une grosse surprise. Je peux pas en dire plus, mais sur la chaîne, en 2027, il va y avoir une belle surprise pour fêter ces 10 ans. Ça, c'est pour le côté YouTube. Et pour le côté livre, oui, effectivement, j'ai un autre livre qui est en train d'être terminé. Là, je suis en train d'écrire les derniers chapitres. Lui, je peux pas trop donner de détails ni de sorties. Encore des allers-retours avec l'éditeur, il faut que je vois ça. Mais voilà, ça continue son chemin. Et je pense que La beauté cachée des maths aura potentiellement une suite.
0: Pour terminer cette interview, je vous laisse le mot de la fin.
1: Le mot de la fin, c'est merci de m'avoir écouté, de me donner la parole sur votre antenne.
0: Merci Monsieur Dunas d'avoir accepté de répondre à nos questions et de nous avoir fait découvrir votre parcours, votre univers et votre livre La beauté cachée des maths. À travers cet échange, nous avons pu comprendre que les mathématiques ne se résument pas seulement aux chiffres et aux calculs, mais qu'elles peuvent aussi être une source de curiosité, de réflexion et même de beauté. Nous vous souhaitons beaucoup de succès pour votre livre et pour vos futurs projets. Je vous dis à bientôt.
1: Au revoir, bonne journée.
0: Au revoir.

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1: Bonjour à tous et bienvenue dans votre rendez-vous des cinéphiles. Aujourd'hui, on va parler des sorties de la semaine, des films encore à l'affiche, des séances dans vos salles et bien sûr, le box-office.
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1: Et on commence tout de suite avec Les Misérables. Sorti le 14 octobre 2026, c'est un film drame historique. Libéré après 19 ans de bagne pour le vol d'un pain, Jean Valjean décide de changer de vie et de faire le bien autour de lui. Sous une fausse identité, il devient avec le temps un notable respecté de tous. Venant en aide à Fantine, une ouvrière mourante, il promet de sauver sa fille Cosette des griffes des cruels Thénardier. Mais son passé le rattrape. L'inspecteur Javert, un policier implacable, au passé lui aussi tourmenté, le traque sans relâche afin de le renvoyer au bagne. Dans un Paris en pleine révolution, Jean Valjean doit lutter pour protéger Cosette et achever sa rédemption entre sacrifice et quête de justice.
3: Tout le monde a un passé.
4: Au voleur !
3: Quand on en a pas, c'est qu'on le cache. J'ai été Jean Valjean. Aujourd'hui, je suis Monsieur Madeleine, maire de Montreuil-sur-Mer. Vous ne pensez pas, inspecteur, que c'est la misère qui pousse les gens à la faute.
5: Tu arrives de Paris et tu es célibataire. Des enfants ?
6: Cosette.
5: Non.
6: Tu vas être gentille. Et t'écoute bien, monsieur et madame Thénardier.
5: J'ai vraiment pas tiré de bon numéro.
7: Répète un peu pour voir.
5: Si tu veux me frapper, tu me fais face.
3: La misère n'excuse pas tout. Bien au contraire, elle est souvent un prétexte. Pour les gens de son espèce, la rédemption n'existe pas.
5: Je voulais juste travailler et nourrir ma petite.
3: Tu peux pas rester avec ces gens. Faut que tu viennes avec moi. Tous ces gens qui sont obligés de quémander du pain, c'est insupportable. Des gens comme moi et mes amis se préparent à faire chuter cette monarchie.
8: Parce que la République, c'est vous !
3: Parce que pour que les riches soient riches, bah faut qu'il y ait des pauvres. C'est comme ça et c'est pas près de chance.

0: gens comme nous, les rêves, ça n'amène que de la tristesse.
1: Pourquoi tu m'as menti toutes ces années?
2: Tu devras me tuer parce que moi, je vais pas te lâcher. 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
3: Malfaisante, sorti le 14 octobre 2026, c'est un film épouvante horreur. Il est interdit au moins de 12 ans. Malfaisante nous entraîne dans l'univers de la très jeune Bella, dont le quotidien se détériore de jour en jour en raison de la relation qu'elle entretient au cœur de sa propre maison avec une entité malveillante qui ressemble étrangement à sa propre mère.
4: Coucou ma chérie,
5: tu rentres tôt?
4: J'ai un trou dans mon planning, j'ai eu envie de déjeuner avec toi. Où est papa?
5: Il s'est endormi dans le bureau, je vais le chercher.
4: Laisse-le dormir, il faut qu'il se repose. De la glace aux cookies pour le déjeuner? Non. Quelle mère je serais si je te laissais manger ça? Je te fais des œufs brouillés.
5: C'est ce qu'on a mangé au petit-déj.
4: C'est vrai, j'ai oublié. Alors je te fais des pâtes. Celles que tu préfères? Tu veux que je te dise un truc un peu dingue?
5: Oui.
4: Parfois, je pense à quand toi et moi, on était une seule personne. Tu t'en souviens?
5: Quand j'étais un bébé dans ton ventre?
4: Et tu te souviens où tu étais avant ça?
5: Non.
4: Tu étais dans mon cœur. Je peux entrer dans ton cœur.
5: T'avais dit que tu sortirais pas de ma chambre.
4: Tu avais l'air un peu seul.
6: Qu'est-ce que tu faisais cuire?
2: Bella, tu sais qu'il faut qu'un adulte soit avec toi. Il y avait quelqu'un dans la maison.
4: Elle te ressemblait.
5: Quoi? N'aie pas peur, maman. Elle est gentille. Des fois, elle est là, des fois, elle est pas là. C'est vraiment toi? Tu me fais une blague?

0: Fighter, sorti le 14 octobre 2026, c'est un film action et arts martiaux. Il est interdit au moins de 12 ans. En 1993, Ryu et Ken Masters, deux Street Fighters autrefois inséparables, sont replongés dans l'arène lorsque la mystérieuse Chun-Li les recrute pour le programme World Warrior Tournament. Un affrontement brutal où se mêlent poing, destin et fureur. Mais derrière cette battle royale se cache une conspiration mortelle qui les oblige à s'affronter tout en faisant face aux démons de leur passé. Et s'ils échouent, c'est game over.
1: Mon frère, je t'ai trahi. Quelque chose de sombre grandit en moi. Tu n'es pas mon frère. Vas-y, fais-le. Qu'est-ce que t'attends ? Pardonne-moi.
2: Va-t'en !
3: T'étais le meilleur combattant, et puis t'as disparu. Pourquoi ?
1: La voie que j'emprunte aujourd'hui est sans combat. Je ne me bats plus.
3: C'est le truc le plus nul que j'ai jamais entendu. Ton frère, Ken, est en danger.
1: J'ai passé des années dans l'ombre de Ryu. Et aujourd'hui, je les battrai tous.
3: Ce tournoi n'est pas ce que tu crois. Si tu veux sauver ton frère, tu dois combattre.
4: Round 1.

0: win. Ain't no
1: stopping me. Oh, dégage!
2: Là, ça commence à me plaire.
3: Les plus féroces, les plus forts, les plus terrifiants de tous les combattants.
4: C'est le Street Fighter!
2: Il a un look de clown.
3: Ah. Oups, t'aurais pu te faire mal.
2: You lose. J'ai promis de te protéger. Vivre, c'est combattre. Combattre, c'est vivre. T'as arrangé comme ça, Gail.
5: Va savoir, Dan. Oh, tu vois pas qu'il y avait une main avec des griffes dans ce tournoi?
6: Le Corset, sorti le 14 octobre 2026, c'est un film animation. Dans une ferme au cœur de la Beauce, Christophe, 11 ans, règle ses pas sur ceux de son père. Mais à l'école, à la maison, sur le tracteur, Christophe penche et tombe. Il est obligé de porter un corset pour filer droit. Tandis que la ferme traverse des moments difficiles, Christophe grandit comme il peut. Il découvre la musique et fait la rencontre de Clara, avec qui tout semble devenir possible.
7: Oh là, attention là, t'es pas droit, hein. Tu te redresses? Ouais, c'est parfait. Attention.
8: Bon, c'est quoi cette histoire?
9: Au revoir, maman. Ils font quoi, tes parents? Ils sont agriculteurs.
10: Tu penseras au troisième virement, c'est du prévu le mois dernier.
9: Moi je peux aider à la moisson, je peux peut-être conduire le tracteur avec la remorque. Ah ah.
11: Quand tu penches, tu sens que tu penches. Voilà, c'est ton corset.
9: Il doit le porter tous les jours, 24 heures sur 24. Je vais plus le mettre.
8: Dans la vie, on n'a pas toujours le choix.
9: Et pourquoi on pourrait pas avoir le choix?
12: Si tu m'aides aux offices, je peux te donner des cours en échange.
8: C'est pas Jojo ta chanson, là.
7: Toi, de toute façon, tant que c'est pas ta Stéphanie de Monaco, hein.
8: Dis donc pas de bêtises.
9: Tu fais de la musique? Bah vas-y, montre. C'est moins marrant quand t'es pas là.
12: Tu te débrouilles bien, tu sais.

0: City, sorti le 14 octobre 2026. C'est un film thriller, il est interdit aux moins de 12 ans. Au large de la côte californienne, Jay Gardiner part à la recherche de la dépouille de son père récemment disparu. Lorsqu'il fonde les fonds marins, le jeune plongeur se retrouve soudainement avalé par un énorme cachalot. Piégé dans l'estomac de l'animal, il ne lui reste plus qu'une heure d'oxygène. Tandis que le compte à rebours est lancé, Jay prend conscience que les leçons de vie durement transmises par son père pourraient bien être la clé de sa survie.
1: Maintenant, tu fais quoi? Tu vas accepter ton sort?
2: Réfléchis, réfléchis!
1: Souviens-toi, survivre est un combat. L'océan sera toujours là. Si tu m'écoutes pas, tu crèves. Oh!

un peu.

0: Mochi, sorti le 14 octobre 2026, c'est un film animation. Mochi est un jeune chien au grand cœur, mais il n'a pas un physique facile. Ça ne l'empêche pas d'avoir un rêve, participer au concours du plus beau chien. Défiant tous les obstacles, il va tout faire pour réaliser ce projet fou avec le secret espoir d'y trouver l'humain qu'il aimera pour la vie.
1: Maman, je comprends pas. Pourquoi personne veut m'adopter ?
2: C'est parce qu'ils sont incapables de voir à quel point tu es exceptionnel. Ils devraient peut-être s'acheter des lunettes.
3: Et le moche, qu'est-ce qu'on va en faire ?
2: Pas question de les garder. Tu fais quoi, là ?
4: Ça te dit d'entrer un instant ?
5: Alors ici, c'est chez toi.
4: Eh oui, je suis Lady Céleste, 3 fois finaliste du concours du meilleur chien.
5: C'est quoi le secret pour gagner ?
4: Il faut être exceptionnel.
5: Si je remporte un concours de beauté, peut-être que quelqu'un voudra m'adopter.
4: Hein ? Voilà à quoi ressemblent les chiens qui remportent le titre.
5: Ça peut marcher. Un concurrent de dernière minute. Je dis que ça se tente. Bon alors ? Qui vient avec moi ?
6: Je rejoins vos rangs, capitaine. T'es sûr de la manœuvre ?
5: Oui.

0: On n'a qu'à mettre notre petite amie sur grand écran.
1: Qu'est-ce qu'on pourrait te trouver d'autre comme nom?
2: Moshi.
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4: La maison de nos rêves, sorti le 7 octobre 2026, c'est un film comédie. Un jeune couple pense avoir trouvé la solution miracle pour devenir propriétaire, un viager, une maison sublime au bord du lac, une dame mourante, bref, le plan parfait. Mais une fois le contrat signé, la dame va beaucoup mieux et va transformer le rêve immobilier en véritable cauchemar.
5: J'en peux plus, c'est trop rare.
6: Maintenant qu'on a un bon petit apport, on va pouvoir enfin acheter la maison de nos rêves.
7: Je te le dis, je le sens bien. Demain, on signe.
5: Demain, on signe.
8: Un joli petit extérieur, sans vis-à-vis.
9: C'est vrai qu'il est sympa cet extérieur.
10: Non mais attendez, là on n'est pas proche à l'aéroport, on est dans l'aéroport.
11: Terminal 2, pour être précis.
12: C'est quoi cette maison?
13: Vous savez ce que c'est un viager? Vous achetez une maison, mais vous ne pouvez l'habiter que lorsque la personne qui vend la maison en viager meurt.
14: C'est trop beau.
15: C'est trop beau.
16: Normalement ça n'est pas l'usage, mais elle est d'accord pour vous rencontrer.
14: C'est bien.
15: C'est terrible.
14: C'est terrible, bien sûr, c'est terrible.
15: C'est bien. C'est terriblement bien.
14: Respirez mieux.
17: Elle vous dit bonjour.
18: Ah.
19: On l'achète. C'est la maison de nos rêves. Vous savez pas depuis combien de temps on attend cette maison?
20: Et on signe.
19: Félicitations.
21: Toutes mes félicitations.
22: Oh, j'ai besoin de m'étirer un peu après mon jogging.
21: Et voilà. À bientôt, les jeunes.
23: Grâce à vous, je vais pouvoir revivre.
24: Et si on vous appelle avec nos teasers, il pourrait la convaincre de renoncer au viager, ou même pire.
25: Alors on va commencer par tester votre réceptivité. 3, 2, 1, dormez.
21: Les jeunes, ils sont complètement gros.
26: Je suis redevenu mondaine depuis que j'ai de l'argent. Enfin, depuis que j'ai votre argent.
27: Mais qui fait du wakeboard comme ça à 75 ans?
28: Marseille Pelé!
29: Félicitations pour cette très très belle affaire. On peut dire que c'est parfait.
4: The Social Reckoning, sorti le 7 octobre 2026, c'est un film drame. Le film s'inspire de l'histoire vraie de Franz Hogan, une jeune ingénieure chez Facebook qui sollicite l'aide de Jeff Horvitz, journaliste au Wall Street Journal. Ensemble, ils se lancent dans une enquête pleine de dangers qui les mènera à révéler au grand jour les secrets les mieux gardés du puissant réseau social.
30: Sociaux vous intéressent au moins.
31: Pas le moins du monde. Écoutez, je suis journaliste d'investigation. Ce type et cette entreprise jouent un rôle sans précédent dans nos vies.
32: Commencez par hocher la tête en douceur pour montrer votre intérêt.
33: Oui, pas à ce point-là, un léger hochement.
32: Bien.
34: Voici le nouveau monsieur Facebook de ce journal. Il ne cherche pas les scandales, il les traque.
32: Vous ne pouvez pas citer mon nom, tout ceci est confidentiel.
31: De qui voulez-vous parler?
32: J'ai fait tourner des classifieurs sur des groupes politiques dont 30% du contenu coche plusieurs facteurs de risque.
31: Attendez, je comprends rien à ce que vous dites.
32: Vous n'êtes pas journaliste tech?
31: En quelque sorte.
32: En quelque sorte? Je veux juste que les choses soient claires.
31: Vous aimez votre travail?
32: Oui! Connecter les gens est une mission noble parce que certains sont mal à l'aise et ils deviennent une meilleure version d'eux-mêmes lorsqu'ils sont seuls derrière leur clavier. Version d'eux-mêmes lorsqu'ils sont seuls derrière leur clavier.
31: Du coup, c'est quoi le problème?
32: Quelque chose a changé.
35: Des flics me traitent comme de la merde parce que je suis blanc.

0: cartel de la drogue et une étude sur Instagram sur la santé mentale des ados qui n'a jamais été rendue publique.
1: Il a une source, il refuse de me donner son nom, mais elle bosse ici.
2: Vous étiez au courant de ce problème ?
3: Je veux le scoop, et ensuite je veux un scoop encore plus gros.
4: J'ai promis à ses sources d'assurer leur sécurité. À chaque fois qu'elle ouvre un fichier, elle laisse une trace qui peut la trahir.
0: C'est si difficile d'amener les gens puissants à changer leur comportement.
4: Il faut faire mal, les faire souffrir.
5: Les gens postent ce qu'ils veulent. Nous ne sommes pas l'arbitre, nous sommes la place publique. T'es fou ou quoi? T'es comme un agent de la circulation devant une école, mais tu te contentes de rester les bras croisés pendant que des voitures foncent et écrasent des gamins.
6: Vous savez que vous avez détruit la vie de cette fille.
4: Oh, elle va s'en remettre.
6: Non, elle s'en remettra pas.
7: Sorti le 30 septembre 2026, c'est un film action et comédie. L'homme le plus puissant au monde se lance dans une mission effrénée pour s'ériger en sauveur de l'humanité avant que la catastrophe qu'il a lui-même déclenchée n'anéantisse la planète.
8: Tout finit par changer. Tout. Un jour, vous êtes un chat.
9: Rien qu'une petite bouchée pour papa. Allez, ma minette.
8: Un roi. Le lendemain, vous êtes qu'un tas de cendres dans une boîte.
9: Il lui reste combien de temps?
10: Entre 2 semaines et 5 minutes.
11: Monsieur Rockwell, je m'appelle Sandy Clarkson.
12: Salut Sandy, oui c'est toi monsieur crevasse d'1m50. Tant qu'on a un glacier au Groenland qui a bougé d'1m50, mon bureau là devant moi, il fait plus d'1m50.
11: Oui, d'accord monsieur.
12: Ma bite mesure 1/10 de ça. Et toi tu veux fermer une plateforme à 1 milliard de dollars pour un truc qui fait 10 fois la taille de ma bite?
11: Oh, je crois que vous ne comprenez pas bien la situation.
12: Qu'est-ce que tu viens de dire là?
11: Pardon, monsieur.
12: Je comprends parfaitement la situation, parce que c'est moi qui paye. C'est moi qui ai payé pour ton putain d'anorak en plume d'oie de Hongrie. C'est moi qui paye ton salaire, tu veux tout fermer? Dis-le!
13: Monsieur le Président, nous ne sommes pas préparés à un désastre de cette amplitude.
14: Dans le pire des cas, ça se chiffre à combien?
13: 18 000 milliards de dollars.
14: Vous avez d'autres nouvelles merdiques ou c'est tout?
13: Oh, il y a aussi les fuites radioactives.
14: Bordel de merde. Non. C'est Digger qui nous a mis dans ce pétrin. C'est à Digger de nous en sortir.
15: Eh ben ok, putain, allons-y.
16: Vous le saviez bien avant nous tous. Voilà pourquoi c'est votre problème.
15: On peut pas maîtriser la nature, mais on peut maîtriser ce qu'on raconte.
16: C'est quand même arrivé.
14: La nature attend les winners!
17: Tu vas sauver le monde.
14: Ok, messieurs. Mère nature cherche la bagarre.
13: Il respire?
18: Monsieur le Président.
14: Monsieur le Président?
13: Monsieur le Président.
14: Au chien Kleinberg, envoyez la musique!
15: Aidez-moi à écrire l'histoire.
13: Ils la connaissent, l'histoire.
15: Ils connaissent les faits. Mais l'histoire...
14: Putain!
15: On va leur raconter.
12: Quand il n'y a plus rien qui marche, tu leur balances la vérité. La vérité pure et dure, comme ça. Bang, bang, bang!
19: Wouh! Wouh!
15: Ouais, ça c'est bon, ça. Ah, ma jolie.
7: Cinémag, les séances dans vos salles. Le coup de cœur de Radio Le Pimentel des sorties pour les prochaines semaines, c'est Karma. Sortira le 21 octobre 2026. C'est un film drame et thriller. Il est interdit aux moins de 12 ans. Dans un village au nord de l'Espagne, Jeanne tente de reconstruire sa vie avec Daniel qui ne connaît rien de son passé trouble. Un jour, Matteo, le filleul de Jeanne, âgé de 6 ans, disparaît mystérieusement. Afin d'échapper à la police qui la soupçonne rapidement, Jeanne se réfugie en France, dans la communauté où elle est née et qu'elle a fui quelques années auparavant. Daniel ne croit pas à la culpabilité de sa femme, qu'il aime, et va tout faire pour la retrouver avant la police.
20: Je vais te dire quelque chose, j'ai besoin que tu m'écoutes. Je te demande pardon d'être partie comme ça.
21: Nous avons été contactés par Interpol au sujet d'une femme recherchée en Espagne.
22: Jeanne!

0: Elle est suspectée d'être en lien avec la disparition d'un enfant.
1: Qu'est-ce que tu veux ?
2: Revenir. Faut mieux sleep.

0: Hague, votre box office.
1: En première position, il s'agit de Earth of the Beast. Deuxième position, Notre Salut. Troisième position, Verity. Quatrième position, Resident Evil. Et enfin, cinquième position, Digger. On reprend ensemble le film en tête du box office. Earth of the Beast, sorti le 23 septembre 2026, c'est un film action et aventure. Après un terrible crash d'avion, James Belmont, ancien des forces spéciales, se retrouve perdu au cœur de l'Alaska avec son chien Odin, depuis toujours à ses côtés. Livrés à eux-mêmes dans une nature aussi magnifique qu'impitoyable, ils devront puiser dans leurs dernières forces pour survivre ensemble. Et c'est cette dernière bande-annonce qu'on se quitte puisque votre cinéma est terminé pour aujourd'hui. À bientôt pour un prochain rendez-vous.
2: Donne ma patte. T'es un beau chien. Seria, viens là. C'est un cauchemar. On n'est plus là-bas.
3: T'es la première personne que je vois dans un coin où circuler. Tu travailles dans quoi, James ?
2: Les forces spéciales, à la retraite.
3: J'ai remarqué dans la gueule de ton chien le truc en métal.
2: Odin était un chien de combat. Notre cible l'a frappé avec une brique.
3: C'est le même crétin qui lui a cassé la patte ?
2: Ouais.
3: J'espère que tu l'as remis à sa place.
2: Je lui ai collé une balle dans la tête.
3: Oh la vache. Cette région, c'est le cœur de la bête. La plupart des gens la prennent à leurs dépens.
2: Bien joué, mon pote. Je vais te ramener à la maison. Va falloir y aller à la dure. Tu peux le faire. Je suis avec toi. Doucement. On peut encore y arriver. On a connu pire. Dans un combat, c'est pas la taille du chien qui compte. C'est la taille de son courage.
4: Non, je ne crois pas.
2: Une dernière mission. Je vais pas te laisser mourir ici. Je suis avec toi, mon chien. C'est bien.
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6: Il est midi.

0: Bonjour à tous.
1: C'est l'avocat de l'adolescent qui a eu la main arrachée à Lens dépose plainte. Son client est selon lui victime de blessures de guerre. Amputé de la main gauche, sa main droite est également abîmée et il a été touché sur d'autres parties du corps. Une grenade de type assourdissante est à l'origine de ses blessures. Par ailleurs, l'adolescent de 16 ans éborgné après un tir de LBD à Tours est sorti de l'hôpital 2 semaines après les faits. Le policier à l'origine du tir est mis en examen pour violences aggravées. Pendant ce temps, un peu moins de 200 lycées sont fermés aujourd'hui en France, selon le ministre de l'Éducation, Édouard Geffrey, au lendemain d'une nouvelle journée de manifestation qui a rassemblé entre 160 000 et 480 000 personnes dans les rues. Les organisations lycéennes rencontreront demain les ministres de l'Éducation nationale et de l'Enseignement supérieur. Une nouvelle candidature à la présidentielle, la 34e, celle de Natacha Polony. La journaliste se lance dans la course à l'Élysée. Elle estime que le pays est dans le chaos. Natacha Polony se dit confiante sur sa capacité à réunir 500 parrainages pour que sa candidature soit validée. Cette présidentielle est déjà le théâtre de tentatives de déstabilisation. Selon l'agence gouvernementale de détection de ces attaques, plus de 100 opérations d'ingérence étrangère visant la campagne ont été détectées, un chiffre bien supérieur au scrutin précédent. Des attaques venant surtout des réseaux pro-russes qui ont principalement visé Gabriel Attal, Raphaël Glucksmann et Édouard Philippe. Le Sénat commence aujourd'hui à examiner un projet de loi qui prévoit de durcir les peines contre ceux qui diffusent de fausses informations. Et puis en tennis, la retraite surprise de Gaël Monfils. Alors qu'il devait à l'origine participer à son dernier tournoi début novembre à Paris pour le Masters 1000, l'Agence internationale pour l'intégrité dans le tennis annonce que le Français est déjà considéré comme retraité. Il n'est plus inscrit au programme de contrôle antidopage, donc il n'est plus autorisé à participer au tournoi pour au moins 6 mois. Son dernier match remonte à l'US Open début septembre. Voilà pour l'info, excellent après-midi.
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1: D'un Sartois déterminé, Frédéric Beauchef a été élu président du conseil départemental de la Sarthe. Retour sur un parcours politique sans accroc. À 54 ans, Frédéric Beauchef prend les rênes du conseil départemental de la Sarthe et devient le patron de 2200 agents. Hier, dans la salle Michel Delhier à l'abbaye de Lépau, il a succédé comme prévu à Dominique Lemener. Comme prévu, mais avec 2 ans d'avance, avec un sourire malicieux et généreux, Frédéric Beauchef devient ainsi le pilier central de la majorité départementale. Il ouvre un nouveau chapitre dans une carrière politique menée au pas de course avec détermination. Chez les Beauchefs, on parle politique et vie publique. Le jeune Sartois est encore lycéen à Sablé-sur-Sarthe lorsqu'il adhère au RPR à 17 ans. Nous sommes en 1989, le maire de la ville, un certain François Fillon, vient juste d'être réélu. Dès le premier tour, inspirant pour celui qui se dirige vers Angers pour suivre des études à la fac de droit, il y obtient une licence puis une maîtrise de droit public avant de boucler son parcours universitaire avec un 3e cycle spécialisé dans le droit des collectivités locales. Sur les bancs de la fac, il rencontre Anne Ranger qui deviendra son épouse en 2003. Le couple s'installe au Mans et milite pour la droite avec les jeunes de l'UMP. Anne Ranger est élue conseillère municipale en 2001 sur la liste de Jean-Marie Jevaux. Frédéric Beauchef fait ses premiers pas dans le Nord-Sarthe. Il est embauché en remplacement pour un congé maternité à Mamers en 1999 par Jean-Pierre Chauveau, président de la communauté de communes du Saunois. Le jeune diplômé est enthousiaste, brillant, disent ses pairs. Il va rester aux côtés de Jean-Pierre Chauveau, puis très vite est appelé par Jean-Marie Jevaux, élu député lors des élections législatives partielles de mars 2000, qui en fait son assistant parlementaire. Réélu en 2002, il conserve le jeune juriste passionné par la chose publique qui poursuit son apprentissage. En 2007, François Fillon, nommé Premier ministre, c'est son suppléant Jean-Pierre Chauveau, conseiller général du canton de Mamers, qui le remplace au Sénat. Il appelle Frédéric Beauchef, qui devient son attaché parlementaire. Une nouvelle expérience, cette fois au Palais du Luxembourg. Les Beauchef s'installent à Mamers. En 2010, son autre passion, l'histoire, le conduit à écrire un livre passionnant, 1871, Le Mans, une bataille oubliée. En même temps, Frédéric Beauchef s'emploie à préparer les élections municipales de 2015 avec méthode. Il est élu au premier tour et dans la foulée se présente aux élections départementales derrière la liste d'union de la droite et du centre de Dominique Lemener. Ce dernier le nomme 6e vice-président en charge de la stratégie commission des routes. En 2020, réélu sans coup férir à Mamers, Frédéric Beauchef, président de la vaste communauté de communes du Maine-Saunois, bat la campagne l'année suivante pour les élections départementales. 2021 marque une nouvelle étape pour le couple. Il prend du galon au conseil départemental et devient 2e vice-président, toujours en charge des routes. Anne est réélue conseillère régionale sur la liste de Christelle Morancet. Le socle familial est solide et s'organise pour gérer les impératifs d'un mandat. Devenu l'homme fort du Saunois sans réelle opposition, Frédéric Beauchef conserve la vie de Mamers et l'intercommunalité en mars 2026, avec les départementales en 2028 en ligne de mire, mais tout s'accélère avec la volonté de Dominique Lemener de s'engager dans les sénatoriales. La présidence du conseil départemental lui tend les bras. Un nouveau chapitre s'ouvre pour le Sartois dans son itinéraire bien engagé. Les services numériques en santé, un vrai plus pour les assurés. L'application Carte Vitale, le compte Amélie, mon espace santé. Les assurés sociaux étaient invités à adopter les services numériques de santé hier à l'occasion de la journée Vitale Days. Moins de 5 minutes ont suffi à Christine pour mettre sa carte vitale sur son smartphone à l'occasion de la 3e édition des Vitale Days organisée hier par le GIE Sésame Vital et la CPAM de la Sarthe. La jeune retraitée avait reçu un mail de la Caisse Primaire d'Assurance Maladie qui l'invitait à ce rendez-vous pour découvrir les services numériques en santé. Aux côtés de Nathalie, son accompagnante, durant ces quelques minutes, elle a franchi tranquillement et de manière fluide toutes les étapes, installation de l'application, vérification de son identité, création d'un mot de passe sécurisé et validation de la reconnaissance biométrique. Une fois le parcours terminé, un QR code s'est affiché sur son écran. Désormais, les professionnels de santé pourront directement scanner ce code pour accéder à ses droits. Le téléphone, on l'a toujours sur soi, ce n'est pas toujours le cas de la carte vitale, reprend Christine, désormais rassurée à l'idée de mettre de côté cette carte physique qui fêtera en 2028 ses 30 ans d'existence. Outre l'application carte vitale, d'autres pôles ont permis aux utilisateurs d'installer le carnet de santé numérique, Mon Espace Santé, et d'activer leur compte Amélie, l'espace qui permet de gérer l'aspect administratif et financier de ses soins, Qu'Anthony Gomez, directeur général du GIE Sésame Vital, invite à adopter, mais c'est un vrai plus pour les assurés, reconnaît le directeur de cet organisme de 225 collaborateurs. Aujourd'hui, 33 800 assurés sartois ont activé leur application Carte Vitale. Les plus jeunes seraient moins nombreux à télécharger ces outils, très certainement en raison de visites médicales moins régulières. Malgré tout, l'activation en mai 2026 de ces dispositifs chez les mineurs de 16 ans a bien marché, confirme Anthony Gomez. Et du côté des professionnels, le virage numérique a-t-il été pris? Le déploiement est désormais généralisé en toutes les pharmacies, indique-t-il. Les médecins généralistes constituent la deuxième profession à se munir de ces équipements devant les chirurgiens dentistes. Pour qu'il y ait une explosion, il va falloir ces rencontres entre un assuré qui vient d'activer son application et un professionnel de santé équipé. La suspension du permis pour téléphone au volant divise. Les automobilistes pris en flagrant délit d'usage du téléphone au volant peuvent désormais se voir infliger une suspension du permis de conduire. La mesure suscite des réactions contrastées. Depuis fin septembre, user de son téléphone en conduisant peut se traduire par une suspension administrative du permis de conduire. La sévérité de la sanction a de quoi satisfaire certains usagers de la route et d'en interpeller d'autres, tant l'usage du téléphone en voiture est devenu commun. Je râle tellement souvent sur mon mari qu'il ne peut pas s'empêcher de répondre à ses messages quand il conduit. Ce côté immédiateté avec le téléphone, je trouve ça insupportable, se désole Béatrice croisée dans les rues du Mans. Même avec la fonction main libre, c'est forcément dangereux, surtout en ville, car on ne peut pas être complètement attentif, pense la retraitée Mancel, qui valide donc la réforme imposée par le gouvernement. Mais si on est honnête, qui ne le fait pas, intervient son amie Framboise, c'est surtout pour les professionnels que c'est dur de ne pas répondre aux appels ou aux messages, pondère-t-elle, tous concernés ou presque. Comme le reconnaît Benjamin, la trentaine, je n'étais pas au courant, avoue-t-il, j'évite de le faire le plus possible, mais ça arrive à tout le monde de répondre au téléphone en roulant, même si on sait que ce n'est pas bien. Le jeune Manceau juge la mesure un peu radicale quand même, mais je peux comprendre que c'est une des causes des accidents. d'accidents les plus fréquentes et maintenant la plupart des véhicules sont équipés du Bluetooth automatique. Vincent perçoit, lui, cette nouvelle disposition comme excessive, extrêmement répressive, réagit le quadragénaire sartois. L'aspect accidentogène, je comprends bien entendu, mais de là à suspendre le permis, si ça empêche en plus des gens d'aller travailler, je trouve ça un peu regrettable. La sanction ne pouvait jusqu'ici être appliquée que dans quelques départements pilotes, une vingtaine en l'occurrence, dont celui des Landes. La suspension administrative immédiate du permis de conduire y est appliquée depuis novembre 2025. D'après le ministère de l'Intérieur, l'usage repéré du téléphone sur les routes du territoire landais aurait reculé de 12% grâce à cette mesure, révèle Le Monde dans un article publié le 3 octobre dernier. Le 29 septembre, le ministère a informé les préfets que la sanction entre désormais en vigueur partout en France. Chaque préfet a par conséquent le pouvoir de suspendre le permis de conduire de tout automobiliste ayant été surpris par les forces de l'ordre avec le téléphone à la main alors qu'il conduisait. La durée de la suspension est décidée au cas par cas. Elle peut se prolonger à minima pendant 2 semaines et jusqu'à 6 mois. En clair, la décision notifiée par la préfecture dépend du comportement du contrevenant, de la dangerosité de la situation et des antécédents de la personne au volant. On a senti qu'on s'était fait berner. 14 anciens salariés de la société Tesseco sont jugés depuis lundi à Saumur pour escroquerie. Les Sartois font partie des victimes. Un procès fleuve est engagé. Alors, c'est vous les nouvelles victimes. C'est ainsi que Dylan assure avoir été reçu dans une gendarmerie du Saumurois lorsqu'il est décidé que son épouse a porté plainte contre l'entreprise Tesseco. C'était en novembre 2012. Il était loin d'être seul à venir se plaindre de la société spécialisée dans les panneaux solaires et finalement liquidé en 2015. Le tribunal correctionnel de Saumur a ouvert lundi un procès fleuve pour escroquerie. Des débats doivent se prolonger jusqu'au vendredi 23 octobre. 40 victimes du Maine-et-Loire, Sarthe, Mayenne, Ille-et-Vilaine, Orne, Indre-et-Loire se sont constituées partie civile. 14 personnes vont comparaître du côté des prévenus. Pour Dylan, tout commence en 2011. Bourges lorsqu'il cherche à agrandir sa maison. Ce Saumurois visite un salon de l'habitat où il rencontre un commercial de Tesseco, une entreprise spécialisée dans le négoce d'équipements de production d'énergie renouvelable. La société n'était a priori pas qualifiée pour les travaux du couple. Quelques jours plus tard, les commerciaux viennent au domicile familial. Ils arrivent à convaincre le couple que l'installation d'une éolienne T8000 autofinancerait les travaux chiffrés à près de 25 000 euros. Comment ? Grâce à une baisse de moitié de leur consommation annuelle d'électricité. Dans le dossier d'enquête, cet argument revient régulièrement dans les déclarations des autres victimes. Des papiers sont remplis pour faire un crédit. Deux jours après, le couple se rend au siège Tesseco et rencontre celui qui se présente comme le gérant. Mais il décide ensuite de se rétracter. C'est là que les problèmes commencent. On nous a dit que c'était trop tard car le crédit était engagé. D'autres victimes indiquent elles aussi ne pas avoir pu se rétracter. En mai de la même année, les travaux commencent. On nous a demandé de débloquer les fonds alors que le chantier n'était même pas fini. On a senti que l'on s'était fait un peu berner. L'éolienne posée, elle fonctionnera 2 ans, mais on était bien loin des rendements annoncés. On a dû avoir à peine 5% de ce qui nous avait été promis. En septembre, Dylan retourne chez Tesseco pour déposer les demandes et les plans pour son agrandissement. Persuadé que les promesses orales seraient tenues, rien n'a été respecté, souffle-t-il. En novembre, le couple est contacté par un ancien employé de l'entreprise. Il nous a questionné sur notre demande de crédit. C'est là qu'on a compris qu'on n'avait aucune trace de cette démarche. Il décide donc de déposer plainte. Elle sera classée sans suite auprès de sa banque. Le couple tente de révoquer les futurs prélèvements pour le crédit. Ils sont à 2 reprises condamnés au civil à verser 5 000 et 20 000 euros à l'organisme de crédit. Dylan mènera sa propre enquête pour tenter de trouver d'autres victimes. Son avocat apprend alors qu'un gros dossier est en train de se monter contre Tesseco avec des dizaines de parties civiles. Dylan se constitue lui aussi partie civile. En 2023, au tribunal correctionnel, 14 anciens salariés dont l'ex-gérant comparaissent pour divers faits portant sur la suspicion d'escroquerie. Il reste à ce stade présumé innocent. L'avocat du gérant, maître Paul Hugo, fait savoir qu'il plaidera à la relaxe pour son client en arguant des manquements de la part de certains de ses employés au sujet des dommages décrits par les parties civiles. La société Tesseco avait son siège social à Saumur. Créée en 2008, l'entreprise avait pour activité la commercialisation d'équipements producteurs d'énergie renouvelable. Un couple aujourd'hui âgé d'une 40aine d'années, reconverti dans le conseil aux entreprises depuis la fermeture de Tesseco, en était les gérants et associés. La société a prospéré, allant jusqu'à compter 55 personnes. Plusieurs entités avaient été ouvertes à Rennes, Cholet, Angers, Le Mans ou encore Alençon. En 2015, le tribunal de commerce d'Angers prononçait la liquidation judiciaire. Tesseco comptait encore une 30aine d'employés. Maine Cœur de Sarthe, les entreprises sensibilisées à la sûreté et à la cybersécurité. Le club d'entreprise Cœur de Sarthe a organisé une visite à Gendarmerie du Mans avec une dizaine de représentants d'entreprises du territoire. Mardi 6 octobre, Alessandro Munari, chargé de communication Maine Cœur de Sarthe, explique. Alors, accueilli par l'adjudant Aufort, référent sûreté entreprise et plusieurs de ses collègues, pourquoi la sûreté et la cybersécurité? Les participants à l'intervention ont ainsi pu découvrir le fonctionnement du centre d'appel du 17 ainsi que la salle de gestion de crise. Une immersion qui leur a permis de mieux comprendre l'organisation mise en œuvre par la Gendarmerie nationale pour assurer 24 heures sur 24 et 7 jours sur 7 la réception des appels d'urgence et la coordination des interventions sur une grande partie du département de la Sarthe. Puis la visite s'est poursuivie par l'atelier consacré à la prévention des atteintes physiques et cyber susceptibles de toucher les entreprises. À travers des exemples concrets et des échanges avec les gendarmes, les participants ont été sensibilisés aux différents risques auxquels les organisations peuvent être confrontées, qu'il s'agisse d'intrusions, d'escroqueries financières ou de cyberattaques. Les intervenants ont notamment rappelé que la sécurité du lieu de travail repose autant sur les équipements et dispositifs techniques que l'implication des équipes, la sensibilisation du personnel et l'anticipation des situations à risque. Cette matinée a permis d'appréhender les enjeux de sûreté auxquels les entreprises sont aujourd'hui confrontées et de découvrir les ressources mises à leur disposition pour renforcer leur résilience face aux menaces actuelles. Parmi ces actions, les gendarmes peuvent réaliser des visites de sûreté afin d'identifier les éventuelles vulnérabilités des sites professionnels et proposer des mesures adaptées pour y remédier. Des dispositifs tels que l'opération Tranquillité peuvent également être mobilisés tout au long de l'année, non seulement lors de périodes d'absence, mais également à l'occasion de livraisons ou de rentrées de stocks de valeurs. Vallon-Saint-Maur, la Maison des Projets organise la 3e édition de la Semaine des Liens. Pour sa 3e édition, la Maison des Projets propose du lundi 2 au vendredi 6 novembre sur plusieurs communes du territoire autour de Vallon-Saint-Maur, la Semaine des Liens, semaine sous le signe de la rencontre, du partage, de la convivialité. À travers une programmation variée, cette initiative suggère de réunir les générations autour d'activités accessibles et conviviales. L'objectif, favoriser les échanges et créer des occasions de se retrouver, quels que soient les âges. Pendant 5 jours, les participants pourront découvrir de nombreuses activités réparties dans plusieurs communes et lieux du territoire. La semaine débutera le lundi 2 novembre avec notamment une séance d'English for Seniors organisée de 10h à 12h à la Maison des Projets de Ballon ainsi qu'une dictée intergénérationnelle à l'école de Montbiseau. Le mardi 3 novembre, la programmation se poursuivra avec une journée intergénérationnelle à l'école de Montbiseau ainsi qu'un atelier Code de la route à la salle de la résidence autonomie de la Bazoge. Le mercredi 4 novembre, les participants pourront prendre part à une journée intergénérationnelle à la salle polyvalente de Souillé. La journée du jeudi 5 novembre sera consacrée à la convivialité et au partage avec une programmation comprenant notamment un atelier cuisine, une activité physique adaptée, un repas partagé et un spectacle, le tout à la salle Sainte-Anne de Saint-Pavas. Enfin, la semaine se clôturera le vendredi 6 novembre avec une séance de line dance à la salle Michel Lalos de Ballon. La Semaine des Liens entend offrir des moments simples pour se rencontrer, échanger des savoir-faire, découvrir de nouvelles activités et partager un moment convivial. Cette Semaine des Liens est ouverte à tous et elle bénéficie du soutien de la Conférence des financeurs pour la prévention de la perte d'autonomie des personnes âgées de la Sarthe. Gênes-le-Gandelin, 4 nouveaux logements inaugurés dans la commune. C'est en 2012 que le conseil municipal de l'époque à Gênes-le-Gandelin avait délibéré favorablement pour la création d'un lotissement, un dossier confié à Sarthe Habitat. Après maintes péripéties administratives et autres, le projet a vu le jour avec la construction de 4 logements de lotissement La Groua, route de Moulin-le-Carbonel à Gênes-le-Gandelin. C'est au début de l'année 2017 que les premiers contacts furent pris et que le bailleur social, précise Georges Pavard, maire de la commune, lundi lors de l'inauguration avec les élus de la région, du département, des partenaires. Le permis de construire a été déposé en 2018. Il a fallu compter avec les sempiternels délais administratifs et que l'infructuosité des appels d'offres. Tout ceci nous amène à la période Covid. Repermis de construire en 2022. Difficulté pour aboutir à un appel d'offres concluant. C'est à la date du 28 février 2025 que Frédéric Schlestrest, chargé du projet, organise le lancement de la préparation du chantier. Le lotissement a été constitué de 4 lots libres. La collectivité a cédé 2 lots libres accolés à Sarthe Habitat pour la construction de 4 logements locatifs de plein pied, un T2 et 3 T3 avec garage et jardin privatif. Nous avons fait en sorte que les logements ne se ressemblent pas ni de l'extérieur ni de l'intérieur, confie Françoise Gélan, architecte du cabinet Gélan-Hamelot de Marolles-les-Braux. Les logements répondent à toutes les normes énergétiques. Le chauffage et la production d'eau chaude sont assurés par pompe à chaleur RO, souligne Marie Milsan, directrice de la communication Sarthe Habitat. À ce jour, les 4 pavillons ont trouvé preneur. Le montant de l'opération s'élève à 693 590 euros TTC, dont 675 799 euros pour Sarthe Habitat, dont 109 631 euros de fonds propres et 566 168 euros de prêts Banque des Territoires. Les subventions se montrent à 17 791 euros, soit 7 791 euros de l'État et 10 000 euros du département en aide structurelle. Le montant des travaux de voirie, qui s'élève à 38 900 euros, a été pris en charge par la communauté de communes Haute-Sarthe-Alpes-Mancelles.

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Votre programme télé pour cette soirée du mercredi 14 octobre, série policière Tracker à 21h10 sur TF1, chantage à distance. Après avoir perturbé le processus, une sinistre opération clandestine, Colter et Russell doivent vite en trouver le cerveau pour l'arrêter à jamais. À 22h en seconde partie, le feu sacré, la nuit d'Halloween, une infirmière est assassinée et un dangereux pyromane s'évade. Colter et le lieutenant Dundee suivent une piste très inquiétante. Un troisième épisode vous sera proposé à 23h. Sur France 2, téléfilm dramatique, On aboie en silence à 21h10. À 17 ans, Jérémy rêve de devenir cinéaste et partage une relation fusionnelle avec son grand frère Théo, rappeur en pleine ascension. Mais l'apparition de troubles psychotiques, avec notamment des hallucinations auditives et visuelles persistantes, fait vaciller l'équilibre familial. Sur France 3, Des racines et des ailes, passion patrimoine, mon île en Normandie à 21h10. Si Jersey, Guernsey, Serque, Origny sont britanniques, l'archipel de Chaussée est resté français. Ces îles ont en commun leur héritage normand et défendent leur identité. La visite commence sur le chalutier de Malo, 24 ans, l'un des plus jeunes artisans pêcheurs côtiers sur Chaussée. Au début du printemps, Laurence et Vincent retrouvent leur propriété familiale, l'unique hôtel de l'île. Sur France 5, votre magazine littéraire, La Grande Librairie à 21h05. De quoi hérite-t-on? D'un nom, d'une faute, d'un manque? Augustin Trapenard accueille Leïla Slimani pour sa première pièce de théâtre, Résurrection. Christine Angot pour Je change de nom. Emma Marsante pour N'efface pas mes cercles. Boris Bergman pour Minotaure à l'occasion de la sortie du film Les Misérables de Fred Cavaillé. Vincent Lindon est à la BNF devant les deux manuscrits de Victor Hugo. Sur M6, émission de divertissement, La France a un incroyable talent, présenté par Karine Lemarchand à 21h10. Les auditions pour cette deuxième session d'audition, les candidats doivent sortir le grand jeu pour espérer marquer les esprits. Parmi ceux qui tentent leur chance, il y a notamment Young Min, champion du monde de la Fédération internationale des sociétés magiques, ou encore Luna, qui a repris confiance grâce au chant lyrique. Sur Arte, film dramatique Miséricorde à 21h. Jérémy revient à Saint-Martial pour l'enterrement du boulanger, son ancien patron. Il s'installe quelques jours chez Martine, sa veuve. Mais entre une disparition mystérieuse, un voisin menaçant et un prêtre aux intentions étranges, son bref séjour au village prend une tournure fort inattendue. Quelques suggestions pour les chaînes de la TNT. On va commencer par la chaîne SCP, chaîne Sénat Public, avec un documentaire à 20h40, Maman Solo, les oubliés de la République. En France, les mères célibataires sont désormais plus de 2,5 millions et ce chiffre ne cesse d'augmenter. Tout le monde connaît une de ces mères invisibilisées, mais dont personne ne voudrait prendre la place. La société peine à faire d'elle une priorité. Sur TMC, une comédie Bonne Conduite. Formatrice en sécurité routière, Pauline Cloarec s'investit dans cette mission avec passion, consciente de la nécessité de remettre les chauffards sur le droit chemin. Face à l'entêtement de certains fous du volant, la jeune femme n'hésite pas à se transformer en justicière implacable la nuit. Sur C-Star, film d'action, Bastille Day à 21h10, Michael Mason, pickpocket américain, devient l'homme le plus recherché de Paris par la CIA lorsqu'il vole ce qu'il croyait être juste un sac. Sean Briard, l'agent chargé de l'enquête, se rend rapidement compte qu'il tient le mauvais homme et qu'un complot de plus grande ampleur se prépare. Commence alors une course contre la montre où les deux hommes vont devoir faire équipe pour déjouer les plans d'une puissante organisation criminelle. Et on termine par TF1 série film avec un film fantastique, Gremlins 2, la nouvelle génération. À la suite de la mort de Monsieur Wing, Billy retrouve Gizmo dans un laboratoire de recherche génétique dans le bâtiment où il travaille. Lorsqu'un réparateur de fontaine à eau mouille accidentellement Gizmo, celui-ci donne naissance à une nouvelle génération de Mogwai qui se transforme rapidement en Gremlins avant de partir à l'assaut d'un gratte-ciel de haute technologie, d'utiliser les ressources du

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2: Et si vous profitiez de l'automne pour vivre la magie du jardin en ce mois d'octobre, rendez-vous au Jardin Potager de Bonnétable pour toute une série d'animations pour petits et grands. Au Jardin Potager de Bonnétable, et pour tout savoir sur ces rendez-vous de saison, nous recevons sur l'antenne de Radio Mancelle Céline Nos, chargée de mission de tourisme à la communauté de communes Maine-Saunois. Bonjour Céline.
3: Bonjour.
2: Donc avant d'aborder cette programmation, est-ce qu'on peut parler de ce cadre d'accueil, le Jardin Potager? Qu'est-ce qui en fait un élément du patrimoine local?
3: Alors effectivement, le Jardin Potager, c'est l'incontournable de la commune de Bonnétable, puisque c'était le jardin du château de Bonnétable, le jardin nourri. Donc c'est un lieu de cœur aux Bonnétabliens, puisque voilà, il est rattaché à la commune, à son histoire, avec de magnifiques écuries, une serre qui est incroyable, et puis tout un tas de végétaux et d'essences florales, etc. Donc en plus, à la période de l'automne, c'est encore plus magique, parce qu'on a toutes les couleurs, les récoltes, etc. de cette fin de saison.
2: Alors justement, après un été et ces vagues de chaleur, donc cette sécheresse, est-ce qu'on peut dire que l'état du jardin potager, ces différents espaces, ont réussi à s'adapter à ces évolutions climatiques?
3: Alors effectivement, ça a un petit peu souffert cet été, voilà, des vagues de chaleur, comme vous disiez, et puis surtout du manque d'eau. Après, voilà, nous, on a un jardinier qui a des méthodes, voilà, de paillage, des choses comme ça. Donc du coup, ça nous permet de limiter un peu la casse, même si effectivement on voit bien qu'il y a des plantes qui ont souffert. Mais après, voilà, c'est la magie de la nature, c'est qu'elle se relève à chaque fois. Donc les petites pluies là qui sont arrivées dernièrement ont fait du bien au jardin. Et du coup, ça remet encore plus de couleurs à nouveau pour nos prochaines animations.
2: Alors justement, quelles sont ces couleurs, ces végétaux qui donnent une magnifique couleur automnale au jardin potager actuellement?
3: Alors forcément, nous, chez nous, ça va être tout ce qui est cucurbitacée, avec nos potimarrons, nos butternuts. Là, ça fait toutes les gammes de oranger, jaune, enfin vraiment les couleurs du jardin. Et puis là, en ce moment, on a des asters qui sont juste magnifiques. Alors moi, je suis pas objective parce que c'est une de mes plantes préférées. Mais voilà, les asters, non seulement elles sont mellifères avec tous les papillons, les abeilles qui viennent dessus, mais en plus, elles ont des couleurs, voilà, du violet, du bleu. Enfin, alors entre les bleus et les violets des asters, plus les potirons, là, ça fait une couleur, voilà, c'est très mordoré dans le jardin, c'est vraiment joli.
2: Donc, on va commencer à parcourir cette programmation que vous nous proposez là pour ce mois d'octobre, notamment le mercredi 14 octobre à 14h30, vous proposez l'atelier Les Chaudrons Gourmands de la Fée. Alors, en quoi va consister ce rendez-vous?
3: Alors, effectivement, en plus, ce sera pile pendant la semaine du goût. Donc là, on a la chance d'avoir la Fée Confiture, qui est une de nos exposantes, qui vient à chaque animation au jardin et qui a voulu un petit peu transmettre, c'est d'ailleurs un peu la thématique chez nous, on adore transmettre, conseiller, partager. Donc là, l'idée de cette journée des chaudrons gourmands de la Fée, c'est que notre Fée Confiture vous transmette son savoir-faire, donc à travers un atelier gourmand autour de la transformation des fruits. Donc là, en fait, elle va vous donner ses petites astuces, tout son savoir-faire pour pouvoir faire les secrets pour faire les meilleures confitures du monde. Tout ça dans l'ambiance chaleureuse, conviviale de notre jardin potager.
2: Donc comment participer à cet atelier?
3: Alors pour ce faire, en fait, il suffit de s'inscrire chez nous, donc avec notre numéro de téléphone, le 02 43 52 01 34. Donc vous pouvez venir tout seul si vous avez envie, ou si vous êtes une mamie, un papy qui a envie de venir avec ses petits-enfants, ou une maman qui a envie de venir avec ses enfants, il n'y a pas de souci, on peut faire aussi avec les petits loups cet atelier-là. Et puis l'avantage, c'est que une fois que vous avez chez vous, pot de confiture, et vous repartez avec. Comme ça, la gourmandise, elle s'invite aussi chez vous.
2: Le grand rendez-vous donc de ces animations, c'est la fête d'automne qui va se dérouler donc le dimanche 18 octobre. Donc un nouveau nom, mais un même esprit pour cette fête automnale. Est-ce qu'on peut parler de ce que vous avez proposé, notamment au niveau des producteurs, artisans et produits de saison?
3: Oui, bien sûr. Donc c'est toujours autour des potirons. C'est notre ancienne fête des potirons. Mais là, on a remis le nom avec fête d'automne. Donc, on garde toujours le même esprit, donc à savoir ce fameux partage dont je vous parlais, cette transmission, ces concepts. Marseille. Donc là, tout à l'heure, on parlait de jardin, donc on aura les serres du Petit Moulin et puis Pépin et Brindy, justement, qui seront là pour vous conseiller pour vos plantations automnales, vous dire voilà comment préparer votre terrain, quelles plantes y adapter, etc. Et puis avec les sécheresses qu'on a eues, effectivement, c'est très important de parler avec les professionnels. Et puis on aura on sera là aussi dans la semaine du goût. Donc forcément, nous, on vend la star du jardin potager avec tous nos cucurbitacées, mais on a aussi les petits délices de Marie. Donc elle, c'est une petite nouvelle qui viendra nous proposer des gâteaux nantais. On aura du cidre, du miel, de quoi faire de l'apéro, du thé pour les soirées un petit peu plus fraîches de l'automne et l'hiver qui arrive. Très important, le thé avec le miel quand on est malade, qu'on a un rhume, ça guérit tout de suite. Je sais de quoi je parle. Et après, on aura aussi tous nos artisans de d'habitude, donc Françoise Auvray, notre potière céramiste. On aura des jolies pierres de Stéphanie, donc qui peuvent parfois aider pour s'ancrer, etc., d'après les croyances anciennes. On aura notre petite couturière Élodie qui proposera des choses un peu personnalisées. Donc c'est un petit peu le moyen aussi de commencer à faire ses petits achats de Noël, pourquoi pas se faire plaisir et faire plaisir aussi. Voilà, pendant cette belle journée, ce beau marché.
2: Avec un temps d'animation, un spectacle gratuit qui sera proposé en après-midi. Vous avez choisi cette année d'inviter une compagnie, donc Memento Moriboum. Est-ce qu'on peut dire à quoi il faut s'attendre?
3: Oui, alors du coup, on aura plusieurs animations au cours de la journée. Donc nous, on aura des jeux pour les enfants qui puissent s'amuser, des jeux en bois, etc. La petite nouveauté de cette semaine, c'est que nos amis de l'école de musique, les élèves, ils vont aussi venir, la classe de trombone et de tuba viendra animer en fin de matinée en musique, donc du coup vous pourrez guincher, fredonner entre deux emplettes. Et puis effectivement l'après-midi, on a la chance d'accueillir un nouveau Lance-Sorcellarium, donc qui est déjà venu au jardin potager il y a 2 ans. C'est un spectacle qui est plein de magie, de poésie, il est un peu mentaliste, il nous fait des choses incroyables, c'est un passionné aussi, c'est vraiment un univers à découvrir. Même quand on n'est pas fan de magie et tout, on se prête forcément à son jeu. Et c'est un spectacle qui est vraiment sympa à découvrir.
2: Voilà, donc je pense une belle journée à passer au jardin potager de Bonne Étable. Donc on rappelle la date, le dimanche 18 octobre, de la restauration sur place.
3: Oui, alors pour les petits gourmands, donc non seulement vous pourrez piocher à droite à gauche sur les stands de nos exposants, et surtout on aura Madame Moustache qui a un salon de thé à la Ferté-Bernard qui sera là et qui va nous faire tout un tas de petites gourmandises sucrées et salées sur le thème de l'automne. Je crois pas trahir un secret, mais je sais qu'elle va proposer des sandwichs raclette, alors ça j'ai hâte de voir, et puis de la soupe forcément au potiron, mais c'est plein de gourmandises sucrées, et puis un petit café, un petit chocolat chaud si c'est pas trop chaud, ou des rafraîchissements en fonction de la météo. Donc notre Madame Moustache, elle va pouvoir régaler tout le monde.
2: Et pour terminer ce mois d'octobre, donc à l'approche d'Halloween, vous proposez le mercredi 21 octobre à 14h30 le mystère du roi Citrouille. En quoi consiste cette grande enquête immersive?
3: Alors, c'est une enquête en plein air, donc forcément, au moment d'Halloween, on a notre roi Citrouille à qui il va arriver peut-être quelques bricoles. Donc, il va falloir l'aider, ce fameux roi Citrouille. Donc, pour pouvoir l'aider, il va falloir déjouer des énigmes, relever des défis, tout ça en famille. Donc, l'idée encore, c'est de passer un bon moment au jardin potager, de s'amuser, de réfléchir un petit peu, et voilà.
2: Et là aussi, peut-être qu'il faut s'inscrire si on souhaite participer à cette animation?
3: Oui, bien sûr. Donc, c'est toujours sur réservation. Donc là, le tarif pour cette animation-là, c'est de 2 euros. Et du coup, l'inscription, c'est avant le 19 octobre. Et c'est toujours au numéro du service tourisme, donc au 02 43 52 01 34.
2: Eh bien, on vous remercie, Céline, pour ce programme donc d'octobre au jardin potager de Bonne Étable. Je présume qu'on retrouve la programmation complète sur votre site internet, sur les réseaux sociaux.
3: Oui, bien sûr, vous pouvez retrouver tout ça sur notre page Facebook Jardin Potager de Bonne Étable, où justement vous avez toutes les informations, notamment pour la fête d'automne avec les exposants qui sont présents, parce qu'on n'a pas pu citer tout le monde. Mais voilà, vous avez toutes les petites infos et puis les informations aussi sur nos animations, les petits coulis du jardin.
2: Un dernier message éventuellement pour conclure. pour inviter nos auditeurs à vous rejoindre sur ces différentes animations, notamment sur cette fête d'automne du dimanche 18 octobre?
3: Alors, c'est vrai que nous, c'est vraiment notre saison préférée au jardin parce que c'est celle où il y a le plus de couleurs. C'est celle aussi où on dit un peu au revoir à nos visiteurs parce que c'est la fin de la saison. Donc, on est toujours super content de retrouver tout le monde, de partager, de vivre des moments ensemble. Et voilà, j'ai juste à venir tous ensemble, nombreux. Vous pouvez venir costumer si vous voulez. Voilà, partager la magie de l'automne.
2: Et on l'espère par une belle journée. Merci à vous, Céline.
3: Merci à vous. À bientôt.
2: À bientôt.
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5: Créer son entreprise quand on est jeune, comment passer de l'idée à l'action? C'est pour répondre à cette question que l'ADI se mobilise du 12 au 16 octobre avec une campagne de sensibilisation dédiée à l'entrepreneuriat des jeunes. Au programme, 13 rendez-vous et ateliers organisés dans tous les pays de la Loire pour informer, conseiller et accompagner celles et ceux qui souhaitent se lancer dans l'aventure entrepreneuriale. Quels sont les freins rencontrés par les jeunes qui veulent entreprendre? Quelles solutions existent pour les aider à concrétiser leurs projets? Pour en parler, nous recevons Fabienne Kerzero, directrice régionale de l'ADI pour les Pays de la Loire et la Bretagne. Alors, Madame Kerzero, bonjour.
6: Bonjour.
5: Pour commencer, pouvez-vous nous présenter l'ADI? Quel est son rôle et à qui s'adresse-t-elle?
6: Alors, l'ADI est une structure associative. Son rôle, c'est simple, c'est de pouvoir financer et accompagner des personnes qui veulent créer leur activité indépendante ou qui ont déjà démarré, mais qui sont limitées parce qu'ils n'ont pas de financement. Donc, on est là pour résoudre ce problème-là, en apportant un financement d'un maximum de 15 000 euros et en accompagnant sur les compétences de gestion, sur les compétences commerciales, pour faire en sorte que les gens vivent de leur activité indépendante.
5: Vous êtes, vous, directrice régionale de l'ADI pour les Pays de la Loire et la Bretagne. Pouvez-vous nous expliquer en quoi consiste votre fonction et quelles sont vos principales missions au sein de l'association?
6: Alors, ma mission est effectivement de porter l'entrepreneuriat, faire en sorte que tous les collaborateurs sur les terrains, parce que l'ADI, c'est avant tout des conseillers qui sont sur le terrain en Pays de la Loire pour aider les entrepreneurs. Donc ma mission, c'est de faire grandir cette capacité de financer et d'accompagner les entrepreneurs et puis avoir des partenaires qui nous soutiennent pour développer l'activité entrepreneuriale sur les territoires.
5: Vous êtes notamment connu pour le microcrédit. Comment fonctionne-t-il et à qui s'adresse-t-il?
6: Le microcrédit, c'est tout simple. C'est vraiment avant tout un crédit d'un petit montant, comme le désigne le terme. Il s'adresse aux porteurs de projets qui se disent « j'ai envie de créer, mais j'ai pas suffisamment de ressources propres ». Donc il s'adresse particulièrement à des personnes qui n'ont pas les capacités d'emprunt bancaire ou qui n'ont pas de fonds propres d'autofinancement. Donc des gens qui n'ont pas d'épargne et qui peuvent venir nous voir pour avoir jusqu'à 15 000 euros au démarrage. Et puis on s'adresse aussi à des gens qui ont déjà démarré, à des petits entrepreneurs qui ont démarré, leur activité fonctionne, mais ils ont besoin d'investir, ils ont besoin de trésorerie supplémentaire. Ça peut être des commerçants, ça peut être des artisans, ça peut être des gens qui travaillent dans les services. Nous, on peut intervenir. Tant que la banque n'intervient pas, on prend le relais de la banque.
5: L'ADI organise une campagne de sensibilisation consacrée à l'entrepreneuriat des jeunes du 12 au 16 octobre. Pourquoi avoir choisi de mettre l'accent sur les jeunes?
6: Tout simplement parce que les jeunes sont de plus en plus nombreux à vouloir entreprendre et beaucoup d'entre eux sont limités dans leur capacité à passer le cap parce qu'ils n'ont pas de financement. Voilà, donc l'étude qu'on a menée avec l'Institut NIO l'été dernier montre à quel point beaucoup de jeunes veulent entreprendre. L'étude montre que 6 jeunes sur 10 sont concernés par l'entrepreneuriat, soit parce qu'ils ont déjà démarré, soit parce qu'ils veulent démarrer. Beaucoup de jeunes veulent démarrer, mais plus que leurs aînés, ils manquent de financement, ils manquent de réseau, ils manquent de conseils. C'est pour ça qu'on consacre une semaine complète pour les aider à franchir le cap et surtout être bien sécurisés dans leur démarrage.
5: Peut-on créer son entreprise sans diplôme ou sans expérience professionnelle?
6: C'est possible. À l'ADI, on aide tous les ans en Pays de la Loire quasiment 800 entrepreneurs. C'est en Sarthe, l'année dernière, 120 entrepreneurs que nous avons financés et un quart d'entre eux ont moins de 30 ans. Et parmi ces entrepreneurs, on a des gens qui sont diplômés, on a des gens qui ne sont pas du tout diplômés, mais qui ont l'appétence, la volonté, l'énergie de créer leur activité indépendante. Et nous, on est là effectivement pour bien les sécuriser et faire en sorte que leur activité grandisse.
5: Quel conseil donneriez-vous à un jeune qui a une idée mais qui n'ose pas encore franchir le pas?
6: Renseignez-vous, venez voir l'ADI ou à notre opérateur, mais profitez des dispositifs qui existent sur le territoire, il y en a un grand nombre, pour être accompagné, pour avoir des bons conseils pour démarrer, pour être mis en réseau, pour bénéficier des dispositifs publics qui existent. Ne restez pas seul, c'est vraiment le leitmotiv qu'on dit, et on sait très bien que plus les gens sont accompagnés, plus ils réussissent dans leur projet professionnel.
5: Du 12 au 16 octobre, vous organisez les 13 rendez-vous et ateliers dans tout le pays de la Loire. Que va-t-il se passer concrètement pendant cette semaine?
6: Alors, on est partout sur les territoires pour vraiment aller vers les publics. Concernant la Sarthe, on sera vendredi vendredi 16 octobre en matinée, on organise un café créa avec d'autres partenaires, maison des projets au Sablon. L'ambition, hein, c'est vraiment d'accueillir des jeunes, on va être très interactif avec des approches un peu ludiques, hein, de quiz, d'échanges, de témoignages de jeunes qui ont passé le cap, qui sont entrepreneurs, qui vont dire à quel point il faut oser, mais il faut oser en étant accompagné. Donc ce sera une belle matinée d'échanges inspirantes pour des gens qui posent la question, comment je peux faire, qui je dois contacter. Durant cette matinée, on vous dit tout.
5: Comment y participer ?
6: Eh bien, c'est très simple, il faut simplement aller sur notre site www.adie.org et vous avez toutes les animations, les événements, dont celui

0: parler et ça va ouvrir des champs professionnels. C'est toujours très réjouissant. Donc il ne faut pas garder ça pour soi, il faut en parler à un professionnel. Il a dit, il est là pour répondre à ces questions.
1: Quels sont les projets pour l'ADI et notamment sur les départements de la Sarthe?
0: Eh bien, c'est d'aider de davantage d'entrepreneurs, hein, puisque comme on disait, 117 entrepreneurs financés l'année dernière, c'est bien. C'est autant de petites entreprises qu'on vit les jours. Mais on sait que l'entrepreneuriat, notamment chez les jeunes, est massif. Et donc, il y a de plus en plus de jeunes ont besoin de nous. Et voilà, on a besoin de davantage se faire connaître. Donc, on va développer notre activité. Pour cela, on a besoin de bénévoles, hein, de personnes qui veulent donner du temps à côté de nos conseillers sur les sujets d'appui entrepreneurial, sur la gestion, sur le commercial. Donc, si vous voulez aider des jeunes à entreprendre, eh ben, on a une équipe bénévole qui ne demande qu'à être étoffée. Donc, venez là aussi nous rejoindre et toujours en prenant un tâche sur le site adi.org.
1: Avant de nous quitter, quel serait votre mot de la fin?
0: L'entrepreneuriat, c'est vraiment un beau parcours professionnel. Quand on a envie de le faire, il faut faire le pas de plus, qui est de vérifier la faisabilité. Oser entreprendre, c'est une belle perspective d'avenir qui est très réjouissante. Et donc, allez-y les jeunes, on est là pour vous écouter et pour vous accompagner.
1: Merci Madame Carzero d'avoir été avec nous et de nous avoir présenté les actions de votre association en faveur de l'entrepreneuriat des jeunes notamment. Rappelons que du 12 au 16 octobre, l'ADI organise des rendez-vous et des ateliers dans tous les pays de la Loire pour accompagner ces jeunes qui souhaitent se lancer dans la création d'entreprises. Alors, je vous remercie encore, puis je vous dis à bientôt sur notre antenne.
0: Merci.
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4: Dans la continuité des animations automnales proposées par le parc et géoparc Normandie-Maine sur le territoire Haute-Sarthe, Alpes-Mancelles dans le cadre de la BC, rendez-vous le samedi 17 octobre à Saint-Léonard-des-Bois au domaine du Gasseau pour une animation intitulée à la découverte des champignons. Et nous allons retrouver donc sur l'antenne de Radio Alpes-Mancelles Joannick Chevreau, chargée de mission biodiversité, pour nous parler de ces animations. Bonjour.
5: Bonjour Jacqueline.
4: Donc après l'épisode de sécheresse, les premières pluies d'automne ont enfin fait leur apparition. Est-ce que ce retour de l'humidité va créer des conditions idéales pour la sortie des champignons ou faut-il encore attendre un petit peu pour voir les premières espèces?
5: On va croiser les doigts et espérer qu'on va avoir bien les champignons comme il faut. C'est vrai qu'on n'a pas eu un début d'automne très favorable pour leur développement. Maintenant il pleut, c'est une très bonne nouvelle. Par contre le point de vigilance c'est qu'il commence à faire froid et les champignons ils n'aiment pas trop le froid non plus. Donc à mon avis, au 17 octobre, ça sera l'idéal, mais je pense que la période ne va pas être très longue où on va avoir beaucoup de champignons cette année.
4: Alors justement, on va parler de cet après-midi du 17 octobre au domaine du Gasseau. Donc, quel est le programme entre la marche dans les bois, sous-bois, prairies et la phase d'identification?
5: Tout à fait. Alors du coup, pour cette animation-là, on s'est rapproché en fait de la Société mycologique de la Sarthe avec des experts mycologues, donc des experts de champignons qui viendront du Mans. Et l'idée, c'est qu'en fait, ils puissent montrer la diversité de champignons sans forcément faire que du champignon comestible. L'idée, c'est vraiment de montrer tous les champignons qui sont présents et c'est bien pour cela qu'on va faire une balade qui va alterner entre la partie boisée du Gasseau, notamment à proximité de la Sarthe. Puis après, quelques pâtures à chevaux pour vraiment voir les différentes espèces qui peuvent être présentes, bien sûr au sol avec les classiques type les cèpes et autres, mais aussi sur les arbres puisqu'il y a beaucoup de champignons qui mangent directement de la matière en décomposition sur les troncs. Donc du coup, l'idée avec cet expert, c'est d'essayer de faire un petit catalogue au fur et à mesure de la sortie des espèces qu'on peut observer dans les mois d'automne sur un secteur comme les Alpes-Mancelles.
4: Justement, est-ce qu'on peut déjà citer quelques espèces de champignons les plus communes que l'on retrouve sur notre territoire, qu'ils soient donc comestibles ou espèces toxiques?
5: Alors, en comestible, bien évidemment, autour de Saint-Léonard tout particulièrement, on va retrouver pas mal d'espèces de cèpes, un petit peu de pied de mouton, un peu de ces espèces-là. En prairie, on peut retrouver le petit rosé qui est aussi comestible, même s'il faut se méfier avec des espèces qui sont toxiques assez ressemblantes. Le petit mousseron également. Et en espèces toxiques à proprement dit, je ne sais pas si on en a beaucoup sur le territoire, il doit y avoir un petit peu d'amanite. Et après, on a surtout des espèces ni comestibles ni toxiques qu'on risque d'observer, notamment les champignons qui poussent sur le bois. Il y en a beaucoup qui sont très peu comestibles, mais qui ne sont pas pour autant très dangereuses pour nous, type la langue de bœuf, les polypores, type polypores du bouleau, etc.
4: Donc comment ça va se dérouler? Est-ce qu'on doit venir équipé de panier couteau ou on est juste en observation? Comment ça se passe?
5: Alors, pas forcément panier couteau, parce que vu que ça sera une grosse balade, il n'y aura pas de quoi collecter pour tout le monde. Le plus intéressant, je pense, c'est de venir avec avec déjà son savoir, de quoi garder les informations.

0: qui seront transmises. Après, rien ne vous empêche de collecter quelques champignons si jamais il y en a certains de comestibles, mais c'est vraiment pas le but initial de la balade. On n'est pas sur une balade cueillette, on est sur une balade découverte.
1: Pour nos auditeurs justement qui profiteront de ces belles journées d'automne à venir pour aller à la cueillette de champignons, est-ce qu'on a quelques conseils essentiels à leur communiquer justement pour leur sécurité?
0: Pour leur sécurité, déjà, je ne peux que conseiller d'aller sur des domaines publics ou des domaines privés avec l'accord des propriétaires, puisqu'il faut garder à l'esprit que c'est, enfin, notamment en forêt, l'usage n'est pas exclusif aux cueilleurs de champignons et qu'il y a d'autres activités qui ont lieu. Et même en domaine public, être vigilant sur les jours de chasse, enfin, je pense notamment en forêt domaniale. Cela mis à part, je ne peux que leur conseiller aussi de faire attention dans la cueillette des champignons, même si plus en plus on dit qu'il n'y a pas besoin de les couper net pour qu'ils puissent se reproduire. L'idée, c'est pas non plus de trop cueillir, de manière quand même à laisser toujours un petit peu de champignons disséminés et favoriser la reproduction et le retour l'année d'après des espèces qu'on souhaite revoir, quoi.
1: Voilà, puis si on veut approfondir nos connaissances, donc on n'hésite pas à participer à cette animation qui est proposée dans le cadre de l'ABC. On rappelle la date, samedi 17 octobre à 14h, découverte des champignons des Alpes Mancelles. Est-ce qu'il faut s'inscrire?
0: Ouais, ça fait partie de ces animations. On va avoir une jauge réduite d'une vingtaine de personnes et on voudrait pas excéder trop pour éviter que ça soit compliqué à gérer pour l'animateur. Donc du coup, réservation obligatoire qui peut se faire au 02 33 81 13 33 ou directement en ligne en allant sur l'agenda du parc et géoparc Normandie.
1: On va passer à une autre animation qui se profile dans les jours suivants. Ce sera donc du côté de Moulins-le-Carbonel, une conférence à deux voix sur la biodiversité et la peinture paysagiste. Alors expliquez-nous ce qui va se passer et à quelle date a lieu cette sortie.
0: Non, on va avoir cette sortie qui va avoir lieu en partenariat avec le musée des Beaux-Arts et de la Dentelle d'Alençon, qui en fait a profité d'une exposition sur Gustave Courbet pour pouvoir faire des sorties en plein air certains jours de sa saison, pour pouvoir en fait croiser un petit peu tout ce qui est l'approche très artistique et très historique de la peinture avec certains éléments beaucoup plus factuels et naturels de chez nous. Et l'idée étant là de présenter les Alpes Mancelles, le patrimoine naturel un peu remarquable qu'il y a derrière, et faire un croisement avec notamment les artistes peintres qui ont pu déjà faire des peintures dans ce secteur-là, et aussi ceux qui ont fait des peintures similaires aux paysages qu'on retrouve dans les Alpes Mancelles, de manière à montrer les similitudes, les particularités liées à la peinture, etc. Et tout ça va se faire sous forme d'une conférence à deux voix, l'idée étant qu'on a une personne du musée et moi-même qui seront présents, sous la forme d'un petit parcours d'à peu près 1,5 km, avec plusieurs points d'arrêt, de manière à pouvoir discuter à chaque fois, échanger et présenter les différentes particularités et du paysage et des peintures associées.
1: Donc on rappelle la date de cette animation ?
0: Tout à fait, ça sera le jeudi 22 octobre à 14h. Ça sera pas directement à Moulins-le-Carbonel, ça sera en périphérie. Et comme l'animation est payante, en gros c'est le coût d'une place au musée des Beaux-Arts d'Alençon, moi je recommande de s'inscrire auprès du musée qui redonneront le lieu précis.
1: Est-ce qu'on a le numéro de téléphone à leur communiquer pour s'inscrire?
0: Bien sûr, vous pouvez appeler directement le musée de la dentelle et des beaux-arts au 02 33 32 40 07 en précisant que vous souhaitez vous inscrire à la sortie du 22 octobre et en lien donc du coup entre le patrimoine naturel et l'exposition Gustave Courbet.
1: Et on peut déjà dire aussi quelques mots sur une prochaine sortie qui sera proposée, ce sera en novembre, le samedi 7 novembre à 14h30, on retournera du côté de Saint-Léonard-des-Bois pour une animation qui s'intitule « Que cache notre bocage ?» Alors que nous réserve cette balade?
0: Eh bien, l'idée, au travers de cette balade, c'est de découvrir un petit peu la biodiversité qui peuple nos haies. En gros, on est quand même sur un territoire très bocager, où le paysage est très conditionné à la présence de nombreuses haies qui historiquement dessinaient les parcelles, etc. Il faut savoir qu'au-delà de l'approche paysagère, les haies, c'est aussi un réservoir de biodiversité extrêmement importante qu'on a parfois du mal à jauger. Et du coup, l'idée de cette animation-là, ça va être de parcourir les chemins creux et certains itinéraires autour de Saint-Léonard pour faire découvrir plusieurs groupes faunistiques et floristiques, notamment par l'intermédiaire d'indices de présence, la présence de nids, la présence de traces, la présence de fruits qui vont être consommés par certains petits mammifères comme le muscardin, par exemple. Et donc, du coup, l'idée, c'est vraiment d'essayer de faire un petit travail d'enquête en lien avec notre animateur qui sera présent à cette animation-là, pour justement faire découvrir toute la biodiversité un petit peu ordinaire qui peuple nos paysages, les paysages des Alpes-Marseillaises.
1: On va rappeler une dernière fois le numéro de téléphone justement pour s'inscrire également sur cette animation.
0: Donc du coup, on peut s'inscrire au 02 33 81 13 33 ou en ligne via l'agenda du Parc et Géoparc.
1: Merci à vous, Joannick, pour toutes ces animations proposées donc dans le cadre de la BCO de Sarthe Alpes-Mancelles. Je vous laisse conclure, éventuellement inviter donc nos auditeurs à s'impliquer dans ce projet d'ABCO de Sarthe Alpes-Mancelles.
0: Merci beaucoup. Effectivement, l'idée, c'est de dire que toutes ces animations qui sont faites dans le cadre de l'Atlas de la biodiversité communale, ce n'est pas le seul axe de cet atlas, c'est que l'autre objectif, c'est aussi de collecter toutes les observations qui pourraient revenir, qui pourraient être faites par les citoyens du territoire. Donc du coup, nous, on est en fait intéressés par chaque observation, qu'elle soit d'une espèce commune ou d'une espèce qui interroge parce qu'on ne sait pas ce que c'est. Il faut savoir qu'en gros, on est là pour ça, nous, Parc, pour aider dans cette démarche d'Atlas à en fait faire découvrir la biodiversité et mieux la connaître.
1: Merci, à bientôt.
0: Merci.

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0: Bonjour à tous. L'adolescent de 14 ans qui a tiré au fusil de chasse lundi dans son collège d'Aubagne reconnaît les faits mais conteste avoir voulu tuer. C'est ce qu'annonce le parquet national antiterroriste qui précise qu'aucune pathologie psychologique n'a été décelée. Le jeune homme qui a blessé le principal de l'établissement ainsi qu'une enseignante admet avoir mûri son projet depuis plusieurs mois. Il motive son acte par une volonté de vengeance en raison d'un harcèlement par ses professeurs et ses camarades. Un peu moins de 200 lycées fermés aujourd'hui en France, selon le ministre de l'Éducation, Édouard Geffrey, au lendemain d'une nouvelle journée de manifestation qui a rassemblé entre 160 000 et 480 000 personnes dans les rues. La porte-parole du gouvernement, Maud Bréjon, assure que sur les 3 000 professeurs remplaçants prévus, 2 000 ont déjà pris leurs fonctions. Une nouvelle candidature à la présidentielle, la 34e, celle de Natacha Polony. La journaliste se lance dans la course à l'Élysée. Elle estime que le pays est dans le chaos. Natacha Polony se dit confiante sur sa capacité à réunir 500 parrainages pour que sa candidature soit validée. Cette présidentielle est déjà le théâtre de tentatives de déstabilisation. Selon l'agence gouvernementale de détection de ces attaques, plus de 100 opérations d'ingérence étrangère visant la campagne ont été détectées, un chiffre bien supérieur au scrutin précédent. Des attaques venant surtout des réseaux pro-russes qui ont principalement visé Gabriel Attal, Raphaël Glucksmann et Édouard Philippe. Le Sénat commence aujourd'hui à examiner un projet de loi qui prévoit de durcir les peines contre ceux qui diffusent de fausses informations. Les tensions sur l'approvisionnement en diesel pourraient persister jusqu'à l'année prochaine. C'est l'alerte de l'Agence internationale de l'énergie. La situation sur le marché du gasoil reste dépendante d'une reprise de l'approvisionnement en produits pétroliers en provenance du Moyen-Orient. Et puis le Mont Blanc continue de grandir, mesuré à un peu plus de 4807 mètres, près de 2 mètres de plus qu'en 2023. Des variations liées notamment aux conditions météo. Voilà pour l'info, excellente journée.
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bienvenue dans votre magazine Vie solidaire sur Radio Alpes-Marcel. Un magazine social qui parle des associations, du handicap et de la société. Aujourd'hui, nous allons parler de sport santé, d'activité physique adaptée et d'accès au sport pour tous. Éducateur sportif en activité physique adaptée, Romuald Nardeux a créé Sanavia, un dispositif itinérant dédié au sport santé. L'idée, aller à la rencontre des publics pour leur permettre de pratiquer une activité physique adaptée à leurs besoins, à leurs capacités et à leur état de santé. Alors, comment est né ce projet? À qui s'adresse-t-il? Et comment l'activité physique peut-elle contribuer à améliorer notre santé et notre qualité de vie? Pour répondre à ces questions, nous recevons aujourd'hui Romuald Nardeux.

0: Alors, monsieur Nardeux, bonjour.
1: Bonjour.
0: Pour commencer, pouvez-vous vous présenter, nous parler de votre parcours et nous expliquer comment vous êtes arrivé au métier d'éducateur sportif en activité physique adaptée?
1: Donc, moi, je suis éducateur sportif depuis déjà plus de 26 ans, issu de la remise en forme. Et je suis arrivé à un moment de ma vie où j'ai voulu évoluer et vouloir toujours transmettre mon envie d'aider et d'accompagner les gens dans le bien-être. Moi, je suis issu du milieu social aussi également. Donc, je voulais garder mes valeurs, voilà, de pouvoir aider mon prochain. J'ai ensuite passé des formations spécifiques pour le sport santé sur les maladies chroniques au CREPS. Et ensuite, j'ai passé également d'autres formations plus spécifiques sur l'évolution de la femme auprès de l'Institut Bernadette de Gasquet, donc sur le périnée, sur l'activité physique à la grossesse, sur l'endométriose et les douleurs pelviennes. Mais je travaille aussi sur la ménopause également. Donc voilà, je suis arrivé maintenant sur le territoire. J'ai vu qu'il y avait des manques sur principalement le milieu rural dans la partie nord du département. Donc c'est pour ça que du coup j'ai voulu aller sur ce milieu-là. Mais également un manque de propositions aussi d'activités sur des publics spécifiques sur le Mans.
0: Justement, comment est née l'idée de créer Savania? Est-ce partie d'un constat terrain, d'un besoin que vous aviez identifié ou d'une expérience particulière?
1: Déjà, j'avais remarqué que c'était quand même pas mal d'associations, mais il manquait une étape. Et donc, c'est pour ça que j'ai fait une analyse de territoire et j'ai vu qu'il y avait une zone blanche, comme ils appellent ça au niveau de l'ARS, sur le département. Et ensuite, j'ai regardé aussi les maisons sport santé qui existaient et il n'y avait pas dans cette partie du milieu rural, dans cette partie nord du département.
0: Pourquoi avoir choisi de développer un dispositif itinérant plutôt que de vous installer dans une structure fixe?
1: C'est pour aller directement au plus près, directement des personnes dans le milieu rural, parce que ainsi on peut être plus mobile, je peux passer d'une commune à une autre et de me rapprocher au fur et à mesure, aussi sur des besoins aussi ponctuels, sur des territoires. Là, je peux justement avoir plus de facilité de mouvement en apportant mon propre matériel.
0: Le nom Savania a-t-il une signification particulière? Que souhaitez-vous transmettre à travers ce nom et ce projet?
1: Et ben justement, ça veut dire le chemin vers le bien-être.
0: Concrètement, qu'est-ce que Savania? Comment présentez-vous ce dispositif à une personne qui n'en a jamais entendu parler?
1: Eh bien, c'est de pouvoir se remettre en mouvement en fonction de ses capacités, ses besoins, son état général. Donc, de pouvoir se remettre en mouvement et ainsi pouvoir après accéder à des associations sportives locales et de réintégrer plus facilement et en ayant confiance aussi en soi et d'avoir une estime de soi plus importante. Et mais aussi également pour d'autres personnes qui sont juste se remettre en forme, de pouvoir avoir ce palier-là.
0: Lorsque vous dites que Savania est itinérant, cela signifie que vous vous déplacez directement auprès des publics. Comment cela s'organise-t-il sur le terrain?
1: Alors, je demande auprès des collectivités une mise à disposition de local, mais sinon ça peut être auprès aussi de centres sociaux où je peux également louer aussi des salles.
0: Quel type d'activité physique proposez-vous? Est-ce que cela peut aller de la marche à des exercices d'équilibre, de renforcement musculaire ou de mobilité?
1: Tout. C'est-à-dire, je propose par exemple de la marche santé où dedans j'incorpore du renforcement musculaire, de l'équilibre, de la coordination. Et je propose aussi des circuits training où chacun peut avoir son programme individualisé, mais on est quand même dans un cours collectif. Et il y a aussi un cours de mobilité, étirement, relaxation qui est sur un cours beaucoup plus doux, mais également aussi des cours spécifiquement pour les femmes atteintes d'endométriose et douleurs pelviennes. Il y a aussi des séances pour des activités physiques à la grossesse et leur remise en forme en postpartum. Et en 2027, je vais proposer également de l'aquapilate et de l'aquarelax.
0: Comment se déroule une séance type avec vous? Que se passe-t-il entre le premier contact avec un participant et la mise en place des exercices?
1: On a déjà un premier échange téléphonique. Ensuite, on peut donc établir un rendez-vous ensemble pour faire un bilan, 1h15 à peu près. Et ensuite, en fonction de pouvoir rediriger sur une activité ou en fonction des besoins, je peux aussi rediriger vers une autre maison sport santé ou d'autres associations en fonction du besoin et de l'envie.
0: Est-ce que vous disposez d'un équipement spécifique pour intervenir dans différents lieux? Comment vous adaptez-vous aux espaces dont vous disposez?
1: Eh bien, du coup, j'ai mon propre matériel, donc c'est pour ça que c'est du petit matériel. Et donc, moi, une salle d'environ 40-50 mètres carrés minimum me suffit pour pouvoir dispenser un cours. Je peux faire aussi bien en intérieur comme en extérieur.
0: Où intervenez-vous principalement?
1: Donc, principalement, c'est sur le Mans et ensuite en milieu rural. Donc là, pour l'instant, je suis aussi en partenariat avec l'EHPAD de Grand-Lucé. Et au Mans, c'est les résidences, les jardins d'Arcadie.
0: Comment les personnes peuvent-elles découvrir Savania et bénéficier de vos interventions? Faut-il s'inscrire, passer par un professionnel de santé ou prendre directement contact avec vous?
1: Directement avec moi, donc au 07 66 90 78. 81 par téléphone ou sinon par mail sanavia72@gmail.com ou sinon sur Facebook sur sanavia72.
0: On entend de plus en plus parler de sport santé, mais finalement qu'est-ce que cela signifie précisément?
1: C'est surtout l'activité de remise en forme.
0: Quelle différence faites-vous entre une activité sportive classique et une activité physique adaptée?
1: C'est qu'on adapte vraiment au niveau de l'individu directement.
0: On pense parfois qu'il faut être en bonne condition physique pour commencer à faire du sport. Est-ce justement l'une des idées reçues que vous cherchez à combattre?
1: C'est de pouvoir remettre en mouvement les gens. C'est ça surtout à comprendre. C'est le fait de les remettre en mouvement, donc travailler la souplesse, en même temps le travail musculaire. Et au fur et à mesure, du coup, atteindre un niveau de pouvoir refaire de l'activité physique plus intense ou un sport. Et puis de comprendre que l'activité physique aussi, on en fait un peu tous les jours. Marcher, monter des marches, faire du vélo, ça c'est l'activité physique aussi.
0: Quels sont les bénéfices de l'activité physique sur la santé? On pense évidemment au cœur et aux muscles, mais qu'en est-il du sommeil, du moral, de l'autonomie et du lien social?
1: Vous libérez beaucoup d'hormones de bien-être, donc en fin de compte, vous êtes assez bien juste après même déjà une séance, ce qui permet aussi d'avoir un meilleur sommeil derrière. Donc elle a plein de vertus, justement, sur la santé mentale aussi, on en parle beaucoup en ce moment, ça agit beaucoup dessus.
0: Est-ce que l'activité physique adaptée peut aussi accompagner des personnes atteintes de maladies chroniques ou qui reprennent une activité après une période difficile?
1: Par contre, moi, comme je suis éducateur sportif, j'ai une limitation minime sur la prise en charge des malades chroniques. Contrairement à un enseignant EAPA, qui lui a des limitations modérées et le kiné des limitations sévères. C'est pour ça que, comme je vous disais, je peux aussi, en fonction des limitations, diriger la personne vers une autre maison sport santé où il y aura des enseignants EAPA.

0: Comment adaptez-vous vos séances aux capacités de chacun, notamment lorsque les participants présentent des pathologies, des douleurs ou des difficultés à se déplacer ?
1: Justement, après le rendez-vous téléphonique, quand on fait un entretien, je fais un bilan. Donc, je fais des tests sur les capacités physiques. Et ensuite, ça me permet aussi d'avoir une base pour faire une programmation pour la personne.
0: Existe-t-il un âge idéal pour commencer à pratiquer une activité physique adaptée ou est-il possible de s'y mettre à tout moment de la vie ?
1: À tout moment. Il n'y a pas d'âge pour ça.
0: Pour quelqu'un qui ne pratique plus aucune activité physique depuis plusieurs années, quels seraient vos premiers conseils pour reprendre sans se décourager ni prendre de risques ?
1: Eh bien justement, c'est de reprendre avec un professionnel pour pouvoir y aller progressivement en tenant compte de différents facteurs de la personne.
0: Quels sont les publics que vous souhaitez toucher en priorité avec Sanavia ? Votre dispositif s'adresse-t-il uniquement aux personnes ayant des problèmes de santé ou également à celles qui souhaitent simplement préserver leur forme et leur autonomie ?
1: Aux deux.
0: Certaines personnes peuvent avoir peur du regard des autres, se sentir trop faibles ou penser qu'elles ne sont pas capables de suivre une séance. Comment les rassurez-vous ?
1: Eh bien déjà de venir essayer parce que la peur vient de l'ignorance. Donc en venant tester une séance aussi ou de juste de venir voir comment se passe la séance permet au moins de découvrir.
0: Le fait d'aller directement à la rencontre des personnes permet-il selon vous de toucher un public qui n'aurait jamais franchi la porte d'une salle de sport ?
1: Oui, ça permet d'avoir quelque chose à proximité et du coup d'avoir un service direct.
0: Depuis le lancement de Sanavia, quelles sont les réactions des personnes qui découvrent votre dispositif ?
1: C'est positif vis-à-vis des professionnels de santé auxquels aussi je m'adresse, les médecins, les kinés, infirmières, donc j'ai plutôt un accueil positif.
0: Avez-vous observé des évolutions chez certains participants après plusieurs semaines ou plusieurs mois de pratique ?
1: Bah oui, justement, un bien-être, et puis un renforcement du corps, une certaine souplesse, une certaine mobilité aussi, ce qui leur permet aussi dans leur vie quotidienne d'être plus à l'aise.
0: Est-ce que vous avez un souvenir, une rencontre ou un témoignage qui vous a particulièrement marqué dans cette aventure ?
1: J'en ai plusieurs. J'ai eu des personnes atteintes d'un cancer du sein qui, du coup, on a pu reprendre l'activité et ensuite d'être mobile et pouvoir garder, d'être conscient de son potentiel physique.
0: Au-delà des progrès physiques, constatez-vous également des changements dans la confiance en soi, la motivation ou les relations sociales des participants ?
1: Oui, parce que dans le cours, c'est assez convivial. Donc, les gens arrivent et souvent, quand il y a une personne qui n'est pas là, on se pose la question, est-ce qu'elle vient ? Voilà, donc ils se préoccupent aussi des autres. Et comme je vous dis, comme c'est convivial, voilà, on passe un bon moment ensemble. Donc, on a envie de revivre après le même moment à chaque fois.
0: Comment mesurez-vous les progrès réalisés ? Est-ce que vous vous appuyez sur des évaluations, des objectifs individuels ou simplement sur le ressenti des personnes ?
1: Alors, tout dépend. Ça peut être sur les trois. Comme je vous dis, je fais un bilan initial et après, je fais aussi un bilan final. Qui permet de comparer et de voir l'évolution, mais ça on peut aussi le constater de façon directe sur les séances.
0: À l'inverse, quelles sont les principales difficultés que vous rencontrez pour convaincre les personnes de recommencer ou de poursuivre une activité physique ?
1: Ben, j'essaie de discuter avec eux sur qu'est-ce que ça leur a apporté, sur leur bien-être, sur leur capacité au quotidien et surtout sur leur capital santé. Parce que 40% par exemple de sédentarité, justement, amène des cancers. C'est pour ça que c'est pas juste faire de l'activité, c'est prendre soin de soi. C'est de pouvoir augmenter son capital santé.
0: Qu'est-ce qui vous donne le plus de satisfaction dans votre travail au quotidien ?
1: De pouvoir aider les gens, de leur apporter du bien-être. Parce que du coup, tu apportes aussi des conseils. Et quand les gens me disent, bah tiens, j'ai fait ci, j'ai fait ça, j'ai pensé à toi, dans la vie quotidienne où ils seront appropriés justement les mouvements vus en séance. Voilà, donc je suis satisfait, j'ai atteint mes objectifs.
0: L'un des enjeux du sport santé est de rendre l'activité physique accessible à tous. Est-ce que l'itinérance de Sanavia permet de répondre à certaines difficultés rencontrées dans les territoires et notamment en milieu rural ?
1: C'est de me rapprocher au plus près pour rendre l'accessibilité des activités. Parce qu'ils peuvent avoir des problèmes de mobilité, aussi sur le temps de trajet, etc. Voilà, donc sur leur temps personnel aussi, ou voire même professionnel. Donc de pouvoir conjuguer aussi après leur vie professionnelle et personnelle, d'être directement en direct avec eux.
0: Quel rôle les communes et les collectivités locales peuvent-elles jouer pour développer ce type de dispositif ?
1: De pouvoir accueillir les activités, de mettre à disposition un lieu et voir également une possibilité aussi de participer aux activités pour diminuer aussi les coûts par personne, donc par le biais du CCAS par exemple.
0: Comment travaillez-vous avec les médecins, les kinésithérapeutes, les infirmières ou d'autres professionnels de santé ? Existe-t-il des passerelles entre leurs recommandations et votre accompagnement ?
1: Oui, c'est pour ça que moi je vais les voir, je discute avec eux, je leur présente mon projet et ensuite il y a une prescription ou un certificat médical où dessus il y a leur directive sur différents éléments et que moi je tiens compte pour les préparations de séance. Et ensuite, sur le bilan final justement, s'ils le souhaitent, je peux leur envoyer justement le bilan qui a été effectué auprès de la personne.
0: Selon vous, le sport santé est-il suffisamment reconnu aujourd'hui comme un outil de prévention et d'accompagnement de la santé ?
1: En tout cas, le gouvernement commence aussi à s'y mettre. Donc, par exemple, il y a eu septembre, on bouge. Donc, oui, ça commence un petit peu à prendre sur le fait que l'activité physique est pleinement reconnue pour avoir ses bienfaits sur la santé. Justement, c'est pour ça que les kinés, les médecins aussi s'en ont bien conscience. C'est pour ça qu'ils redirigent aussi directement sur de l'activité physique adaptée derrière.
0: Quels sont aujourd'hui les principaux objectifs de Sanavia ? Cherchez-vous à développer de nouveaux partenariats ou à intervenir dans de nouveaux territoires ?
1: Eh bien, un peu les deux. C'est-à-dire que je continue à augmenter mon réseau, mon maillage, et ensuite pour pouvoir proposer dans d'autres lieux sur le territoire.
0: Avez-vous des projets pour élargir les publics accompagnés ou proposer de nouvelles activités ?
1: Oui, donc comme je vous disais, 2027, je vais proposer de l'aquapilate, de l'aquarelax, donc des activités en piscine. Donc c'est pour ça que là, ça sera certainement sur le Mans, et voir peut-être aussi à côté de la Ferté-Bernard, en partenariat avec la CPTS du Perche Émeraude, une kiné. Sur les partenariats également avec la MSA, je continue encore à travailler dessus.
0: Si vous aviez un message à adresser aux élus, aux professionnels de santé ou aux responsables de structures qui souhaitent développer un projet similaire, quel serait-il ?
1: Que cela demande du temps de partenariat.
0: Rappelez-nous les contacts pour ceux qui souhaitent plus d'informations sur Sanavia.
1: Eh bien, du coup, de pouvoir me contacter directement au 07 66 90 78 81 ou sinon par mail au sanavia72@gmail.com ou directement aussi sur Facebook sur Sanavia72. Comme ça, on peut échanger aussi directement.
0: Si vous deviez convaincre une personne qui hésite encore à pratiquer une activité physique adaptée, que lui diriez-vous en quelques mots ?
1: Si du coup elle a bien pensé à son capital santé, que la sédentarité amène beaucoup de maladies chroniques, donc de prendre conscience que le mouvement est important à mettre en place dans son quotidien.
0: Pour conclure, quel serait votre mot de la fin ?
1: Faites du sport, c'est un allié pour votre bien-être.

0: Merci Monsieur Nardeux d'avoir été avec nous pour nous présenter Sanavia et nous faire découvrir votre engagement en faveur du sport santé. À travers ce dispositif itinérant, vous rappelez que l'activité physique n'est pas réservée aux sportifs confirmés, mais qu'elle peut être adaptée aux capacités, aux besoins et au rythme de chacun. Merci pour cet éclairage et bonne continuation dans le développement de Sanavia.
1: Merci à vous.
0: Au revoir.
1: Au revoir.
0: Votre magazine Vie solidaire est terminé. 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

0: Bienvenue dans votre magazine Terre d'héritage.
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Aujourd'hui, nous vous proposons un voyage dans le temps à la découverte de Beaumont-sur-Sarthe d'hier à aujourd'hui à travers un parcours original de cartes postales anciennes imaginées et réalisées par le groupe de recherche de l'histoire locale. Ce circuit invite habitants et visiteurs à découvrir les rues, les monuments et les lieux emblématiques de la commune en confrontant les images du passé à la réalité d'aujourd'hui. Pour nous en parler, nous recevons Gaby Lamberdière, historien à l'origine de ce projet qui nous expliquera comment est née cette initiative et comment ces cartes postales permettent de faire revivre la mémoire et le patrimoine de Beaumont-sur-Sarthe.

0: Alors, monsieur Lamberdière, bonjour.
1: Bonjour.
0: Pour commencer, présentez-vous à nos auditeurs qui ne vous connaissent pas encore. Quel a été votre parcours ?
1: Donc, dans un premier temps, j'ai fait une carrière d'enseignant en étant instituteur et directeur d'école. Et j'ai une formation d'historien à l'Université du Maine. J'ai été élu municipal de 2020 à 2026 et je me suis occupé, entre autres, des archives municipales. Je suis aussi auteur de plusieurs ouvrages à dominante historique.
0: Et comment est née votre passion pour l'histoire ?
1: J'ai une formation d'historien à l'Université du Maine, juste avant les années 80. Et si j'ai fait une carrière, effectivement, dans l'élémentaire, disons, en maternelle et en primaire, j'ai toujours gardé la fibre sensible justement de l'histoire toute ma vie.
0: Pourquoi vous intéressez-vous particulièrement à l'histoire locale ?
1: Parce que, étant élu municipal, j'étais chargé justement du rangement des riches archives de Beaumont-sur-Sarthe et, si vous voulez, j'ai trouvé ici des trésors que, certainement, dans beaucoup de villes, il n'y a pas.
0: Depuis combien de temps étudiez-vous l'histoire de Beaumont-sur-Sarthe ?
1: Depuis 6 ans, mais avant, si vous voulez, je collectais beaucoup de documents sur Beaumont-sur-Sarthe ici.
0: Et pouvez-vous nous présenter le groupe de recherche de l'histoire locale ? Quand et pourquoi ce groupe a-t-il été créé ?
1: Alors, dans un premier temps, nous savions comment faire pour nos riches archives municipales. Étant effectivement au grenier sur des tréteaux et recouverts de plastique, dans un premier temps, nous avons demandé aux archives départementales de se déplacer et de savoir dans quelles conditions nous devions effectivement les réaliser justement, cette sauvegarde d'archives, si on ne voulait pas qu'elles aillent aux archives départementales, si on voulait les garder. Donc, dans un premier temps, nous avons décidé d'affecter tout le premier étage de l'hôtel de ville pour le rangement de ces archives anciennes.
0: Qui sont les personnes qui le composent ?
1: Alors, le groupe de recherche en histoire locale n'est venu que l'année d'après, en 2021. Des gens passionnés se sont dit, avec tout ce trésor que nous avons, il faut que nous en fassions quelque chose. Et donc, ce groupe s'est mis en place à l'automne 2021.
0: Concrètement, quelles sont les principales missions de ce groupe ?
1: Nous travaillons de la façon suivante. Généralement, nous avons un thème support pour une année et toutes les personnes qui trouvent quelque chose, effectivement, peuvent abonder pour augmenter la richesse des documents que nous avons.
0: Sur quel sujet historique travaillez-vous ?
1: Actuellement, on travaille sur les commerces de Beaumont à la Belle Époque.
0: Où trouvez-vous les documents et les témoignages qui alimentent vos recherches ?
1: Alors, c'est divers. Bien sûr, nous avons notre base, disons, d'archives municipales qui est fort riche, hein, avec des archives très anciennes. Mais nous avons aussi d'autres supports maintenant à notre disposition. Nous avons Gallica, nous avons les archives départementales en ligne. Et puis, nous avons surtout aussi les personnes encore vivantes qui ont de précieux documents qui, bien souvent, nous les proposent pour les numériser.
0: Et justement, comment les habitants peuvent-ils participer à vos travaux ?
1: Alors, voilà que nous arrivons en carte postale. Quand nous avons rangé ces archives, nous avons découvert dans une armoire 2 albums de cartes postales anciennes qui avaient été achetés en 2004 par Pierre Surmont. Pierre Surmont, c'est une mémoire locale aussi, puisqu'il a été élu pendant 37 ans. Et Pierre Surmont est quelqu'un qui est très, très, très rigoureux. Il avait tout rangé par rue, par thème. Donc, ça a été la base, effectivement, de notre travail. Et quand nous avons mis l'année suivante, le groupe de recherche en histoire locale, l'objectif premier a été de numériser tout ce trésor. À ce trésor se sont ajoutées 2 collections supplémentaires de cartes postales privées et nous avons maintenant à peu près 500 clichés différents. Alors, nous nous sommes dit, que faire de tout ça ? Il faut absolument le partager. Donc j'en arrive effectivement à répondre à votre question. Nous avons mis en place une exposition participative sur ces cartes postales, une exposition intitulée « Il était 301 fois Beaumont-sur-Sarthe » et nous demandions aux habitants d'apporter des objets anciens pour justement faire en sorte que cette exposition soit plus riche. Voilà le côté participatif des Belles Montées.
0: Pourquoi est-il important de préserver la mémoire de Beaumont-sur-Sarthe ?
1: Beaumont-sur-Sarthe ou ailleurs, il faut toujours préserver la mémoire. La mémoire, c'est essentiel. Ce sont des témoins, à un moment donné, de justement de rues, de monuments, de lieux, des témoignages précieux, justement, de la vie quotidienne d'autrefois.
0: Et concrètement, pourquoi avoir choisi les cartes postales pour raconter l'histoire de la ville ?
1: Tout simplement parce qu'on avait à notre disposition tout ce trésor exceptionnel.
0: Qui a participé à la réalisation du projet ?
1: Nous sommes 5 à avoir participé à la réalisation du projet carte postale. 5 parmi la dizaine que nous sommes au sein du GRIL, le groupe de recherche en histoire locale. Il y a Patrick Plos-Jacques, qui est justement guide conférencier à l'Office du tourisme. Sébastien Lecoq-Guen, qui lui est développeur informatique, qui nous a apporté beaucoup pour la numérisation. Michael Thouin, qui était premier adjoint et qui lui est un natif de Beaumont. Donc il connaît bien tous les lieux précis avec, disons, plein de détails. Et Francis Gougaud, qui avait travaillé sur l'école et portait depuis très très longtemps. Et moi-même.
0: Comment avez-vous sélectionné les images à présenter au public?
1: Alors ça a été très très très long et difficile, puisque sur 500 clichés, il fallait être pertinent. L'objectif, c'était que la carte postale sélectionnée, suivant l'emplacement à laquelle on la mettait, soit pratiquement identique.
0: Et combien de temps a nécessité la préparation de ce parcours?
1: Alors le parcours, ça a nécessité à peu près un an et demi, disons, de travail, mais avec beaucoup de réflexion entre-temps, parce que le parcours a été évolutif. Au départ, c'était effectivement jalonner la ville seulement de cartes postales pour comparer Beaumont maintenant et par Beaumont à la belle époque. Le projet a énormément, effectivement, fluctué pendant ces 18 mois, en faisant en sorte que ce soit un circuit dans un premier temps, et deuxième temps, si vous voulez, qu'effectivement, il soit, disons, abordable avec des informations culturelles avec des QR codes.

0: Quelles ont été les principales difficultés rencontrées ?
1: Oh, beaucoup, énormément. Les autorisations de voirie, par exemple. Et puis, nous avions aussi, si vous voulez, à faire en sorte que nous ayons des clichés de qualité. Donc, il a fallu traiter toutes les cartes postales, si vous voulez, au niveau numérique, de façon à ce qu'agrandi, il n'y ait pas trop de choses qui ne soient pas très agréables à voir.
0: Sinon, quel changement majeur peut-on observer dans la ville au fil des années ? Quels lieux ont le plus évolué ?
1: C'est les rues principales, les artères principales qui ont le plus évolué. Sur l'axe de la place de la Libération jusqu'au Vieux-Pont, par exemple, il y avait à chaque cellule des commerces. Maintenant, on en trouve très très peu.
0: Que nous apprennent ces cartes postales sur la vie quotidienne autrefois ? Peut-on y découvrir les anciens commerces et les métiers d'autrefois ?
1: Oui, les métiers moins, parce qu'on est surtout dans le côté, disons, du centre-ville. Et si vous voulez, c'était surtout les commerces. Mais effectivement, il y avait aussi des artisans. Et les cartes postales, ça nous permet de perpétuer le souvenir de personnes, d'événements, de lieux de vie ou de sites remarquables. Et ça nous permet de fixer des événements, des souvenirs, des visages aussi quelquefois. Parce qu'on nous a même dit que sur une carte postale, quelqu'un qui a plus de 80 ans maintenant se retrouve enfant.
0: Avez-vous découvert des détails surprenants en comparant les images anciennes à la ville actuelle ?
1: Oui, constamment. Quand on agrandit les cartes postales, on trouve des choses assez étonnantes. On trouve des hôtels qui n'existent plus, on trouve une façon de vivre aussi qui n'existe plus. Mais je pense que ça serait trop long, effectivement, à développer.
0: Quelle carte postale vous a le plus marqué ?
1: Peut-être une qui se situe en descendant la rue Maignan, où justement on voit à côté du café des gens qui sont attablés dans la rue. Il y avait effectivement une autre façon de vivre.
0: Ces images permettent-elles de mieux comprendre l'évolution de la commune et de ses habitants ?
1: Absolument, c'est le but d'avoir un focus sur des années précises et justement d'en développer les différences avec ce qui est actuellement.
0: Comment le parcours est-il organisé dans les rues de Beaumont-sur-Sarthe ? Combien de lieux ou de cartes postales peut-on découvrir au fil de la promenade ?
1: Alors, le début du parcours se situe place du Four, là où il y a l'arrêt de bus. Là, on a un plan. On a un plan de l'ensemble du parcours. Nous avons 26 cartes postales qui jalonnent la ville ancienne et qui sont numérotées. Et nous en avons 4 qui sont sur l'axe principal Le Mans-Alençon, qui sont des cartes postales de promotion.
0: Combien de temps faut-il prévoir pour effectuer le circuit ?
1: Faut compter 2 heures, 2 heures et demie, suivant l'intérêt qu'on y porte. Mais nous avons fait en sorte également de penser un petit peu à tout le monde. À savoir, si on a peu de temps, le circuit peut être scindé en deux. Et nous avons pensé aussi aux personnes qui ont des difficultés à se déplacer. Donc, sur la gommette des numéros qui jalonnent chacune des cartes postales, il y a une couleur. Une couleur rouge, une couleur verte, ou quelquefois les deux, quand effectivement la carte postale se circuite sur les deux circuits.
0: Le parcours s'adresse-t-il aussi bien aux habitants qu'aux touristes ?
1: Alors, le parcours est pour bien sûr tous les habitants, mais aussi les gens de toutes les communes environnantes qui connaissent bien Beaumont, c'est évident. Et nous avons fait en sorte que sur les QR codes, il y ait justement une information succincte, pas très longue, qui soit justement lue à peu près en une minute, qui est organisée comme dans les musées. On a une information principale et on a des informations secondaires. Alors, quand on flash le QR code, on peut aussi écouter le texte que vous avez sous les yeux dans une version audio qui est très très confortable. Et nous avons pensé au côté familial également. À la fin de chacun des textes du QR code, eh bien, il y a un petit jeu, effectivement, pour les enfants ou pour la famille, avec les réponses évidemment. Alors, nous avons aussi pensé, bien sûr, à tous nos amis visiteurs qui passent par Beaumont. Et nous avons 2 versions étrangères. Une qui est intégrée au QR code, elle est en anglais. Et une seconde, si vous voulez, qui est en néerlandais. Parce que au camping de Beaumont, nous avons 1700 nuitées durant toute l'été.
0: Quel retour avez-vous déjà reçu depuis la mise en place?

0: projets avez-vous encore, des trésors historiques à faire découvrir aux habitants?
1: Oui, j'en parlais en début. Là, nous travaillons cette année sur les commerces anciens. Donc, nous avons pris l'axe principal de la place de la Libération au Vieux-Pont et nous essayons de reconstituer à partir des listes de recensement qu'on peut trouver en ligne, disons à partir des archives départementales, quel commerce était où et qui a succédé. Ce qui est très difficile d'ailleurs, puisque la numérotation des rues ne date, du moins pour Beaumont, que de novembre 1934. Donc, quelquefois, les agents recenseurs, on ne sait pas trop comment ils ont établi les listes et où ils passent et comment ils ont fait. Donc, c'est un travail qui est assez ardu et qui est, quelquefois, on émet des hypothèses sans être sûr.
0: Comment imaginez-vous la transmission de cette mémoire locale dans les années à venir ?
1: Nous, comme groupe de recherche en histoire locale, nous avons beaucoup de choses qui sont numérisées, donc c'est déjà effectivement une base de transmission. Quant à effectivement plus tard, je ne sais qui pourra reprendre le relais, je ne peux pas vous dire.
0: Quel message aimeriez-vous adresser aux personnes qui souhaitent découvrir ce parcours ?
1: Avant peut-être de donner un message aux gens qui souhaitent parcourir effectivement les rues de Beaumont, je voudrais d'abord remercier les gens qui nous ont aidés à la réalisation de ce projet. D'abord à l'ancienne municipalité de Beaumont, bien sûr, pour son financement. L'équipe actuelle qui a permis que le travail soit achevé. L'Office du tourisme, bien sûr, qui a été porteur pendant tout l'été de la vulgarisation, de l'information. Et puis la responsable du camping aussi, qui a fait ce travail. Et puis je voudrais aussi remercier tous les services techniques de la commune, sans quoi effectivement cette en place n'aurait pas pu avoir lieu. Alors le message que je souhaiterais apporter aux auditeurs, c'est de ne pas hésiter à venir à Beaumont-sur-Sarthe pour découvrir ce circuit. Je vous assure, vous ne serez pas déçus et je vous dis belle découverte de notre cité médiévale.

0: Merci Monsieur Lamberdière pour toutes ces explications et pour nous avoir fait découvrir les coulisses de ce projet. Grâce au travail du groupe de recherche de l'histoire locale, ces cartes postales nous permettent de voyager dans le temps et de découvrir Beaumont-sur-Sarthe sous un autre regard. Ce parcours est une belle initiative à observer notre patrimoine, à partager nos souvenirs et à transmettre l'histoire.
1: 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Il est 15h.

Bonjour à tous. Un soulagement pour une grande partie des salariés de Duralex. La verrerie est sauvée. Le projet de reprise de l'entrepreneur Cédric Meston a été validé par le tribunal de commerce du Loiret. Sur 220 emplois, 155 seront maintenus. Duralex avait été placé en redressement judiciaire début juin, moins de 2 ans après sa reprise par les salariés réunis en coopérative. L'adolescent auteur de coups de fusil dans son collège d'Aubagne dit avoir agi par vengeance. Il se dit la cible de harcèlement de la part de ses professeurs et de ses camarades. Le collégien reconnaît les faits mais conteste avoir voulu tuer. Il avoue avoir mûri son projet depuis plusieurs mois. Ses tirs ont blessé le principal de l'établissement et une enseignante. L'avocat de l'adolescent qui a eu la main arrachée à Lens dépose plainte. Son client est selon lui victime de blessures de guerre. Amputé de la main gauche, sa main droite est également abîmée et il a été touché sur d'autres parties du corps. Une grenade de type assourdissante est à l'origine de ses blessures. Par ailleurs, l'adolescent de 16 ans est borné après un tir de LBD à Tours et sorti de l'hôpital 2 semaines après les faits. Le policier à l'origine du tir est mis en examen pour violences aggravées. Un plan à 200 millions d'euros jusqu'en 2032 pour le vélo à Paris. Présenté aujourd'hui par le maire de la capitale à la veille de l'hommage à Paul Varry, ce cycliste tué en 2024 par un chauffard. Emmanuel Grégoire souhaite créer 140 km de pistes cyclables supplémentaires et sécuriser 420 carrefours. Avec une grande ambition, 0 mort et 0 blessé grave sur la route d'ici 2050. Et puis en tennis, la retraite surprise de Gaël Monfils, alors qu'il devait à l'origine participer à son dernier tournoi début novembre à Paris pour le Masters 1000. L'Agence internationale pour l'intégrité dans le tennis annonce que le Français est déjà considéré comme retraité. Il n'est plus inscrit au programme de contrôle antidopage, donc il n'est plus autorisé à participer au tournoi pour au moins 6 mois. Son dernier match remonte à sa défaite au deuxième tour de l'US Open début septembre. Voilà pour l'essentiel de l'info. Excellente après-midi.

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concours de belote à la mêlée à Saint-Rémy-du-Val. L'association Génération Mouvement de Saint-Rémy-du-Val vous informe d'un changement de date et vous invite à son concours de belote à la mêlée le mercredi 14 octobre en remplacement du concours initialement prévu le 21 octobre. Rendez-vous à la salle des fêtes de Saint-Rémy-du-Val. Début des parties à 14h. Inscription sur place dès 13h30. Un lot à chaque participant et un goûter convivial sera offert à l'issue des parties à tous les participants de ce concours de belote à la mêlée le mercredi 14 octobre à Saint-Rémy-du-Val. Venez nombreux partager un moment chaleureux et ludique. Concours de belote organisé par le club du 3e printemps le jeudi 15 octobre. Amateurs de cartes et de convivialité, venez passer un bel après-midi placé sous le signe à bonne humeur le jeudi 15 octobre à la salle Maison du Temps Libre, rue de la Plaine à Bazoches-sur-Ouenne. Début du concours à 14h, ouverture des portes dès 13h, participation de 8€ par joueur, goûter offert à l'ensemble des participants et un lot pour chaque joueur. Venez tenter votre chance et partager un moment chaleureux à Bazoches-sur-Ouenne à ce concours de belote le jeudi 15 octobre. Renseignements et inscriptions au 06 33 84 14 39. Le jeudi 15 octobre à Neufchâtel-en-Saunois, le club Génération Mouvement de Neufchâtel-en-Saunois vous invite à son thé dansant, un après-midi convivial pour danser, se retrouver et partager de bons moments à la salle polyvalente de Neufchâtel-en-Saunois de 14h à 19h. Thé dansant animé par Bruno Leblanc. Entrée 8€ avec une viennoiserie, le verre de l'amitié, ouvert à tous, seul, en couple ou entre amis. Venez nombreux partager un moment chaleureux dans une ambiance festive et conviviale à Neufchâtel-en-Saunois le jeudi 15 octobre. Plus d'informations au 06 47 84 90 83. Jeudi 15 octobre à Nogent-le-Bernard, thé dansant organisé par le club Génération Mouvement de Nogent-le-Bernard à 14h à la salle du Petit Nogent, rue de Villeneuve. La salle est climatisée. Les réservations sont possibles 3 jours à l'avance, maximum 12 personnes par table. Contactez Monsieur Badet au 06 23 86 37 15, au 02 43 29 39 55. L'entrée est fixée à 9€. Un goûter, gaufre ou salade de fruits ou glace à la mangue vous sera offert. Rendez-vous à tous à Nogent-le-Bernard pour ce thé dansant du jeudi 15 octobre animé par Nicolas Devoir. Vendredi 16 octobre, concours de belote par équipe avec annonce organisé par le club Génération Mouvement d'Assélebouane à 14h à la salle Henri Bizot d'Assélebouane. L'ouverture des portes se fera dès 13h30. L'engagement est fixé à 8€ par joueur. Un lot de viande récompensera chaque participant à ce concours de belote par équipe avec annonce organisé par le club Génération Mouvement d'Assélebouane vendredi 16

Le repas dansant de l'Union nationale des combattants de Saint-Côme-en-Véret le samedi 17 octobre de 12h à 19h à la salle Atlantis de Saint-Côme-en-Véret. Au programme de cette journée, un menu savoureux concocté par le célèbre traiteur Winter de Bonne Étable, une ambiance conviviale sur la piste avec l'orchestre de Jean-Michel Olivier, participation pour les non-adhérents 35€, participation pour les adhérents UNC 32€, les places étant limitées. Ne tardez pas à réserver la vôtre pour profiter de ce repas dansant organisé par l'Union nationale des combattants de Saint-Côme-en-Véret le samedi 17 octobre. Réservation au 06 81 57 22 61. Le samedi 17 octobre à Beaumont-sur-Sarthe, l'auto organisée par l'association Animation Belmontaise, l'auto avec Consolante, à la salle Loisiriculture animée par Ludo. L'ouverture des portes se fera à 18h, début des jeux à 20h. De nombreux lots à gagner, dont des cartes cadeaux d'une valeur de 30€, 60€, 80€, une carte cadeau d'une valeur de 100€, 150€, 200€ et 800€ pour le super lot. Caddie garni, lot apéritif, panier garni, partie spéciale Loto Plus pour des cartes cadeaux d'une valeur de 80, 100 et 200€. Deux parties enfants pour des cartes cadeaux d'une valeur de 30€. Deux parties spéciales pour des cartes cadeaux d'une valeur de 100€. Ce loto du samedi 17 octobre à Beaumont-sur-Sarthe se déroulera avec Consolante. Les réservations sont conseillées au 06 27 49 62 48. Première édition du concours de Pulse à Sougé-le-Ganon. L'association Alpes-Mancelles dans l'Europe, comité de jumelage, organise la première édition de son concours de Pulse le dimanche 18 octobre à partir de 13h à la salle polyvalente de Sougé-le-Ganon. Deux épreuves sont proposées, binôme enfant, puzzle de 300 pièces, binôme adulte, enfant et adulte, puzzle de 500 pièces. Les places étant limitées, les inscriptions sont ouvertes dès à présent via la plateforme Yapla, accessible en scannant le QR code sur l'affiche de l'événement. Exceptionnellement, une inscription pourra se faire par téléphone uniquement le soir entre 18h30 et 20h30 au 07 82 07 44 06. Seul un paiement immédiat pourra valider l'inscription. Un soft sera offert par équipe pour toute inscription effectuée avant le 30 septembre. De nombreux lots sont à gagner et chaque équipe repartira également avec le puzzle réalisé lors de l'épreuve. Les organisateurs invitent petits et grands amateurs de Pulse comme simples curieux à venir relever le défi le dimanche 18 octobre à la salle polyvalente de Sougé-le-Ganon et partager un agréable moment en famille ou entre amis. Une organisation de l'association Alpes-Mancelles dans l'Europe, le comité de jumelage. Le dimanche 18 octobre à Cherizay, le club Génération Mouvement de Cherizay vous invite nombreux à participer à son loto qui se déroulera à partir de 14h à la salle polyvalente 1 bis de l'ancienne école, ouvert à tous, ouverture des portes à 13h. Ce loto sera animé par Ludo. Nombreux bons d'achat, dont 3 bons d'achat d'une valeur de 40€, 3 bons d'achat d'une valeur de 80€, un bon d'achat d'une valeur de 100€, 150€ et 300€ pour le super lot, panier garni et nombreux autres lots. 3 parties spéciales Loto Plus pour des bons d'achat d'une valeur de 50, 100 et 150€. Une petite restauration est prévue sur place. Un carton sera offert à chaque joueur. Possibilité de réserver au 06 74 38 96 61 pour participer à ce loto du dimanche 18 octobre à Cherizay. Les places réservées seront bloquées jusqu'à 13h30. Ensuite, elles seront redistribuées. Octobre Rose à Fresnay-sur-Sarthe le dimanche 18 octobre de 14h à 18h.
Loire. À cette occasion, l'association Le Repère organise une marche solidaire au départ à 15h d'escale, marche de 3 à 4 km pour une participation de 3€, parcours libre à votre rythme, chasse au trésor pour les enfants, parcours non accessible aux PMR et aux poussettes. L'intégralité des fonds seront reversés à la Fondation Arc pour la recherche sur le cancer. Marche solidaire dans le cadre d'Octobre Rose, organisée par Le Repère le dimanche 18 octobre à Fresnay-sur-Sarthe. Le Club de l'Amitié de Saint-Pierre-sur-Orthe vous invite nombreux à son après-midi musical et convivial sous le signe de la danse et de la bonne humeur le dimanche 18 octobre à partir de 14h à la salle des fêtes de Saint-Pierre-sur-Orthe. L'ambiance sera assurée par l'orchestre Nicolas Devoir. L'entrée est fixée à 8€, inclut un pain au chocolat et le verre de l'amitié. Venez nombreux partager ce moment de danse à Saint-Pierre-sur-Orthe le dimanche 18 octobre. Le lundi 19 octobre, les randonneurs frénois vous proposent une sortie pédestre sur Saint-Christophe-du-Jambé par la Monnerie sur un circuit de 6 ou 9 km. Départ place du Bourg à Saint-Christophe-du-Jambé ou à 13h, place Carnot de Fresnay-sur-Sarthe pour un départ voiture groupée. Concours de belote organisé par le club Génération Mouvement de Vivoin le mardi 20 octobre à 14h à la salle 8 rue de Mercey à Vivoin. Début des inscriptions à partir de 13h30. Concours de belote par équipe avec annonce. Participation de 8€ par joueur. Un lot récompensera chaque participant à ce concours de belote à Vivoin le mardi 20 octobre. Venez passer un moment convivial. Le jeudi 22 octobre à Saint-Georges-le-Gautier, le club Génération Mouvement de Saint-Georges-le-Gautier organise son bal de 14h à 19h à la salle polyvalente de Saint-Georges-le-Gautier. L'entrée est fixée à 6€, plus 2€ pour une viennoiserie et le verre de l'amitié. Ce rendez-vous dansant à Saint-Georges-le-Gautier le jeudi 22 octobre est ouvert à tous. Venez nombreux.

Le dimanche 25 octobre, le club Génération Mouvement de Marolles-les-Braux organise son loto à 14h à la salle Mélusine de Bonnétable. L'ouverture des portes se fera à 12h. Ce loto sera animé par Ludo. De nombreuses cartes cadeaux à gagner d'une valeur de 50€ à 800€ pour le super lot. 4 cartes cadeaux d'une valeur de 100€, une de 200€ et une de 300€. 4 parties spéciales Loto Plus avec à gagner un sac garni, des cartes cadeaux d'une valeur de 80, 100 et 200€. Loto Horoscope avec à gagner un sac garni et 2 cartes cadeaux d'une valeur de 100€. Une tombola, 2 parties spéciales enfants. Un carton sera offert à chaque joueur de ce loto du dimanche 25 octobre, organisé par le club Génération Mouvement de Marolles-les-Braux à Bonnétable. Réservation possible au 06 27 49 62 48. Le club Génération Mouvement de Bonnétable vous informe que les balles à Marolles-les-Braux seront suspendues jusqu'en mars à cause de travaux à la salle, mais espère vous retrouver tous au printemps. Le dimanche 25 octobre, l'association Accordéon Musette vous invite à leur thé dansant qui se déroulera de 14h à 19h à la salle Maison du Temps Libre de Bazoches-sur-Ouenne, animée par l'orchestre Marcel Pelletier. Plus d'informations au 06 72 14 73 79. Le dimanche 25 octobre à Saint-Pierre-des-Nils, le club d'amitié de Saint-Pierre-des-Nils vous invite à son thé dansant qui se déroulera de 14h à 19h à la salle Casati, 10 allée des Loriots à Saint-Pierre-des-Nils. L'orchestre de Jean-Michel Olivier animera ce rendez-vous dansant du dimanche 25 octobre à Saint-Pierre-des-Nils. Renseignements au 06 51 87 51 44 ou au 06 22 86 75 93. Venez nombreux. Le lundi 26 octobre à Arsenet, thé dansant organisé par le club Génération Mouvement, le club d'amitié d'Arsenet, de 14h à 19h à la salle Henri Gardien, rue des Sorbiers à Arsenet. L'entrée est fixée à 8€. 2 entrées à gagner à la pause et petits gâteaux offerts. Possibilité de réserver vos places par SMS au 07 67 77 50 04 ou par téléphone au 06 24 66 60 23 pour participer à ce thé dansant du lundi 26 octobre avec l'orchestre de Patrick Caron. Le samedi 31 octobre à Beaumont-sur-Sarthe, le comité des fêtes de Doucel vous invite à tenter votre chance à son loto à la salle Loisir et Culture de Beaumont-sur-Sarthe. Début des jeux à 20h, ouverture des portes à 18h. Ce loto sera animé par Ludo Animation. Loto doté de 4000€ de lot, dont de nombreux bons d'achat. Un bon d'achat d'une valeur de 200€, un bon d'achat d'une valeur de 300€, 400€ et un bon d'achat d'une valeur de 800€ pour le super lot. Ce loto se déroulera avec consolante à chaque partie. Tombola pour des paniers garnis à gagner. Les réservations sont possibles. Pour participer à ce loto du comité des fêtes de Doucel, le samedi 31 octobre à Beaumont-sur-Sarthe, au 07 80 28 80 93. Le dimanche 1er novembre, l'association Accordéon Musette vous invite à leur thé dansant qui se déroulera de 14h à 19h à la salle Maison du Temps Libre de Bazoches-sur-Ouenne, animée par l'orchestre Marcel Pelletier. Plus d'informations au 06 72 14 73 79. Thé dansant organisé par Génération Mouvement Pays de Bonnétable. Venez passer un après-midi convivial et chaleureux sous le signe de la danse et de la bonne humeur le lundi 2 novembre de 14h à 19h à la salle Mélusine de Bonnétable. L'animation musicale sera assurée par Royal Musette. Que vous soyez passionné de danse ou simplement en quête d'un bon moment musical, nous vous attendons nombreuses et nombreux à ce rendez-vous dansant à Bonnétable le lundi 2 novembre.
L'auto des randonneurs frénois le vendredi 6 novembre à la salle Henri Bizot d'Assélboine. Début du loto à 20h, ouverture des portes dès 18h. Ambiance conviviale et nombreux lots à gagner pour une soirée conviviale animée par Annick Dutertre. Des bons d'achat et cartes cadeaux d'une valeur de 25 à 600 euros en super lot. Panier garni, lot apéritif et la fameuse poubelle garnie. Partie spéciale Loto Plus pour 3 tirages à 150 euros. Partie spéciale Loto Cocorico pour un tirage à 100 euros et à 200 euros. Champo Loto. Ce loto du vendredi 6 novembre à Assélboine se déroulera avec Consolante. On vous attend nombreux. Une petite restauration sera proposée sur place. Loto du club Génération Mouvement des Portes du Maine Normand. Venez tenter votre chance et passer un agréable après-midi en famille ou entre amis. Le loto est ouvert à tous le dimanche 8 novembre à la salle des fêtes de Champfleur. Ouverture des portes à 12h30, début du loto à 14h. Ce loto sera animé par Annick Dutertre. De nombreux lots à gagner, dont des bons d'achat d'une valeur de 20 jusqu'à 300 euros pour le super lot. Trois parties spéciales Loto Plus avec des bons d'achat d'une valeur de 100, 150 et 200 euros. Pensez à réserver vos places dès maintenant pour participer à ce loto du club Génération Mouvement des Portes du Maine Normand le dimanche 8 novembre au 06 89 01 41 73 ou au 06 22 66 75 22 66 75 32. Venez nombreux tenter votre chance.

15 novembre pour le repas dansant ou pour le thé dansant. Pour plus d'informations, appelez le 02 43 27 32 37 ou le 06 42 10 97 26.

0: Bonjour à tous. De plus en plus de femmes tuées par les coups de leur conjoint ou ex-conjoint en France. On a déploré l'an passé 111 victimes, soit 4% d'augmentation en un an, selon les chiffres du ministère de l'Intérieur. En moyenne, un décès est enregistré tous les 3 jours. Le Nord et les Bouches-du-Rhône font partie des départements les plus touchés par le phénomène. L'adolescent de 14 ans qui a tiré au fusil de chasse lundi dans son collège d'Aubagne reconnaît les faits, mais conteste avoir voulu tuer. C'est ce qu'annonce le parquet national antiterroriste, qui précise qu'aucune pathologie psychologique n'a été décelée. Le jeune homme qui a blessé le principal de l'établissement ainsi qu'une enseignante admet avoir mûri son projet depuis plusieurs mois. Il motive son acte par une volonté de vengeance en raison d'un harcèlement par ses professeurs et ses camarades. Un soulagement pour une grande partie des salariés de Duralex. Le projet de reprise de la verrerie de l'entrepreneur Cédric Meston a été validé par le tribunal de commerce du Loiret. Sur 220 emplois, 155 seront maintenus. Duralex avait été placé en redressement judiciaire début juin, moins de 2 ans après sa reprise par les salariés réunis en coopérative. La prochaine présidentielle, déjà le théâtre de tentatives de déstabilisation. Selon l'agence gouvernementale de détection de ces attaques, plus de 100 opérations d'ingérence étrangère visant la campagne ont été détectées, un chiffre bien supérieur au scrutin précédent. Des attaques venant surtout des réseaux pro-russes qui ont principalement visé Gabriel Attal, Raphaël Glucksmann et Édouard Philippe. Le Sénat commence aujourd'hui à examiner un projet de loi qui prévoit de durcir les peines contre ceux qui diffusent de fausses informations. Et puis en foot, après les défaites de Lens et de Lille, le PSG joue ce soir dans le cadre de la 2e journée de la Ligue des Champions. Déplacement des Parisiens sur la pelouse de Manchester City. Les Anglais sont invaincus dans leur championnat avec 6 victoires en autant de matchs. Coup d'envoi de la rencontre 21h. Voilà pour l'essentiel de l'actualité. Passez une excellente après-midi.
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1: D'un Sartois déterminé, Frédéric Beauchef a été élu président du conseil départemental de la Sarthe. Retour sur un parcours politique sans accroc. À 54 ans, Frédéric Beauchef prend les rênes du conseil départemental de la Sarthe et devient le patron de 2200 agents. Hier, dans la salle Michel Delhier à l'abbaye de Lépau, il a succédé comme prévu à Dominique Lemener. Comme prévu, mais avec 2 ans d'avance, avec un sourire malicieux et généreux, Frédéric Beauchef devient ainsi le pilier central de la majorité départementale. Il ouvre un nouveau chapitre dans une carrière politique menée au pas de course avec détermination. Chez les Beauchef, on parle politique et vie publique. Le jeune Sartois est encore lycéen à Sablé-sur-Sarthe lorsqu'il adhère au RPR à 17 ans. Nous sommes en 1989, le maire de la ville, un certain François Fillon, vient juste d'être réélu. Dès le premier tour, inspirant pour celui qui se dirige vers Angers pour suivre des études à la fac de droit, il y obtient une licence puis une maîtrise de droit public avant de boucler son parcours universitaire avec un troisième cycle spécialisé dans le droit des collectivités locales. Sur les bancs de la fac, il rencontre Anne Ranger qui deviendra son épouse en 2003. Le couple s'installe au Mans et milite pour la droite avec les jeunes de l'UMP. Anne Ranger est élue conseillère municipale en 2001 sur la liste de Jean-Marie Jevaux. Frédéric Beauchef fait ses premiers pas dans le Nord-Sarthe. Il est embauché en remplacement pour un congé maternité à Mamers en 1999 par Jean-Pierre Chauveau, président de la communauté de communes du Saônois. Le jeune diplômé est enthousiaste, brillant, disent ses pairs. Il va rester aux côtés de Jean-Pierre Chauveau, puis très vite est appelé par Jean-Marie Jevaux, élu député lors des élections législatives partielles de mars 2000, qui en fait son assistant parlementaire. Réélu en 2002, il conserve le jeune juriste passionné par la chose publique qui poursuit son apprentissage. En 2007, François Fillon, nommé Premier ministre, c'est son suppléant Jean-Pierre Chauveau, conseiller général du canton de Mamers, qui le remplace au Sénat. Il appelle Frédéric Beauchef, qui devient son attaché parlementaire. Une nouvelle expérience, cette fois au Palais du Luxembourg. Les Beauchef s'installent à Mamers. En 2010, son autre passion, l'histoire, le conduit écrire un livre passionnant, 1871, Le Mans, une bataille oubliée. En même temps, Frédéric Beauchef s'emploie à préparer les élections municipales de 2015 avec méthode. Il est élu au premier tour et dans la foulée se présente aux élections départementales derrière la liste d'Union de la droite et du centre de Dominique Lemener. Ce dernier le nomme 6e vice-président en charge de la stratégie commission des routes. En 2020, réélu sans coup férir à Mamers, Frédéric Beauchef, président de la vaste communauté de communes du Maine-Saônois, bat la campagne l'année suivante pour les élections départementales. 2021 marque une nouvelle étape pour le couple. Il prend du galon au conseil départemental et devient 2e vice-président, toujours en charge des routes. Anne est réélue conseillère régionale sur la liste de Christelle Morancet. Le socle familial est solide et s'organise pour gérer les impératifs d'un mandat. Devenu l'homme fort du Saônois sans réelle opposition, Frédéric Beauchef conserve la vie de Mamers et l'intercommunalité en mars 2026, avec les départementales en 2028 en ligne de mire, mais tout s'accélère avec la volonté de Dominique Lemener de s'engager dans les sénatoriales. La présidence du conseil départemental lui tend les bras. Un nouveau chapitre s'ouvre pour le Sartois dans son itinéraire bien engagé. Les services numériques en santé, un vrai plus pour les assurés. L'application Carte Vitale, Comptamilie, Mon Espace Santé. Les assurés sociaux étaient invités à adopter les services numériques de santé hier à l'occasion de la journée Vitale d'Aise. Moins de 5 minutes ont suffi à Christine pour mettre sa carte vitale sur son smartphone à l'occasion de la 3e édition des Vitales d'Aise organisée hier par le GIE Sésame Vital et la CPM de la Sarthe. La jeune retraitée avait reçu un mail de la Caisse Primaire d'Assurance Maladie qui l'invitait à ce rendez-vous pour découvrir les services numériques en santé. Aux côtés de Nathalie, son accompagnante, durant ces quelques minutes, elle a franchi tranquillement et de manière fluide toutes les étapes, installation de l'application, vérification de son identité, création d'un mot de passe sécurisé et validation de la reconnaissance biométrique. Une fois le parcours terminé, un QR code s'est affiché sur son écran. Désormais, les professionnels de santé pourront directement scanner ce code pour accéder à ses droits. Le téléphone, on l'a toujours sur soi, ce n'est pas toujours le cas de la carte vitale, reprend Christine, désormais rassurée à l'idée de mettre de côté cette carte physique qui fêtera en 2028 ses 30 ans d'existence. Outre l'application carte vitale, d'autres pôles ont permis aux utilisateurs d'installer le carnet de santé numérique, Mon Espace Santé, et d'activer leur compte Amélie, l'espace qui permet de gérer l'aspect administratif et financier de ses soins, Qu'Anthony Gomez, directeur général du GIE Sésame Vital, invite à adopter, mais c'est un vrai plus pour les assurés, reconnaît le directeur de cet organisme de 225 collaborateurs. Aujourd'hui, 33 800 assurés sartois ont activé leur application Carte Vitale. Les plus jeunes seraient moins nombreux à télécharger ces outils, très certainement en raison de visites médicales moins régulières. Malgré tout, l'activation en mai 2026 de ces dispositifs chez les mineurs de 16 ans a bien marché, confirme Anthony Gomez. Et du côté des professionnels, le virage numérique a-t-il été pris? Le déploiement est désormais généralisé en toutes les pharmacies, indique-t-il. Les médecins généralistes constituent la deuxième profession à se munir de ces équipements devant les chirurgiens dentistes. Pour qu'il y ait une explosion, il va falloir ces rencontres entre un assuré qui vient d'activer son application et un professionnel de santé équipé. La suspension du permis pour téléphone au volant divise. Les automobilistes pris en flagrant délit d'usage du téléphone au volant peuvent désormais se voir infliger une suspension du permis de conduire. La mesure suscite des réactions contrastées. Depuis fin septembre, user de son téléphone en conduisant peut se traduire par une suspension administrative du permis de conduire. La sévérité de la sanction a de quoi satisfaire certains usagers de la route et d'en interpeller d'autres, tant l'usage du téléphone en voiture est devenu commun. Je râle tellement souvent sur mon mari qu'il ne peut pas s'empêcher de répondre à ses messages quand il conduit. Ce côté immédiateté avec le téléphone, je trouve ça insupportable, se désole Béatrice, croisée dans les rues du Mans. Même avec la fonction main libre, c'est forcément dangereux, surtout en ville, car on ne peut pas être complètement attentif, pense la retraitée Mancel, qui valide donc la réforme imposée par le gouvernement. Mais si on est honnête, qui ne le fait pas, intervient son ami Framboise. C'est surtout pour les professionnels que c'est dur de ne pas répondre aux appels ou aux messages, pondère-t-elle. Tous concernés ou presque, comme le reconnaît Benjamin, la trentaine. Je n'étais pas au courant, avoue-t-il. J'évite de le faire le plus possible, mais ça arrive à tout le monde de répondre au téléphone en roulant, même si on sait que ce n'est pas bien. Le jeune Manceau juge la mesure un peu radicale quand même, mais je peux comprendre que c'est une des causes des accidents. d'accidents les plus fréquentes, et maintenant la plupart des véhicules sont équipés du Bluetooth automatique. Vincent perçoit, lui, cette nouvelle disposition comme excessive, extrêmement répressive, réagit le quadragénaire sartois. L'aspect accidentogène, je comprends bien entendu, mais de là à suspendre le permis, si ça empêche en plus des gens d'aller travailler, je trouve ça un peu regrettable. La sanction ne pouvait jusqu'ici être appliquée que dans quelques départements pilotes, une vingtaine en l'occurrence, dont celui des Landes. La suspension administrative immédiate du permis de conduire y est appliquée depuis novembre 2025. D'après le ministère de l'Intérieur, l'usage repéré du téléphone sur les routes du territoire landais aurait reculé de 12% grâce à cette mesure, révèle Le Monde dans un article publié le 3 octobre dernier. Le 29 septembre, le ministère a informé les préfets que la sanction entre désormais en vigueur partout en France. Chaque préfet a par conséquent le pouvoir de suspendre le permis de conduire de tout automobiliste ayant été surpris par les forces de l'ordre avec le téléphone à la main alors qu'il conduisait. La durée de la suspension est décidée au cas par cas. Elle peut se prolonger à minima pendant 2 semaines et jusqu'à 6 mois. En clair, la décision notifiée par la préfecture dépend du comportement du contrevenant, de la dangerosité de la situation et des antécédents de la personne au volant. On a senti qu'on s'était fait berner. 14 anciens salariés de la société Tesseco sont jugés depuis lundi à Saumur pour escroquerie. Les Sartois font partie des victimes. Un procès fleuve est engagé. Alors, c'est vous les nouvelles victimes. C'est ainsi que Dylan assure avoir été reçu dans une gendarmerie du Saumurois lorsqu'il est décidé que son épouse a porté plainte contre l'entreprise Tesseco. C'était en novembre 2012. Il était loin d'être seul à venir se plaindre de la société spécialisée dans les panneaux solaires. Et finalement liquidé en 2015. Le tribunal correctionnel de Saumur a ouvert lundi un procès fleuve pour escroquerie. Des débats doivent se prolonger jusqu'au vendredi 23 octobre. 40 victimes du Maine-et-Loire, Sarthe, Mayenne, Ille-et-Vilaine, Orne, Indre-et-Loire se sont constituées partie civile. 14 personnes vont comparaître du côté des prévenus. Pour Dylan, tout commence en 2011 lorsqu'il cherche à agrandir sa maison. Ce Saumurois visite un salon de l'habitat où il rencontre un commercial de Tesseco, une entreprise spécialisée dans le négoce d'équipements de production d'énergie renouvelable. La société n'était a priori pas qualifiée pour les travaux du couple. Quelques jours plus tard, les commerciaux viennent au domicile familial. Ils arrivent à convaincre le couple que l'installation d'une éolienne T8000 autofinancerait les travaux chiffrés à près de 25 000 euros. Comment ? Grâce à une baisse de moitié de leur consommation annuelle d'électricité. Dans le dossier d'enquête, cet argument revient régulièrement dans les déclarations des autres victimes. Des papiers sont remplis pour faire un crédit. Deux jours après, le couple se rend au siège de Tesseco et rencontre celui qui se présente comme le gérant. Mais il décide ensuite de se rétracter. C'est là que les problèmes commencent. On nous a dit que c'était trop tard car le crédit était engagé. D'autres victimes indiquent elles aussi ne pas avoir pu se rétracter. En mai de la même année, les travaux commencent. On nous a demandé de débloquer les fonds alors que le chantier n'était même pas fini. On a senti que l'on s'était fait un peu berner. L'éolienne posée, elle fonctionnera 2 ans, mais on était bien loin des rendements annoncés. On a dû avoir à peine 5% de ce qui nous avait été promis. En septembre, Dylan retourne chez Tesseco pour déposer les demandes et les plans pour son agrandissement. Persuadé que les promesses orales seraient tenues, rien n'a été respecté, souffle-t-il. En novembre, le couple est contacté par un ancien employé de l'entreprise. Il nous a questionné sur notre demande de crédit. C'est là qu'on a compris qu'on n'avait aucune trace de cette démarche. Il décide donc de déposer plainte. Elle sera classée sans suite auprès de sa banque. Le couple tente de révoquer les futurs prélèvements pour le crédit. Ils sont à 2 reprises condamnés au civil à verser 5 000 et 20 000 euros à l'organisme de crédit. Dylan mènera sa propre enquête pour tenter de trouver d'autres victimes. Son avocat apprend alors qu'un gros dossier est en train de se monter contre Tesseco avec des dizaines de parties civiles. Dylan se constitue lui aussi partie civile. En 2023. Au tribunal correctionnel, 14 anciens salariés dont l'ex-gérant comparaissent pour divers faits portant sur la suspicion d'escroquerie. Il reste à ce stade présumé innocent. L'avocat du gérant, maître Paul Hugo, fait savoir qu'il plaidera à la relaxe pour son client en arguant des manquements de la part de certains de ses employés au sujet des dommages décrits par les parties civiles. La société Tesseco avait son siège social à Saumur. Créée en 2008, l'entreprise avait pour activité la commercialisation d'équipements producteurs d'énergie renouvelable. Un couple aujourd'hui âgé d'une 40aine d'années, reconverti dans le conseil aux entreprises depuis la fermeture de Tesseco, en étaient les gérants et associés. La société a prospéré, allant jusqu'à compter 55 personnes. Plusieurs entités avaient été ouvertes à Rennes, Cholet, Angers, Le Mans ou encore Alençon. En 2015, le tribunal de commerce d'Angers prononçait la liquidation judiciaire. Tesseco comptait encore une 30aine d'employés. Maine, cœur de Sarthe, les entreprises sensibilisées à la sûreté et à la cybersécurité. Le club d'entreprises cœur de Sarthe a organisé une visite à gendarmerie du Mans avec une dizaine de représentants d'entreprises du territoire. Mardi 6 octobre, Alessandro Munari, chargé de communication Maine, cœur de Sarthe, explique. Alors, accueilli par l'adjudant Aufort, référent sûreté entreprise et plusieurs de ses collègues, pourquoi la sûreté et la cybersécurité? Les participants à l'intervention ont ainsi pu découvrir le fonctionnement du centre d'appel du 17 ainsi que la salle de gestion de crise. Une immersion qui leur a permis de mieux comprendre l'organisation mise en œuvre par la gendarmerie nationale pour assurer 24 heures sur 24 et 7 jours sur 7 la réception des appels d'urgence et la coordination des interventions sur une grande partie du département de la Sarthe. Puis la visite s'est poursuivie par un atelier consacré à la prévention des atteintes physiques et cyber susceptibles de toucher les entreprises. À travers des exemples concrets et des échanges avec les gendarmes, les participants ont été sensibilisés aux différents risques auxquels les organisations peuvent être confrontées, qu'il s'agisse d'intrusions, d'escroqueries financières ou de cyberattaques. Les intervenants ont notamment rappelé que la sécurité du lieu de travail repose autant sur les équipements et dispositifs techniques que l'implication des équipes, la sensibilisation du personnel et l'anticipation des situations à risque. Cette matinée a permis d'appréhender les enjeux de sûreté auxquels les entreprises sont aujourd'hui confrontées et de découvrir les ressources mises à leur disposition pour en renforcer leur résilience face aux menaces actuelles. Parmi ces actions, les gendarmes peuvent réaliser des visites de sûreté afin d'identifier les éventuelles vulnérabilités des sites professionnels et proposer des mesures adaptées pour y remédier. Des dispositifs tels que l'opération Tranquillité peuvent également être mobilisés tout au long de l'année, non seulement lors de périodes d'absence, mais également à l'occasion de livraison ou de rentrée de stock de valeur. Ballon Saint-Marc, la Maison des Projets organise la 3e édition de la Semaine des Liens. Pour sa 3e édition, la Maison des Projets propose du lundi 2 au vendredi 6 novembre sur plusieurs communes du territoire autour de Ballon Saint-Marc, la Semaine des Liens, semaine sous le signe de la rencontre, du partage, de la convivialité. À travers une programmation variée, cette initiative suggère de réunir les générations autour d'activités accessibles et conviviales. L'objectif, favoriser les échanges et créer des occasions de se retrouver, quels que soient les âges. Pendant 5 jours, les participants pourront découvrir de nombreuses activités réparties dans plusieurs communes et lieux du territoire. La semaine débutera le lundi 2 novembre avec notamment une séance d'English for Seniors organisée de 10h à 12h à la Maison des Projets de Ballon ainsi qu'une dictée intergénérationnelle à l'école de Montbiseau. Le mardi 3 novembre, la programmation se poursuivra avec une journée intergénérationnelle à l'école de Montbiseau ainsi qu'un atelier Code de la route à la salle de la résidence autonomie de la Bazoge. Le mercredi 4 novembre, les participants pourront prendre part à une journée intergénérationnelle à la salle polyvalente de Souillé. La journée du jeudi 5 novembre sera consacrée à la convivialité et au partage avec une programmation comprenant notamment un atelier cuisine, une activité physique adaptée, un repas partagé et un spectacle, le tout à la salle Sainte-Anne de Saint-Pavas. Enfin, la semaine se clôturera le vendredi 6 novembre avec une séance de line dance à la salle Michel Lalos de Ballon. La semaine des liens entend offrir des moments simples pour se rencontrer, échanger des savoir-faire, découvrir de nouvelles activités, partager un moment convivial. Cette semaine des liens est ouverte à tous et elle bénéficie du soutien de la conférence des financeurs pour la prévention de la perte d'autonomie des personnes âgées de la Sarthe. Gênes-le-Gandelin, 4 nouveaux logements inaugurés dans la commune. C'est en 2012 que le conseil municipal de l'époque à Gênes-le-Gandelin avait délibéré favorablement pour la création d'un lotissement, un dossier confié à Sarthe Habitat. Après maintes péripéties administratives et autres, le projet a vu le jour avec la construction de 4 logements de lotissement La Groua, route de Moulins-le-Carbonel à Gênes-le-Gandelin. C'est au début de l'année 2017 que les premiers contacts furent pris et que le bailleur social, précise Georges Pavard, maire de la commune, lundi lors de l'inauguration avec les élus de la région, du département, des partenaires. Le permis de construire a été déposé en 2018. Il a fallu compter avec les sempiternels le délai administratif et que l'infructuosité des appels d'offres. Tout ceci nous amène à la période Covid. Repermis de construire en 2022. Difficulté pour aboutir à un appel d'offres concluant. C'est à la date du 28 février 2025 que Frédéric Schlestrest, chargé du projet, organise le lancement de la préparation du chantier. Le lotissement a été constitué de 4 lots libres. La collectivité a cédé 2 lots libres accolés à Sarthe Habitat pour la construction de 4 logements locatifs de plein pied, un T2 et 3 T3 avec garage et jardin privatif. Nous avons fait en sorte que les logements ne se ressemblent pas ni de l'extérieur ni de l'intérieur, confie Françoise Gélan, architecte du cabinet Gélan-Hamelot de Marolles-les-Braux. Les logements répondent à toutes les normes énergétiques. Le chauffage et la production d'eau chaude sont assurés par pompe à chaleur RO, souligne Marie Milsand, directrice de la communication Sarthe Habitat. À ce jour, les 4 pavillons ont trouvé preneur. Le montant de l'opération s'élève à 693 590 euros TTC, dont 675 799 euros pour Sarthe Habitat, dont 109 631 euros de fonds propres et 566 168 euros de prêts Banque des Territoires. Les subventions se montent à 17 791 euros, soit 7 791 euros de l'État et 10 000 euros du département en aide structurelle. Le montant des travaux de voirie, qui s'élève à 38 900 euros, a été pris en charge par la communauté de communes Haute-Sarthe-Alpes-Mancelles.

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Votre programme télé pour cette soirée du mercredi 14 octobre, série policière Tracker à 21h10 sur TF1, chantage à distance. Après avoir perturbé le processus, une sinistre opération clandestine, Colter et Russell doivent vite en trouver le cerveau pour l'arrêter à jamais. À 22h en seconde partie, le feu sacré, la nuit d'Halloween, une infirmière est assassinée et un dangereux pyromane s'évade. Colter et le lieutenant Dundee suivent une piste très inquiétante. Un troisième épisode vous sera proposé à 23h. Sur France 2, téléfilm dramatique, On aboie en silence à 21h10. À 17 ans, Jérémy rêve de devenir cinéaste et partage une relation fusionnelle avec son grand frère Théo, rappeur en pleine ascension. Mais l'apparition de troubles psychotiques, avec notamment des hallucinations auditives et visuelles persistantes, fait vaciller l'équilibre familial. Sur France 3, Des racines et des ailes, passion patrimoine, mon île en Normandie à 21h10. Si Jersey, Guernsey, Serque, Origny sont britanniques, l'archipel de Chaussée est resté français. Ces îles ont en commun leur héritage normand et défendent leur identité. La visite commence sur le chalutier de Malo, 24 ans, l'un des plus jeunes artisans pêcheurs côtiers sur Chaussée. Au début du printemps, Laurence et Vincent retrouvent leur propriété familiale, l'unique hôtel de l'île. Sur France 5, votre magazine littéraire La Grande Librairie à 21h05. De quoi hérite-t-on? D'un nom, d'une faute, d'un manque? Augustin Trapenard accueille Leïla Slimani pour sa première pièce de théâtre Résurrection. Christine Angot pour Je change de nom. Emma Marsante pour N'efface pas mes cercles. Boris Bergman pour Minotaure à l'occasion de la sortie du film Les Misérables de Fred Cavalier. Vincent Lindon est à la BNF devant les deux manuscrits de Victor Hugo. Sur M6, émission de divertissement, La France a un incroyable talent, présenté par Karine Lemarchand à 21h10. Les auditions pour cette deuxième session d'audition, les candidats doivent sortir le grand jeu pour espérer marquer les esprits parmi ceux qui tentent leur chance. Il y a notamment Young Min, champion du monde de la Fédération internationale des sociétés magiques, ou encore Luna qui a repris confiance grâce au chant lyrique. Sur Arte, film dramatique Miséricorde à 21h. Jérémy revient à Saint-Martial pour l'enterrement du boulanger, son ancien patron. Il s'installe quelques jours chez Martine, sa veuve. Mais entre une disparition mystérieuse, un voisin menaçant et un prêtre aux intentions étranges, son bref séjour au village prend une tournure fort inattendue. Quelques suggestions pour les chaînes de la TNT. On va commencer par la chaîne SCP, chaîne Sénat Public, avec un documentaire à 20h40, Maman Solo, les oubliés de la République. En France, les mères célibataires sont désormais plus de 2,5 millions et ce chiffre ne cesse d'augmenter. Tout le monde connaît une de ces mères invisibilisées, mais dont personne ne voudrait prendre la place. La société peine à faire d'elle une priorité. Sur TMC, une comédie bonne conduite. Formatrice en sécurité routière, Pauline Cloarec s'investit dans cette mission avec passion, consciente de la nécessité de remettre les chauffards sur le droit chemin. Face à l'entêtement de certains fous du volant, la jeune femme n'hésite pas à se transformer en justicière implacable la nuit. Sur C-Star, film d'action, Bastille Day à 21h10, Michael Mason, pickpocket américain, devient l'homme le plus recherché de Paris par la CIA lorsqu'il vole ce qu'il croyait être juste un sac. Sean Briard, l'agent chargé de l'enquête, se rend rapidement compte qu'il tient le mauvais homme et qu'un complot de plus grande ampleur se prépare. Commence alors une course contre la montre où les deux hommes vont devoir faire équipe pour déjouer les plans d'une puissante organisation criminelle. Et on termine par TF1 série film avec un film fantastique, Gremlins 2, la nouvelle génération. À la suite de la mort de Monsieur Wing, Billy retrouve Gizmo dans un laboratoire de recherche génétique dans le bâtiment où il travaille. Lorsqu'un réparateur de fontaine à eau mouille accidentellement Gizmo, celui-ci donne naissance à une nouvelle génération de Mogwai qui se transforme rapidement en Gremlins avant de partir à l'assaut d'un gratte-ciel de haute technologie et d'utiliser les ressources du

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2: Aujourd'hui, nous allons nous intéresser à un jeu qui traverse les générations et qui fait appel à la réflexion, à la stratégie et à la patience, les échecs. Nous allons découvrir le club Le Roi s'amuse, un lieu de rencontre et de partage pour les passionnés de ce jeu, qu'ils soient débutants ou joueurs confirmés. Pour nous en parler, nous recevons Pascal Personeni, président du club. Il nous présentera les activités proposées, le fonctionnement du club et les possibilités de découvrir ou de perfectionner sa pratique des échecs. Alors, monsieur Personeni, bonjour.
3: Bonjour, madame.
2: Pour commencer, pouvez-vous vous présenter à nos auditeurs? Comment avez-vous découvert les échecs?
3: Donc j'ai découvert les échecs quand mes enfants ont voulu jouer aux échecs. Donc je me suis renseigné, j'étais à Alençon et j'ai trouvé ce club. Et j'ai tout de suite été enthousiaste en fait, ainsi que mes enfants, mes deux garçons. Et voilà, petit à petit, on a appris à jouer et on s'est intégré dans le club. C'était un club très sympathique, à la fois convivial et où vous pouvez bien apprendre les échecs. Et puis voilà, ça fait 6 ans maintenant que je suis dans ce club-là.
2: Et depuis combien de temps êtes-vous président du club?
3: Donc je suis président depuis 5 ans.
2: Pouvez-vous nous présenter le club Le Roi s'amuse? Comment est née cette association et pourquoi ce nom?
3: Donc Le Roi s'amuse a été créé à la fin des années 1990 à Alençon et il a été déplacé ensuite à Arsenay, voilà, autour des années 2000, 2005-2006. Son nom, en fait, ça fait référence à la pièce de théâtre de Victor Hugo, Le Roi s'amuse, 1832, qui décrit un peu les intrigues entre le roi et sa cour.
2: Combien de membres compte aujourd'hui le club?
3: Donc aujourd'hui, nous sommes entre 40 et 50 adhérents, jeunes et moins jeunes, avec une proportion de féminines autour de 20%.
2: Quel est le profil des joueurs qui vous rejoignent?
3: On a des jeunes, en fait, hein, des jeunes débutants, beaucoup, des jeunes confirmés, et puis on a également des gens plus âgés, voilà, qui viennent découvrir les échecs ou viennent se perfectionner.
2: Qu'est-ce qui vous plaît le plus dans le jeu d'échecs?
3: Donc le jeu d'échecs, c'est un jeu de stratégie qui nécessite d'anticiper, qui nécessite de faire des plans, d'anticiper et de bien gérer son temps. Donc c'est un jeu qui permet de bien structurer sa pensée, ses idées, et puis de gérer son stress et le temps. Et donc ça apporte aux jeunes des capacités de résistance au stress, de réflexion et de planification. Et ça, c'est vraiment des qualités importantes aujourd'hui.
2: À quel âge peut-on commencer à jouer?
3: Idéalement à partir de 6-7 ans.
2: Quelles sont les principales qualités nécessaires pour progresser aux échecs?
3: Alors, les jeux d'échecs, on peut se faire plaisir et jouer comme ça avec des amis, voilà, pour le plaisir. Après, si on veut progresser, bah, c'est un jeu qui nécessite quand même un peu de travail. Voilà, c'est un petit peu comme les mathématiques où il faut apprendre des théorèmes. Bah, là, c'est pareil, il y a des principes. Il y a des principes à apprendre, à connaître, donc ça nécessite quand même un petit peu de travail au début.
2: En effet, hein, c'est un jeu de réflexion, de stratégie et d'anticipation. Peut-on apprendre à jouer rapidement ou faut-il beaucoup de pratique?
3: On peut se faire plaisir rapidement en connaissant quelques principes. Après, ça nécessite quand même du travail et ça prend un peu de temps pour bien comprendre le jeu, la stratégie, les tactiques. Voilà, c'est beaucoup d'entraînement, notamment les tactiques, donc ça prend du temps quand même.
2: Comment se déroulent les rencontres au sein du club? À quelle fréquence les joueurs se retrouvent-ils?
3: Donc nous, dans notre club, on est ouvert tous les samedis après-midi à partir de 14h30 jusqu'à 19h. Donc les gens viennent dans cette tranche horaire et on propose soit du jeu libre, soit des cours en fonction du niveau des joueurs. Et puis ce qu'on a mis en place également, c'est une fois par mois, il y a Christophe de la Fontaine qui est professeur d'échecs au Mans, qui vient faire un mini-stage au club de 15h à 18h, une fois par mois. Et donc avec 3 catégories, débutants, confirmés et experts.
2: Le club participe-t-il à des compétitions ou à des rencontres interclubs?
3: Oui, donc nous avons une équipe en National 4, donc c'est une équipe de 8 joueurs, ce sont des matchs par équipe, compétition par équipe, 8 joueurs, et on est en National 4 cette année, avec l'objectif de s'y maintenir. On a également une autre équipe de 4 joueurs en départemental, et puis cette année, ce qui est nouveau, c'est qu'on va mettre en place une équipe de jeunes, départementale jeunes, voilà, qui va démarrer cette année. Donc ça, on est très content de pouvoir faire cette équipe de jeunes.
2: Alors, au sein de cette club, vous en êtes le président. Quelles sont vos missions au quotidien?
3: La première mission, c'est de faire vivre ce club, de développer le club, de le rendre convivial, que les gens viennent passer un bon moment dans ce club. Voilà, ça, c'est vraiment la première mission. On veut aussi former des jeunes, faire évoluer des jeunes. Donc, on a beaucoup augmenté le nombre d'heures de cours, par exemple. Et également, on organise des événements. Donc, on fait un tournoi rapide, en cadence rapide, qui sera le 9 janvier 2027. Et également, on fait un open de 3 jours cette année qui aura lieu pendant le lundi de Pentecôte, du 15 au 17 mai 2027. Donc on aura un tournoi rapide en janvier et un open de 3 jours, partie longue, en mai 2027.
2: Où se trouve précisément le club et quand peut-on venir découvrir les échecs?
3: Donc le club se trouve à Arsenay, à la salle des associations d'Arsenay, à côté de la mairie. Et c'est possible de venir un samedi après-midi faire un test, tester un petit peu. Et puis si ça plaît, prendre son adhésion. Ou sinon, voilà, si ça plaît pas, il n'y a pas de problème. On peut venir faire un ou deux tests.
2: Et justement, pourquoi venir dans ce club?
3: On est un club très cordial. L'objectif, hein, c'est à la fois d'avoir un cadre détendu, voilà, où on vient se faire plaisir en jouant, et également d'avoir la possibilité de progresser, d'apprendre. Et donc, on essaie d'allier à la fois loisirs et compétition, je pense qu'on y arrive bien, et que, voilà, on offre la possibilité aux personnes de jouer aux échecs comme ils le conçoivent, c'est-à-dire soit en loisirs, soit en compétition.
2: Comment les personnes intéressées peuvent-elles vous contacter ou obtenir plus de renseignements?
3: Alors, vous pouvez m'appeler directement, donc mon téléphone 06 59 69 94 92, 06 59 69 94 92, m'envoyer un mail à pascal.personeni@9.fr. Le club a aussi une page Facebook, donc c'est Club d'échecs d'Arsenay, le roi s'amuse.
2: Pour terminer, quel serait votre mot de la fin?
3: Je voudrais rappeler que voilà, nous, on souhaite vraiment développer les échecs, faire comprendre aux gens que les échecs apportent beaucoup de qualités, notamment aux jeunes. Comme je l'ai dit, la résistance au stress, la gestion du temps, l'anticipation. Donc toutes ces qualités qui sont vraiment importantes aujourd'hui, tout en se faisant plaisir. C'est ça que je voudrais dire, c'est qu'on peut se faire plaisir et acquérir ces qualités-là en se faisant plaisir. Et les échecs, c'est vraiment, alors on dit une école de la vie, mais c'est vrai que c'est un moyen de se faire plaisir tout en acquérant ces qualités-là.
2: Merci Monsieur Personeni d'avoir été avec nous, nous avoir fait découvrir le club Le Roi s'amuse. Nous retenons que les échecs sont bien plus qu'un simple jeu de plateau. Ils permettent de développer sa réflexion, d'apprendre à anticiper, de relever des défis et surtout de partager un beau moment avec d'autres passionnés. Que l'on soit débutant ou joueur confirmé, il n'est pas trop tard pour déplacer ses premières pièces et découvrir cet univers passionnant. Je vous dis au revoir.
3: Merci madame, au revoir.
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2: Aujourd'hui, nous allons mettre à l'honneur l'association Espoir qui œuvre au quotidien autour de valeurs de solidarité et de partage. L'association organise prochainement une randonnée pédestre et une rando trail le 18 octobre sur Souvigné-sur-Maine. Une belle occasion de chausser ses baskets, de profiter des chemins et de partager un moment convivial, tout en soutenant une belle cause. Pour nous en parler, nous recevons Jean-Michel Parent, président de l'association Espoir. Alors, monsieur Parent, bonjour.
5: Oui, bonjour Joséphine.
2: Pour commencer, pouvez-vous nous présenter l'association Espoir? Quelle est son histoire? Comment est-elle née? Et quelles sont aujourd'hui ses principales missions?
5: Alors l'association Espoir est une association humanitaire à destination du Sénégal qui travaille particulièrement dans le domaine de l'éducation, mais aussi celui de la santé, celui de l'économie solidaire, de l'autonomisation des femmes. Elle a été créée en 2007 pour aider une fondation qui s'appelle la fondation RIDMA au Sénégal, et ce suite à deux circonstances. D'abord l'arrêt de mon activité professionnelle et l'embauche faite auparavant de notre vice-présidente actuelle sénégalaise d'origine. Alors, comme je l'ai dit, nous travaillons dans un certain nombre de domaines, le plus important étant celui de l'éducation, et nous avons pu dire que nous avons aujourd'hui, à titre d'exemple, envoyé 12 containers qui représentent à plus de 150 tonnes de matériel, et parmi ces matériels, deux chiffres, plus de 4500 places assises pour les enfants dans les écoles, la place assise et table plus chaise, et environ 70 lits médicalisés dans les hôpitaux, centres de santé ou districts sanitaires. Nous avons aussi réalisé 6 projets importants, 3 projets de rénovation et modernisation d'écoles publiques au Sénégal. Nous avons créé un magasin solidaire pour une fédération de groupements de femmes sur la commune de Manicar. Cette fédération regroupe à peu près 60 groupements de femmes pour environ 3000 femmes. Et nous avons réalisé encore 2 projets dans l'éducation. Le premier est un projet de création d'une école maternelle sur la ville de Kenyawai, une école maternelle qui a été créée en 2020. Et qui fonctionne à plein aujourd'hui avec environ 150 élèves tous les ans. Et nous avons en 2025 réalisé un projet d'agrandissement de dotation d'une école maternelle sur la ville de Sébikota. Projet qui donc a permis d'augmenter d'environ 50% la fréquentation des élèves dès la première année.
2: Alors l'association porte le nom Espoir. Pourquoi avoir choisi ce nom? Que représente le mot Espoir pour l'association?
5: L'acronyme Espoir a été défini en 2007, au début d'existence de l'association. Je vous disais tout à l'heure que nous avons créé l'association pour aider une fondation qui s'appelle la Fondation RIDMA. Et cette fondation avait un certain nombre d'objectifs. Elle voulait créer des écoles sur la ville de Touba. Elle voulait mettre en place des petits centres de formation, des petits ateliers et créer un développement avec des usines de transformation de produits agricoles, mais usines à taille humaine. Donc le mot Espoir correspond à éducation et savoir-faire participant à des objectifs d'industrialisation raisonnés au Sénégal et une sorte de résumé du projet qui était celui pour lequel l'association a été créée.
2: L'association organise aujourd'hui différents événements. Quelle place occupent ces manifestations dans la vie d'Espoir ?
5: Alors, la place la plus importante de ces manifestations, c'est les rentrées financières. L'envoi de containers est de plus en plus onéreuse, en particulier liées aux situations géopolitiques qui existent depuis 2022. Et pour réaliser les projets, nous sollicitons et nous obtenons bien sûr des subventions, mais la plupart du temps, elle est exigée une part de fonds propres de la part de notre association et nous sommes bien obligés de pouvoir apporter ces fonds propres. Et l'ensemble des manifestations que nous organisons contribue à cela.
2: Et justement, le 18 octobre prochain, vous proposez une randonnée pédestre ainsi qu'une rando-trail. Comment est née l'idée de cette journée ?
5: Cette journée du 18 octobre, avec cette rando pour coureurs et marcheurs, est organisée depuis 3 ans. En fait, c'est la 3e édition. Nous faisions auparavant, et nous avons fait depuis 2011, des randos le dimanche après-midi, qui étaient plutôt des randos pour promeneurs. Et puis, les jeunes de notre association ont voulu prendre en charge cette rando et se sont plutôt orientés vers les gens qui sont des sportifs plus aguerris et qui, donc, le dimanche matin, sont prêts à marcher et courir à 8h. Voilà un peu comment ça s'est passé.
2: Comment va se dérouler cette journée ? Quels sont les différents parcours proposés pour la randonnée pédestre et la rando trail ?
5: Alors, les parcours sont les mêmes, que ce soit pour les coureurs ou pour les marcheurs. Ça se passe à Souigné-sur-Mer. Il y a 3 parcours de 7, 12 et 20 kilomètres. Les personnes doivent s'inscrire et partir entre 8h et 10h avec un retour demandé pour 13h. Il y a bien sûr des ravitaillements qui seront proposés sur le parcours et puis une collation à l'arrivée où l'on essaiera de faire goûter de jus un peu spécifique à l'Afrique. Qui sont jus de bissap, jus de gingembre.
2: Comment participer tout simplement à cette journée ?
5: Alors pour participer à cette journée, il suffit tout simplement de venir à Souigné-sur-Mer où les inscriptions seront prises le matin dès 8h, même un petit peu avant.
2: Si nos auditeurs souhaitent en savoir davantage sur l'association Espoir, sur ses actions et sur cette randonnée du 18 octobre, comment peuvent-ils vous contacter ?
5: Ils peuvent me contacter directement au 06 14 21 87 93 et aussi par mail éventuellement à l'adresse mail jm.parent72@orange.fr.
2: Quelles sont les ambitions pour les prochains mois et les prochaines années ?
5: Alors nous continuons bien sûr de travailler dans les mêmes domaines. Nous avons en cours en ce moment un projet dans une école maternelle pour lequel nous avons déjà réalisé un projet en 2025. Nous avons décidé de continuer ce projet, plutôt d'en faire un second, cette fois-ci avec des objectifs particuliers qui sont ceux de pouvoir réaliser des aires de jeu pour les enfants, pour la récréation. C'est une école maternelle, ils ont besoin de courir et de s'épanouir. Puis on améliore les conditions d'accueil et de fonctionnement globalement. Par exemple, en installant des panneaux solaires pour rendre complètement autonome l'école et diminuer ses coûts de fonctionnement. Nous avons aussi 2 autres projets en cours d'étude qui sont beaucoup plus importants. Un de rénovation, modernisation d'un collège dans la ville de Dakana qui reçoit plus de 1400 élèves. Et Casamance, dans le sud du Sénégal, nous étudions la possibilité de mettre un mur de clôture autour d'une école entourée de 4 ou 6 passagères.
2: Pour conclure cette interview, je vous laisse le mot de la fin.
5: Eh bien, le mot de la fin est relativement simple. Nous allons fêter, lors de notre Assemblée Générale du mois de janvier, les 20 ans d'existence de l'association. Nous avons déposé les statuts de l'association à la préfecture de Nanterre le 19 octobre 2007. Eh bien, notre Assemblée Générale devrait avoir lieu dans la 2e quinzaine de janvier. Ce sera l'occasion pour nous donc, de fêter ces 20 ans en faisant une Assemblée Générale un peu festive pour essayer de donner aux membres l'occasion de se retrouver de manière conviviale, bien sûr, lors de la réunion, mais il sera présenté un film sur les 20 ans d'association. Il y aura quelques autres surprises et une animation au cours d'un repas partagé.
2: Merci Monsieur Parent d'avoir été avec nous et d'avoir pris le temps de nous présenter l'association, ses actions, ses projets et bien sûr cette randonnée du 18 octobre. On rappelle que l'association vous donne rendez-vous le 18 octobre pour la randonnée pédestre et la rando trail. Une belle occasion de se retrouver, de bouger, de partager un moment convivial et de soutenir les actions de l'association. Je vous dis à bientôt.
5: Merci, au revoir, à bientôt.
2: Au revoir.
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6: Dans la continuité des animations automnales proposées par le parc et géoparc Normandie-Maine sur le territoire Haute-Sarthe-Alpes-Mancel dans le cadre de la BC, rendez-vous le samedi 17 octobre à Saint-Léonard-des-Bois au domaine du Gasseau pour une animation intitulée à la découverte des champignons. Et nous allons retrouver donc sur l'antenne de Radio Alpes-Mancel Joannick Chevreau, chargée de mission biodiversité, pour nous parler de ces animations. Bonjour.
7: Bonjour Jacqueline.
6: Donc après l'épisode de sécheresse, les premières pluies d'automne ont enfin fait leur apparition. Est-ce que ce retour de l'humidité va créer des conditions idéales pour la sortie des champignons ou faut-il encore attendre un petit peu pour voir les premières espèces ?
7: On va croiser les doigts et espérer qu'on va avoir bien les champignons comme il faut. C'est vrai qu'on n'a pas eu un début d'automne très favorable pour leur développement. Maintenant il pleut, c'est une très bonne nouvelle. Par contre le point de vigilance c'est qu'il commence à faire froid et les champignons ils n'aiment pas trop le froid non plus. Donc à mon avis, au 17 octobre, ça sera l'idéal, mais je pense que la période ne va pas être très longue où on va avoir beaucoup de champignons cette année.
6: Alors justement, on va parler de cet après-midi du 17 octobre au domaine du Gasseau. Donc, quel est le programme entre la marche dans les bois, sous-bois, prairies et la phase d'identification ?
7: Tout à fait. Alors du coup, pour cette animation-là, on s'est rapproché en fait de la Société mycologique de la Sarthe avec des experts mycologues, donc des experts de champignons qui viendront du Mans. Et l'idée, c'est qu'en fait, ils puissent montrer la diversité de champignons sans forcément faire que du champignon comestible. L'idée, c'est vraiment de montrer tous les champignons qui sont présents et c'est bien pour cela qu'on va faire une balade qui va alterner entre la partie boisée du Gasseau, notamment à proximité de la Sarthe, puis après, quelques pâtures à chevaux pour vraiment voir les différentes espèces qui peuvent être présentes. Bien sûr au sol, avec les classiques type les cèpes et autres, mais aussi sur les arbres, puisqu'il y a beaucoup de champignons qui mangent directement de la matière en décomposition sur les troncs. Donc du coup, l'idée avec cet expert, c'est d'essayer de faire un petit catalogue au fur et à mesure de la sortie des espèces qu'on peut observer dans les mois d'automne sur un secteur comme les Alpes-Mancel.
6: Justement, est-ce qu'on peut déjà citer quelques espèces de champignons les plus communes que l'on retrouve sur notre territoire, qu'ils soient donc comestibles ou espèces toxiques ?
7: Alors, en comestibles, bien évidemment, autour de Saint-Léonard tout particulièrement, on va retrouver pas mal d'espèces de cèpes, un petit peu de pied de mouton, un peu de ces espèces-là. En prairie, on peut retrouver le petit rosé qui est aussi comestible, même s'il faut se méfier avec des espèces.

0: n'y aura pas de quoi collecter pour tout le monde. Le plus intéressant, je pense, c'est de venir avec déjà son savoir, de quoi garder les informations qui seront transmises. Après, rien ne vous empêche de collecter quelques champignons si jamais il y en a certains de comestibles, mais c'est vraiment pas le but initial de la balade. On n'est pas sur une balade cueillette, on est sur une balade découverte.
1: Pour nos auditeurs justement qui profiteront de ces belles journées d'automne à venir pour aller à la cueillette de champignons, est-ce qu'on a quelques conseils essentiels à leur communiquer justement pour leur sécurité?
0: Pour leur sécurité, déjà, je ne peux que conseiller d'aller sur des domaines publics ou des domaines privés avec l'accord des propriétaires, puisqu'il faut garder à l'esprit que notamment en forêt, l'usage n'est pas exclusif aux cueilleurs de champignons et qu'il y a d'autres activités qui ont lieu. Et même en domaine public, être vigilant sur les jours de chasse, enfin, je pense notamment en forêt domaniale. Cela mis à part, je ne peux que leur conseiller aussi de faire attention dans la cueillette des champignons, même si plus en plus on dit qu'il n'y a pas besoin de les couper net pour qu'ils puissent se reproduire. L'idée, c'est pas non plus de trop cueillir, de manière quand même à laisser toujours un petit peu de champignons disséminés et favoriser la reproduction et le retour l'année d'après des espèces qu'on souhaite revoir, quoi.
1: Voilà, puis si on veut approfondir nos connaissances, donc on n'hésite pas à participer à cette animation qui est proposée dans le cadre de l'ABC. On rappelle la date, samedi 17 octobre à 14h, découverte des champignons des Alpes Mancelles. Est-ce qu'il faut s'inscrire?
0: Ouais, ça fait partie de ces animations. On va avoir une jauge réduite d'une vingtaine de personnes et on voudrait pas excéder trop pour éviter que ça soit compliqué à gérer pour l'animateur. Donc du coup, réservation obligatoire qui peut se faire au 02 33 81 13 33 ou directement en ligne en allant sur l'agenda du parc et géoparc Normandie.
1: On va passer à une autre animation qui se profile dans les jours suivants. Ce sera donc du côté de Moulins-le-Carbonel, une conférence à deux voix sur la biodiversité et la peinture paysagiste. Alors expliquez-nous ce qui va se passer et à quelle date a lieu cette sortie.
0: Non, on va avoir cette sortie qui va avoir lieu en partenariat avec le musée des Beaux-Arts et de la Dentelle d'Alençon, qui en fait a profité d'une exposition sur Gustave Courbet pour pouvoir faire des sorties en plein air certains jours de sa saison, pour pouvoir en fait croiser un petit peu tout ce qui est l'approche très artistique et très historique de la peinture avec certains éléments beaucoup plus factuels et naturels de chez nous. Et l'idée étant là de présenter les Alpes Mancelles, le patrimoine naturel un peu remarquable qu'il y a derrière, et faire un croisement avec notamment les artistes peintres qui ont pu déjà faire des peintures dans ce secteur-là, et aussi ceux qui ont fait des peintures similaires aux paysages qu'on retrouve dans les Alpes Mancelles, de manière à montrer les similitudes, les particularités liées à la peinture, etc. Et tout ça va se faire sous forme d'une conférence à deux voix, l'idée étant qu'on a une personne du musée et moi-même qui seront présents, sous la forme d'un petit parcours d'à peu près 1,5 km, avec plusieurs points d'arrêt, de manière à pouvoir discuter à chaque fois, échanger et présenter les différentes particularités et du paysage et des peintures associées.
1: Donc on rappelle la date de cette animation ?
0: Tout à fait, ça sera le jeudi 22 octobre à 14h. Ça sera pas directement au Moulin de Carbonel, ça sera en périphérie. Et comme l'animation est payante, en gros c'est le coût d'une place au musée des Beaux-Arts d'Alençon, moi je recommande de s'inscrire auprès du musée qui redonneront le lieu précis.
1: Est-ce qu'on a le numéro de téléphone à leur communiquer pour s'inscrire?
0: Bien sûr, vous pouvez appeler directement le musée de la Dentelle et des Beaux-Arts au 02 33 32 40 07 en précisant que vous souhaitez vous inscrire à la sortie du 22 octobre et en lien donc du coup entre le patrimoine naturel et l'exposition Gustave Courbet.
1: Et on peut déjà dire aussi quelques mots sur une prochaine sortie qui sera proposée, ce sera en novembre, le samedi 7 novembre à 14h30, on retournera du côté de Saint-Léonard-des-Bois pour une animation qui s'intitule « Que cache notre bocage ?» Alors, que nous réserve cette balade?
0: Eh bien, l'idée, au travers de cette balade, c'est de découvrir un petit peu la biodiversité qui peuple nos haies. En gros, on est quand même sur un territoire très bocager, où le paysage est très conditionné à la présence de nombreuses haies qui, historiquement, dessinaient les parcelles, etc. Il faut savoir qu'au-delà de l'approche paysagère, les haies, c'est aussi un réservoir de biodiversité extrêmement importante qu'on a parfois du mal à jauger. Et du coup, l'idée de cette animation-là, ça va être de parcourir les chemins creux et certains itinéraires autour de Saint-Léonard pour faire découvrir plusieurs groupes faunistiques et floristiques, notamment par l'intermédiaire d'indices de présence, la présence de nids, la présence de traces, la présence de...

0: de fruits qui vont être consommés par certains petits mammifères comme le muscardin par exemple. Et donc du coup l'idée c'est vraiment d'essayer de faire un petit travail d'enquête en lien avec notre animateur qui sera présent à cette animation là pour justement faire découvrir toute la biodiversité un petit peu ordinaire qui peuple nos paysages, les paysages des Alpes Mansettes.
1: On va rappeler une dernière fois le numéro de téléphone justement pour s'inscrire également sur cette animation.
0: Donc du coup on peut s'inscrire au 02 33 81 13 33 ou en ligne via l'agenda du parc et géoparc.
1: Merci à vous Joannick pour toutes ces animations proposées donc dans le cadre de la BCO de Sarthe Alpes-Mancelles. Je vous laisse conclure, éventuellement inviter donc nos auditeurs à s'impliquer dans ce projet d'ABC de Sarthe Alpes-Mancelles.
0: Merci beaucoup. Effectivement, l'idée c'est de dire que toutes ces animations qui sont faites dans le cadre de l'Atlas de la biodiversité communale, ce n'est pas le seul axe de cet atlas, c'est que l'autre objectif c'est aussi de collecter toutes les observations qui pourraient revenir, qui pourraient être faites par les citoyens du territoire. Donc du coup nous on est en fait intéressés par chaque observation, qu'elle soit d'une espèce commune ou d'une espèce qui interroge parce qu'on ne sait pas ce que c'est. Il faut savoir qu'en gros on est là pour ça, nous parc, pour aider dans cette démarche d'Atlas à en fait faire découvrir la biodiversité et mieux la connaître.
1: Merci, à bientôt.
0: Merci.
2: 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Il est 17h.

0: Bonjour à tous. Plus de 900 membres des forces de l'ordre et 248 élèves blessés. Les chiffres de Sébastien Lecornu sur la mobilisation des lycéens. Interpellé au Sénat, le Premier ministre dénonce la classe politique qui est en train de courir après le mouvement lycéen pour le récupérer à des fins électorales. Une critique déjà faite par Emmanuel Macron ce matin en Conseil des ministres. Le chef de l'État dit déplorer que les angoisses légitimes de la jeunesse soient exploitées politiquement. Demain, les organisations lycéennes rencontreront les ministres de l'Éducation et de l'Enseignement supérieur. L'avocat de l'adolescent qui a eu la main arrachée à Lens dépose plainte. Son client est selon lui victime de blessures de guerre. Amputé de la main gauche, sa main droite est également abîmée. Il a été touché sur d'autres parties du corps. Une grenade de type assourdissante est à l'origine de ses blessures. L'adolescent auteur de coups de fusil dans son collège d'Aubagne lundi dit avoir agi par vengeance. Il se dit la cible de harcèlement de la part de ses professeurs et de ses camarades. Le collégien reconnaît les faits mais conteste avoir voulu tuer. Il avoue avoir mûri son projet depuis plusieurs mois. Ses tirs ont blessé le principal de l'établissement ainsi qu'une enseignante. Sébastien Coé, interrogé par des juges d'instruction, l'animateur mis en examen pour viol et agression sexuelle sur 4 femmes, dont 3 mineurs, entendu aujourd'hui au tribunal de Paris, premier interrogatoire depuis sa mise en examen. Les faits reprochés se seraient produits entre 1997 et 2014. Le Vatican donne des nouvelles du pape après son opération chirurgicale hier, le retrait d'un nodule cancéreux au poumon. Le souverain pontife âgé de 71 ans suit une évolution post-opératoire normale. Il a commencé à marcher dans sa chambre et à effectuer des exercices de kinésithérapie respiratoire. Et puis le Mont Blanc continue de grandir, mesuré à un peu plus de 4807 mètres, près de 2 mètres de plus qu'en 2023. Des variations liées notamment aux conditions météo. Voilà pour le...
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2: 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Vous le connaissez très certainement et encore mieux si vous êtes fidèle à l'écoute de Radio Alpes-Mancel pour la chronique qu'il nous présente déjà depuis plusieurs semaines sur l'antenne. Notre invité, fervent défenseur du parler local, revient aujourd'hui avec un ouvrage qui révèle une toute autre facette de sa personnalité, la sensibilité. Et avec son nouveau livre Rimio et Futimas, publié par l'association Dès que tu dis, Fernand Lejar réalise une première, marier la poésie et les historiettes d'autrefois au Meignot, notre patois sartois. Le tout traduit en français. Bonjour Fernand.
3: Bonjour Jacqueline, bonjour.
2: Donc pour commencer notre échange, on va d'abord présenter en quelques mots Fernand Lejar, même si je pense que beaucoup de personnes vous connaissent sur le secteur, et parler de cet attachement si profond pour le Meignot.
3: Alors c'est un attachement à ma langue maternelle, parce que je suis né dans un tout petit village des Coivrons, viré en Champagne, où à la ferme on ne parlait ce que les gens appellent le patois, ce que je n'aime pas trop ce mot patois, car dans la bouche de beaucoup de gens, il leur donne un sens péjoratif. Alors qu'en fin de compte, l'étymologie du mot patois ne tenait pas celle du Robert, qui lui est complètement absurde, mais l'étymologie du mot patois, c'est le parler de nos pères ou le parler du pays, donc ce n'est pas péjoratif, bien sûr. Mais ce patois a un nom, c'est le Meignot. D'ailleurs, sur la carte de couverture du livre, nous mettons en entête de la carte de couverture. En Normandie, on parle normand, en Bretagne, on parle breton, et dans le Maine, on parle Meignot.
2: Donc, avant de parler de ce livre qui est sorti très récemment, on va parler peut-être un petit rappel des autres ouvrages qui sont parus avant, et puis comment est-ce que, on va dire, le public a répondu à ces différentes parutions.
3: D'abord, le premier que j'ai écrit, c'était Si on Causé Patois, qui a été vendu à plusieurs milliers d'exemplaires. Deuxième, c'est Peau de Vache, avec une écriture un petit peu différente, c'est-à-dire que le récitatif était en français, et lorsque je faisais parler des personnages, il parlait en menu. Et lui aussi s'est vendu à plusieurs milliers d'exemplaires. Et puis le livre sur la forêt de Persène, qui n'a rien à voir avec le menu, qui lui s'est vendu à 5-6 000, je ne sais plus, d'exemplaires. Non, je suis peut-être des bêtises, mais enfin c'est dans ces eaux-là. Et qui a reçu un très très bon accueil auprès des gens pour cette magnifique forêt que nous avons à notre porte.
2: Est-ce que vous savez qui sont ces lecteurs justement des livres en menu?
3: Un peu, oui, alors pas totalement, mais quand même, je les rencontre lorsque je vais dans des dédicaces, sur les marchés de Noël, sur les fêtes régionales, dans les librairies. Dans toutes les librairies, et je pense que je vais en faire une à Freinet très bientôt, là, sur ce nouveau livre, mais aussi à Mamers. Et là, je les rencontre. Et qui je vois? Ben, je vois des gens qui ont parlé cette langue quand ils étaient enfants, et ils sont tout contents de la retrouver. Mais ce qui me fait énormément plaisir aussi, c'est de retrouver des jeunes, des tout jeunes, et qui sont intéressés par cette langue parce que c'est la langue de leurs racines, la langue de leurs ancêtres. Et ça, c'est passionnant. Récemment, j'étais au collège de Mamers pour faire une présentation des langues régionales. Je m'attendais à avoir une dizaine ou une quinzaine d'enfants. La salle était pleine. À ma grande surprise, quand je dis pleine, c'était 70 ou 80 gamins, enfin je peux dire gamins, qui étaient là et qui ont posé des questions. Et à ma grande surprise, j'avais des enfants de 12-13 ans qui connaissaient des mots, parce qu'ils les entendaient. Ces mots-là sont encore usités aujourd'hui, comme tu m'achales, comme hippieux, comme je banne. Oui, c'est extraordinaire, ça. En fin de compte, c'est notre but, parce que notre but n'est pas à ce que demain, on reparle notre langue, on est lucide, mais ce que l'on veut, c'est qu'elle ne soit pas oubliée.
2: Alors justement, vous transmettez cette langue, mais il me semble aussi par le biais d'une association.
3: Absolument. On a créé avec des amis amoureux de la langue meniote en Sarthe, une association qui s'appelle ELA. Nous sommes de tout le département. Certains, comme moi, sont pour eux la langue et leur langue maternelle. D'autres sont devenus des amoureux de la langue meniote et ils veulent aussi l'apprendre, la connaître et la faire perdurer. Et donc vous pouvez vous taper ELA, c'est la Sarthe sur internet et vous allez rentrer sur notre site où là vous allez rencontrer plein de choses. Pour ceux qui veulent s'intéresser à la langue, c'est un site qui vit énormément grâce à Jean Revers. Mon patois, quand que je suis né, que la coucheuse m'a mis sur le sein de ma mère, les premiers mots que j'ai entendus, c'était des mots en patois. Quand qu'un peu plus tard, j'allais me tioter dans les bras de mon grand-père ou de ma grand-mère pour me faire chérigoder, les historiettes que mes aïeux me racontaient, c'était des historiettes en patois. Quand pour la première fois, je me suis ramassé un coup de pied dans le derrière par mon père, j'avais dû faire une grosse bêtise. Ce coup de pied, il avait cantelli des jurons en patois. Quand pour la première fois, j'ai pris une ardelle par la poque, nous sommes allés galvauder à travers champs et des prés dans les guérés, quand on a tourné à destre dans la broussaille, là, pour la première fois, un ardelle m'a causé d'amour en patois. Mais quand pour la première fois, j'ai quitté mon pays, mes racines, là, les vilotiers, ils n'ont point voulu que je cause mon patois.
2: On va s'intéresser à cette nouvelle parution que vous nous invitez à découvrir. En plus, ça tombe bien, à quelques semaines des fêtes de fin d'année. Donc, on parle d'un livre qui se lit, qui se contemple, grâce aux illustrations de Véronique Lesage, on en parlera un peu plus tard, mais également qui s'écoute. Alors, vous avez choisi pour cet ouvrage d'écrire en méniot la poésie. Alors, est-ce qu'on peut parler de votre style et pourquoi ce choix, la poésie ?
3: Alors, pourquoi ce choix, la poésie ? D'abord, j'ai toujours beaucoup aimé la poésie. Déjà, tout gamin, mon instituteur ne me forçait pas, mais il voyait que j'écrivais des petits poèmes, des petites phrases, et il m'a toujours incité à le faire. Alors, j'aime la poésie, j'aime Baudelaire, j'aime surtout Victor Hugo, j'aime Rimbaud, bien sûr, mais j'ai une grande passion pour les poètes antiques. Je trouve qu'ils avaient une façon d'écrire et une façon de présenter les choses qui me touche beaucoup, parce que je suis surtout amoureux de Dame Nature. Dans ce livre, 99,9% des poésies sont des poésies axées sur la nature, c'est-à-dire les fleurs, les arbres, le temps, les animaux, bien sûr. Et j'ai toujours pour habitude de dire que moi, contrairement à beaucoup, je ne vis pas avec la nature parce que je suis la nature. Je suis l'égal d'un arbre, d'une fleur, d'un arbre, d'un animal.
2: Alors, un projet d'écriture qui cependant n'a pas trouvé d'écho favorable, il me semble, auprès de vos éditeurs habituels. Une collaboration s'est créée avec un autre fervent défenseur du parler méniot. On peut expliquer ?
3: Mon éditeur habituel m'a dit « Oh, Fernand, la poésie, même en méniot, ça se vend pas la poésie. C'est vrai ?» Je suis allé voir les libraires que je connaissais bien, j'aurais posé les questions, ils m'ont dit « Non, la poésie, ça se vend pas très bien. » Mais je leur dis « Moi, je ne veux pas faire un livre exclusivement de poésie écrite en français, mais écrite en méniot et en français. Pourquoi en méniot ? Parce qu'un jour, quelques esprits chagrins, pour rester gentil, m'ont dit « Tu nous gonfles, Fernand, avec ton méniot, ton patois, là. Va donc faire de la poésie avec ta langue, là. » Et comme moi, j'écrivais des poètes quelquefois en français, mais aussi directement en méniot, parce que j'écris aussi vite dans l'un que dans l'autre, je me suis dit « Mes petits gars, je vais vous prouver le contraire. » Mais seulement, il fallait trouver un éditeur. Et un jour, l'ami Fabrice, parce que Fabrice est un très bon ami depuis longue date, et Fabrice me dit « Mais écoute Fernand, tu sais que j'ai créé une association qui s'appelle Déquectudie, qui est une association d'édition, et je peux éditer ton livre. » Bingo. C'est parti comme cela. Et Fabrice est un type merveilleux, parce que lui-même, il a créé un jeu qui s'appelle justement Déquectudie. Je crois qu'il doit être à plus de 10 000 exemplaires actuellement. Et ça marche toujours à plein tuyau. C'est merveilleux. Et il a écrit un livre absolument extraordinaire. C'est « J'ai retrouvé ma langue ». J'aurais bien aimé l'écrire, moi, ce livre, parce que franchement, il est superbe. Un jour, il entend son petit-fils lui dire « Ah, tu sais, papa, son petit-fils est dans la région parisienne. Papa, moi, j'ai des copains qui parlent une autre langue à la maison. » Fabrice lui dit « Mais ta grand-mère aussi, elle parle une autre langue. » Et là, il explique comment, petit à petit, il a appris le méniot à son petit-fils. Et le livre est tellement bien fait, pour vous dire que Fabrice était enseignant, le livre est tellement bien fait que vous le prenez, et je vous assure qu'à la fin, vous apprenez et vous commencez à parler méniot.
2: Donc nous, on va parler de ce nouveau livre, Rimio et Futimas. Alors, quelles sont les histoires, les souvenirs qui vous tiennent le plus à cœur dans ces pages ?
3: D'abord, les poèmes. Alors, encore une fois, des poèmes sur les saisons. Je présente les quatre saisons à ma façon, avec mon œil, la façon dont moi je vois le printemps, qui est merveilleux, l'été, qui est extraordinaire, l'automne, qui est fabuleuse. Sage automne, tes noirées, elles sont plus amioleuses. Ton zéphyr aux ailes de papillon, y chérigode nos goules. Tous les oiseaux à plotonner, y nous donnant de mine, une musiquerie ben appétée. Et la forêt va de même choisir sa couleur pour changer son ocial. En vété, le coutier ben avongeux, si plein de grosse, fait ses avoirs. Tu dis donne, bien, feigne, et nous y a. Les Pitchiens nous volant sous le regard de la chénarde des Belouans dans sa housse rose. Elle sent de la vigne, tant en soin de sucer l'os, auge à pleine buse. Et puis, agneux pas, petite feuille qui volant et spavanant en ondulant une dernière fois. Automne, reste corps un petit peu, loque pas trop de saut, la haise à la fraîdure.
4: Et l'hiver, qu'est prodigieuse l'hiver. Les gens n'aiment pas l'hiver, ils ont tort. C'est une saison où la nature dort. Elle dort, mais l'hiver prépare, je le dis en secret, le printemps. Et quand le printemps arrive, on se rend compte que l'hiver a fait un superbe travail.
3: Algivre, page 55. T'es ben belle un matin, t'as mis ton plus beau des nuits de dentelle. Ta parure exalte mon regard. Ça me donne du plaisir quand tu mets tes plus beaux atouts. Eh, faut du courage pour te voir. Mais oui, et pignon un peu dans le souffle de la bise. Mais c'est que l'âme qui perlant et gardinant sur ma goule sont des larmes d'ivresse. Quand que je vois à des minuits la délicatesse des ramures que tu nous donnes. T'as fait de la toile d'araigne la plus belle des allégories. Des brins d'herbe, une féerie. Sa majesté le chêne y belouette de mille feux. Même les osios, y se taisant, devant ce que les hommes, y appelant l'astre. Grande et noble nature. Je sais là, t'es regardé, avant que Phébus, le kenyo de Zeus, il efface l'haricotage de tes éphémères dentelières.
2: Et comme vous le disiez tout à l'heure, donc le livre il est bilingue, donc Mégnot oui. Et français. Alors comment vous avez travaillé donc pour cette traduction entre vos rimiots et vos rimes françaises?
3: Comme je parle assez facilement les deux langues sont mes langues maternelles. Bien sûr, parce que si ma première langue a été le Mégnot, à partir de 6 ans, quand je suis arrivé à l'école, j'ai appris le français. Et très très vite, j'ai appris le français. Et le français est aussi une langue absolument merveilleuse. C'est une langue de poète. Et j'ai voulu absolument que les gens lisent mes poèmes en Mégnot, mais qu'ils les lisent aussi en français. Car la musicalité entre les deux n'est pas tout à fait la même. Si les mots sont les mêmes, l'un dans la langue mégnote, l'autre dans la langue française, la musicalité n'est pas tout à fait la même, car c'est la musicalité des mots qui est différente.
2: Donc pour l'avoir feuilleté tout à l'heure, on a ce texte effectivement en mégnot, on a après une traduction en français, écriture verte.
3: Oui.
2: Un lien avec la nature, je pense. Ou...
3: Absolument.
2: Et cette belle illustration de l'artiste local Véronique Lesage, parlez de cette collaboration.
3: Véronique est une amie de vieille date, ça fait, on vient de fêter ses 30 ans. D'installation dans le Nord-Sarthe. Véronique est une artiste qui a un talent fou. Elle s'est spécialisée sur les chevaux percherons, mais aussi sur les animaux. Et donc, on ne pouvait, je dirais, que se rencontrer, elle par le dessin, moi par l'écrit. Cet amour qu'elle a pour les percherons, j'ai le même, j'ai d'ailleurs fait un poème sur les percherons qui est dans le livre. C'est un cheval extraordinaire, mais nos animaux, qu'ils soient domestiques ou qu'ils soient sauvages, sont des animaux qui, regardez-les, écoutez-les aussi, écoutez-les, n'ayez pas peur. Je vais vous donner une petite astuce. J'ai pour habitude d'aller en forêt de Persogne, le terrain où j'habite, le fond du terrain c'est la forêt. Je rentre en forêt sur 1 ou 2 kilomètres, on n'entend rien, on n'entend plus rien, quelques bruits mais presque rien. Mais asseyez-vous au pied d'un arbre. Faites attention de ne pas vous asseoir sur une fourmilière. Mais asseyez-vous au pied d'un arbre et attendez. Dans les minutes qui suivent, la forêt devient bruyante. Vous entendez du bruit, ça bouge de partout. J'ai vu des renards, j'ai vu un renardeau arriver à quelques mètres de moi et me regarder. Je bougeais pas, faut pas bouger surtout, parce que dès que vous bougez, ça y est, ils sautent. Mais vous bougez pas, donc pour eux, vous faites partie intégrante de la forêt. J'ai vu un jour, chose assez étonnante, une marthe me passer pratiquement sur les pieds. Vous voyez, parce que pour voir la marthe, je vous assure que c'est pas évident. Hein. J'ai vu un jour un pic noir. C'est pareil, c'est des animaux qu'on a. C'est un oiseau, le pic noir. Il est tout noir avec la tête rouge comme tous les pics, mais on a énormément de mal à le voir. Et là, j'ai vu ce pic noir passer. Vous voyez. Donc, faites ça, essayez, et vous allez voir que vous allez avoir un autre regard et une autre envie d'aller en forêt.
5: Montsonnois, n'y a-t-il pas des régions qu'on aime du premier regard? C'est ce qu'a été pour moi le Saunois, et puis son écrin, la forêt de Persaigne. Les hommes, au travers des siècles, ils l'ont façonné en petits morceaux multicolores et en combinaisons qui changent avec les saisons. Des champs d'or de colza prinsanier, au jaune lumineux des hauts des beignets, au biais vert sortant le premier épi, à la cendre des premiers foins coupés qui vont laisser le piasse à la moisson blonde. Et puis le jaune vermeil, à le brun des feuilles virevoltantes portées par le zéphyr de l'automne, avant que la berouine, cette poussière d'eau, donne à la terre le gris de l'hiver, des fois couverte de linceul blanc. Et puis notre forêt, ce bijou que les Gaulois ont dédié à Sogona, la déesse des yeux, toujours elle domine la plaine, et elle prend, typant elle aussi, les couleurs du cycle des saisons. Elle donne sa protection comme si elle était une forteresse à la faune plurielle et sauvage, et à sa flore aux mille espèces. Le seul averbeau qui peut vous advienne, c'est toujours y venir, ou de ne jamais la quitter.
2: Autre particularité de cet ouvrage, chaque poème est accompagné d'un QR code, terme que vous appréciez peut-être pas forcément, mais permettant de vous écouter non pas en podcast, mais en balado diffusion.
3: Absolument.
2: Alors, est-ce qu'on peut parler de cette nouvelle façon d'appréhender votre écrit?
3: Alors, oui, déjà, parlons de balado diffusion. Ce n'est pas mon éditeur et moi qui l'avons inventé, c'est simplement nos amis québécois. Podcast, c'est moche. C'est très moche. C'est d'abord très difficile à prononcer pour nous Français, et c'est moche. Alors que balado-diffusion, c'est magnifique ça. C'est joli, c'est mignon. Alors donc, vous pouvez effectivement sur chaque poème, il y en a 29, vous pouvez prendre votre téléphone et vous allez entendre ma douce voix, si je puis dire, vous récitez le poème en menu et vous pouvez le suivre directement en français sur la page du livre.
2: Une performance, il me semble, grâce à deux personnes qui ont collaboré avec vous pour ces enregistrements.
3: Et non des moindres, puisqu'il s'agit de Gilles Cousin, le cinéaste bien connu, Les Sœurs Papin, Rouget le Braconnier surtout, et bien d'autres films. Et puis Gilles Métivier, qui est un preneur de son. La veille de la prise de son, il était avec moi dans les studios de LMTV. Il était sur le tournage de Koh-Lanta pour faire la prise de son, c'est vous dire. Donc il y a une prise de son absolument irréprochable. Et je tiens vraiment à remercier les deux Gilles pour le travail qu'ils ont fait.
2: Avant de conclure, donc, un message peut-être à transmettre aux jeunes générations ou à l'ensemble de vos lecteurs à travers cet ouvrage?
3: Un message de dire tout simplement, on vit des moments très difficiles dans le monde entier actuellement. En Europe, c'est à nos portes. L'Ukraine, c'est tout près de chez nous. C'est presque nos frontières. On vit en ce moment, notre jeunesse vit aussi certains problèmes. Sont-ils instrumentalisés ou pas? Ça, je ne me permettrai pas de le dire à la radio. J'ai ma pensée, mais je ne le dirai pas, bien sûr. Je leur dirais de prendre goût à la vie. La vie, c'est quelque chose de merveilleux. J'ai 80 ans. J'en ai plus derrière moi que devant. Ça m'étonnerait que je dépasse Madame Calment, quand même. Mais je leur dis d'aimer la vie, d'aimer cette nature, de la regarder, mais pas de la regarder furtivement. Vous savez, j'ai emmené pendant des années des gens en balade en forêt de Persaigne lorsque la maison des randonnées était encore en activité, et je regardais les gens, ils marchaient,
4: Il regardait le sol. Jamais il ne levait la tête. Jamais il ne regardait les oiseaux. Jamais il ne regardait les arbres. Regardez la nature, c'est... La nature, c'est Gaïa, c'est notre terre-mère. Et on doit vivre avec elle. Et vous verrez que vous serez beaucoup plus heureux et que tous les soucis que vous avez ne vont pas disparaître d'un seul coup. Mais ils seront, à vos yeux, beaucoup moins graves.
2: Vous serez donc en dédicace sur plusieurs rendez-vous. Donc d'ici la fin d'année, on pourra donc déposer au pied du sapin cet ouvrage que vous proposez, donc Rimio et Futimas. Alors, quel est le plaisir pour vous d'aller à la rencontre de vos lecteurs?
4: Ah ben c'est d'abord de les rencontrer, bien sûr. Surtout qui, comme tout auteur, on a envie de savoir comment les gens perçoivent ce que l'on a écrit. Et ce qui est extraordinaire, c'est qu'on en a quelques-uns qui perçoivent ça un peu comme nous on l'a écrit, et d'autres qui ont une toute autre perception, mais qui est tout aussi extraordinaire. Et c'est là où on se dit, ah, qu'est-ce que j'ai bien fait de ne pas laisser ça dans un tiroir plutôt que de le donner. Et ça, c'est quelque chose d'extraordinaire. Et les gens nous disent exactement ce qu'ils ont ressenti en lisant, ce que ça a éveillé en eux. Et donc les rendez-vous, alors le 19 à la salle du cloître à Mamers, avec la librairie de monsieur et madame Desilles, c'est à 18h. Le 23, c'est à la librairie Thuard à 17h30. L'animation se fera avec Pascal Brulon, l'ancien directeur de LMTV, qui a accepté de venir. Et des dédicaces sur tous les marchés de Noël. Une dédicace, j'espère, à Freinet bientôt. Je dois revoir M. Rivet pour faire une dédicace avec lui sur Freinet. Et il y aura aussi une dédicace à Ecomoa, ça c'est sûr. Et puis sur les marchés, tous les marchés de Noël pratiquement de Sarthe, pas tous, mais une grande partie.
2: Eh bien, merci à vous, Fernand Lejar, d'être venu au studio de Radio Alpes-Mancelles pour inviter nos auditeurs, on va dire, à prendre le temps de lire, écouter, savourer Rimio et Futimas aux éditions Dès que tu dis. Alors, quelques conseils si on veut se procurer cet ouvrage?
4: Dans toutes les librairies de la région, Freinet, Mamers, Bonnétable, Beaumont, malheureusement, il n'y a pas de librairie. Chez Tua Roman, bien sûr. À Cultura aussi. Et bien sûr, au passage, la librairie Le Passage à Alençon, où là aussi je serai appelé à aller faire des dédicaces.
2: Et en cette période où chacun fait attention à son budget.
4: Le livre est à 15 euros. C'est un livre de... Tout le monde nous dit que c'est un livre de qualité. C'est un très beau livre, avec en couleur. Tous les dessins de Véronique sont en couleur. Il est à 15 euros.
2: Et on est sur une production locale.
4: Et on est sur une production totalement local, l'éditeur est sartois et l'imprimeur est mamertin, puisqu'il a été imprimé à la librairie Auffray.
2: Bien, merci à vous, Fernand Lejar.
4: C'est moi qui vous remercie.
5: Hommage à nos mères et grand-mères. De tout temps, les femmes m'ont laissé de côté dans les fermes. C'était le maître qui décidait de tout. Et pourtant, écoutez. Écoutez bien, vous entendez? De petits chaussons de satin blanc. À de ma mémoire de Kenyo me revient cette mélodie que mon grand-père y musiquait sur son violon le soir, quand qu'après une harassante journée, grand-mère épernait son tricot et se posait sur un assillon sous le menton de la cheminée. À sa façon, grand-père y rendait hommage à sa compagne. La pressimière levée, préparant le déjeuner, le dîner, le souper, s'occupant de l'étrise, des bêtes dans les tabios, des avéras dans les sous, de la basse-cour, du courtil, faisant la buée, le beurre, élevant les quenios, s'occupant de la vivoture. Grand-père, il savait que dans les fermes, la femme, elle avait la tâche la plus ingrate, travaillant toujours en silence, sans une plainte, celle que les hommes mis à plaint à la naissance, une créature, en se démentant tout rifège parce que c'était point un gars. Mes grands-pères, elles ne voyaient point grand-mère comme ça. Pour lui, elle était son égale. Jamais il ne décidait quelque chose sans l'avis de grand-mère. Oh, bien sûr, ces deux êtres, ânés, chacun de leur côté, à leur manière, mais se retrouver le soir quand les étoiles éblouettaient au firmament. L'homme, dur labeur, et l'ange de l'étrise étaient là pour vivre ensemble le bonheur, pour vivre le feu du volcan de la vie. De petits chaussons de satin blanc sur le cœur d'un clown dansait gaiement. Il tournait, tournait, tournait, tournait, tournait, toujours. 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Tiré des Feux de la rampe de Charlie Chaplin.

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2: Aujourd'hui, nous allons nous intéresser à une nouvelle professionnelle qui a choisi de poser ses valises à Mamers, Apolline Laurent, vient en effet d'y installer son cabinet de psychomotricité avec l'objectif de proposer un accompagnement adapté aux bébés, aux jeunes enfants, aux adolescents, mais aussi aux adultes et aux personnes âgées qui rencontrent différentes difficultés dans leur quotidien. Alors nous la recevons aujourd'hui pour en parler.

0: Alors, Madame Laurent, bonjour.
1: Bonjour.
0: Pour commencer, pouvez-vous vous présenter? Quel a été votre parcours professionnel et qu'est-ce qui vous a amené à devenir psychomotricienne?
1: C'était un peu par hasard. J'ai rempli Parcoursup et je suis tombée sur cette profession. J'ai toujours aimé travailler avec les enfants et j'ai bien vu pendant mes années d'animatrice qu'il y avait des difficultés chez certains et il manquait des connaissances, des données pour pouvoir les aider, les accompagner. Et c'est pourquoi, du coup, je me suis un peu lancée dans la psychomotricité et puis au fil des études et au fil de mon parcours professionnel, ça m'a tout de suite plu. Et du coup, voilà, c'est ce qui m'amène à mener plein de projets aujourd'hui pour les enfants et les adultes.
0: D'ailleurs, pouvez-vous nous expliquer en quoi consiste concrètement le métier de psychomotricienne? Quel est votre rôle auprès des personnes que vous accompagnez et dans quelle situation peut-on faire appel à vous?
1: Alors, moi, j'accompagne du coup les familles en commençant par un bilan pour pouvoir situer un peu les difficultés de l'enfant ou de la personne, de statuer pour la personne ce qui est difficile à l'école, dans ses milieux de vie. Et suite au bilan psychomoteur, je me rends compte qu'il y a plus ou moins de difficultés dans certains domaines, donc par exemple dans les coordinations ou dans la gestion des émotions. J'accompagne beaucoup d'enfants avec des troubles du neurodéveloppement, donc des enfants TDAH, avec des difficultés à inhiber, gérer leur attention. Et du coup, à la suite du bilan, je me rends compte des choses qu'il y a à travailler. Et après, on met en place des séances de psychomotricité adaptées avec des objectifs pour les aider dans leur quotidien.
0: Alors, pour exercer ce métier, quelle formation avez-vous suivi? Combien d'années d'études sont nécessaires pour devenir psychomotricienne?
1: Alors, les études pour faire psychomotricienne, donc c'est 3 ans dans des instituts de formation. Donc moi, j'ai été à l'IFRES à Alençon. Et à la suite de ces 3 années d'études, j'ai eu du coup un diplôme d'état de psychomotricienne. Et en parallèle, l'école nous proposait une licence du soin. Donc j'ai une L3 en soins.
0: En effet, existe-t-il une formation ou un diplôme obligatoire pour exercer le métier de psychomotricien? Et quelles sont les conditions nécessaires pour pouvoir s'installer et exercer en libéral?
1: Alors du coup, c'est un diplôme qui est obligatoire, oui, pour pouvoir exercer parce qu'on est reconnu comme profession paramédicale. Et après, à la suite du diplôme, on peut s'installer en libéral. Il faut juste créer son entreprise et après, voilà, être auto-entrepreneur et du coup, recevoir les patients dans un local qu'on loue, qu'on a acheté.
0: Alors, vous avez choisi d'installer votre cabinet à Mamers. Pourquoi avoir fait le choix de cette commune? Qu'est-ce qui vous a attiré ici et qu'est-ce qui a motivé votre installation sur le territoire?
1: Je trouve que Mamers, c'est un point intéressant car il est à la jonction de plusieurs régions. Il est limitrophe avec l'Orne, la Sarthe, la Mayenne, l'Eure-et-Loir. Et du coup, ça permet aussi de pouvoir répondre à la demande de patients de différents départements et de se conventionner avec aussi différentes PCO, donc plateformes de coordination et d'orientation. Voilà.
0: Mais qui sont concrètement vos patients? À quel public vous adressez-vous principalement dans votre cabinet?
1: Actuellement, du coup, j'ai reçu beaucoup de demandes pour des enfants plutôt entre 6 et 12 ans, du coup, qui ont des difficultés à l'école, sur la gestion des émotions ou qui ont des suspicions de troubles du neurodéveloppement. Mais j'ai quelques patients qui viennent pour d'autres raisons, par exemple post-AVC pour de la rééducation ou pour des bébés avec des questionnements autour du développement.
0: Sinon, comment cela se passe concrètement si l'on souhaite faire appel à vous? Faut-il être orienté par un médecin ou un autre professionnel de santé ou peut-on directement prendre rendez-vous avec vous?
1: Alors, pour ce qui est des bilans, il est obligatoire d'avoir une ordonnance du médecin. Par contre, pour ce qui est des ateliers que je propose, par exemple la Babymotte à Saint-Longy, là, pour le coup, c'est ouvert à tout le monde et il suffit de me contacter via les renseignements qu'on peut retrouver sur Google ou les pages jaunes.
0: Sinon, comment se déroule concrètement un accompagnement en psychomotricité? Pouvez-vous nous donner un exemple, par exemple avec un enfant qui rencontre des difficultés dans son quotidien, afin de mieux comprendre les différentes étapes de la première rencontre jusqu'au suivi?
1: Par exemple, admettons que ce soit un enfant qui vienne pour la gestion des émotions, ce qui arrive très fréquemment. Donc moi, je vais faire un bilan. À l'issue du bilan, je vais voir qu'est-ce qui pose problème, qu'est-ce qui le met en colère, parce que généralement, ça reste souvent des colères. Et on va fixer des objectifs avec la famille, les parents. Et à la suite de ça, moi, je vais proposer des séances de psychomotricité dans laquelle on va faire de la rééducation par le jeu. Ça va être mettre en situation l'enfant pour qu'il rencontre de la colère, donc le faire taire, des choses comme ça. Et à la suite de ça, on va travailler qu'est-ce qu'il peut mettre en place pour ne plus se mettre en colère, qu'est-ce qu'il a besoin comme outil pour gérer ses moments de frustration et de colère.
0: Alors, quelle place le jeu occupe-t-il dans votre pratique? Pourquoi est-il particulièrement important dans l'accompagnement des patients? Et comment l'utilisez-vous au cours des séances?
1: En fait, le jeu, finalement, c'est ma médiation, c'est mon outil de travail, c'est ce avec quoi je peux travailler différents domaines de compétences chez l'enfant, et c'est avec lui que je module et que j'adapte pour que l'enfant travaille ce qu'il a besoin de travailler. Donc, par exemple, si je prends le puissance 4, ça va être pour moi un jeu où l'enfant va devoir mobiliser son attention, sa réflexion, sa planification, sa motricité fine en prenant les pièces. Voilà, il fait travailler plein de domaines de compétences différents et je peux même adapter, par exemple, quand l'enfant met une pièce, un jeton, qu'il gagne sa ligne, il a une chose à faire. Par exemple, ça peut être de l'écriture si c'est ce qu'on travaille.

0: Alors, disposez-vous de matériel spécifique et adapté pour pratiquer vos séances? Quels sont les principaux outils ou équipements que vous utilisez pour accompagner vos patients au quotidien?
1: Alors, j'ai plein de jeux de société pour pouvoir accompagner en séance et que l'enfant puisse faire son choix aussi dans ce qui lui plaît. Mais j'ai aussi des gros investissements dans les tests psychomoteurs. Donc, j'ai acheté la MABC3, la MPNOT et le profil sensoriel de Dunn et la BND4.
0: Sinon, rappelez-nous, dans quelle situation peut-on avoir besoin de faire appel à une psychomotricienne? Quels sont les signes ou les difficultés qui peuvent amener une personne, les parents d'un enfant, à consulter?
1: Ça va être des difficultés attentionnelles à l'école, de grosses colères, de la difficulté dans la gestion des émotions. Ça va être plutôt pour l'enfant. Des maladresses aussi, des difficultés d'équilibre. Pour l'adulte, ça peut être post-AVC, de la rééducation au niveau de la marche, des choses comme ça aussi pour la personne âgée. Et après, pour les bébés, ça peut être un retard de développement, donc des difficultés à acquérir la marche, les retournements. Voilà. Dès qu'on se questionne un peu sur le développement de l'enfant et qu'on remarque des retards par rapport aux autres enfants de son âge, ça peut être intéressant de consulter.
0: Et justement, qu'est-ce qui fait la particularité de votre approche? Pourquoi une personne ou une famille pourrait-elle choisir de faire appel à vous pour un accompagnement en psychomotricité?
1: On fait partie des professionnels quand même qui aident les enfants par le jeu et c'est vrai que c'est une médiation qui est assez intéressante et qui les permet d'adhérer facilement dans les suivis et ils prennent en général beaucoup de plaisir à venir à leur séance de psychomotricité.
0: Alors au-delà de l'aspect professionnel, qu'est-ce qui vous plaît le plus dans votre métier de psychomotricienne? Qu'est-ce qui vous motive au quotidien dans l'accompagnement de vos patients?
1: Moi, ce qui me motive, c'est de voir les enfants aller mieux, d'apporter des réponses aux parents, de pouvoir les accompagner, de les voir évoluer et puis surtout de pouvoir passer des bons moments avec eux et qu'ils se sentent bien dans les séances.
0: Alors, vous avez lancé avec la mairie de Saint-Longy des ateliers. Qu'est-ce que c'est comme atelier?
1: Alors, les ateliers Babymot, en fait, ça a été mis en place avec la mairie de Saint-Longy dans le but de proposer aux petits-enfants qui sont accompagnés par leurs parents ou leur assistante maternelle de venir découvrir un espace où ils pourront faire de la motricité, donc avec des petits parcours psychomoteurs, des modules de motricité pour grimper, s'amuser, et différents espaces aussi où ils pourront découvrir des nouvelles textures, explorer par le biais de sensations, avec des ateliers de transvasement. Voilà, le but c'est d'offrir un espace aux petits pour découvrir et revenir avec plein d'idées aussi à la maison de choses à refaire.
0: Comment cela se passe si l'on souhaite participer à ces ateliers?
1: Vous pouvez retrouver la page de contact sur internet avec Saint-Longy Intramuros normalement.
0: Les prochaines dates?
1: Alors, le 20 janvier 2027 et le 12 mai 2027.
0: Alors justement, qu'est-ce que vous pourriez dire à une personne, et notamment un jeune, qui souhaiterait se lancer dans le métier de psychomotricien? Quels conseils lui donneriez-vous et quelles qualités faut-il selon vous pour exercer ce métier?
1: Les qualités requises pour être psychomotricien, c'est surtout de l'écoute, de la patience, de la bienveillance et beaucoup d'imagination. Et pour ce qui est de se lancer, je pense que dès qu'on est motivé de toute façon par quoi que ce soit, il faut pas hésiter, il faut se lancer, il faut pas hésiter aussi à aller creuser, à aller faire des stages, découvrir les différents métiers et puis après trouver sa voie et son choix.
0: Quelles sont vos ambitions pour votre cabinet de psychomotricité à Mamers? Avez-vous des projets ou des objectifs particuliers pour développer votre activité dans les prochains mois et les prochaines années?
1: Il va y avoir l'installation aussi d'une autre psychomotricienne au sein du cabinet pour pouvoir permettre l'accueil de plus de patients sur toute la semaine. Et

0: Hésiter à aller voir le médecin traitant, à faire la liste des difficultés repérées chez l'enfant ou la personne, et après demander un bilan psychomoteur pour vérifier les hypothèses.
1: Merci Madame Laurent d'avoir été avec nous pour nous faire découvrir votre métier de psychomotricienne, votre parcours et votre nouveau cabinet installé à Mamers. Nous vous souhaitons une belle aventure justement professionnelle et dans le développement également de cette activité. Je vous dis au revoir.
0: Au revoir, merci beaucoup.

Bonsoir à tous. Sébastien Lecornu dénonce une violence inédite devant les sénateurs. Le Premier ministre a dévoilé un nouveau bilan du mouvement des lycéens. 937 policiers et gendarmes blessés, mais aussi 149 personnels de l'éducation nationale. Parmi eux,

0: les proviseurs. Le secrétaire national du syndicat des personnels de direction de l'éducation nationale, Olivier Beaufrère, déplore une grande fatigue des proviseurs.
1: Fatigué dans le sens du fait d'avoir été ciblé, d'ailleurs, comme la plupart des lycées, des établissements, où on se rend compte que nous sommes trop souvent en première ligne, de manière quotidienne, régulière. On a des collègues qui sont devant les établissements tous les matins depuis maintenant plus de 3 semaines. Et il est vrai que ça devient une situation compliquée parce que nous sommes visés, nous sommes blessés. Je rappelle que plus de 40 collègues sont blessés aujourd'hui. Et puis je pense qu'il y a des blessures, certes physiques, mais également psychologiques. Et il est grand temps qu'on prenne en compte ces difficultés.
0: Le syndicat appelle les proviseurs à une demi-journée morte demain après-midi pour alerter sur la situation et prendre le temps d'avancer sur d'autres dossiers. L'adolescent de 14 ans qui a tiré au fusil de chasse lundi dans son collège d'Aubagne reconnaît les faits mais conteste avoir voulu tuer. C'est ce qu'annonce le parquet national antiterroriste. Le jeune homme qui a blessé le principal de l'établissement ainsi qu'une enseignante motive son acte par une volonté de vengeance en raison d'un harcèlement par ses professeurs et ses camarades. De plus en plus de femmes tuées par les coups de leur conjoint ou ex-conjoint. En France, on a déploré l'an passé 111 victimes, soit 4% d'augmentation en un an, selon les chiffres du ministère de l'Intérieur. En moyenne, un décès est enregistré tous les 3 jours. Un soulagement pour une grande partie des salariés de Duralex. La verrerie est sauvée. Le projet de reprise de l'entrepreneur Cédric Meston a été validé par le tribunal de commerce du Loiret. Sur 220 emplois, 155 seront maintenus. Et puis en foot, le PSG joue ce soir dans le cadre de la 2e journée de la Ligue des Champions. Les Parisiens jouent sur la pelouse de Manchester City. Voilà pour l'info, excellente soirée.

Bonsoir à toutes et à tous, ravi de vous retrouver, Alexandre avec vous jusqu'à 20h sur les ondes de Radio Alpes-Mancelles. Ravi de vous retrouver puisqu'il y a 15 jours on devait se retrouver et puis voilà, j'avais pas pu venir puisqu'il y avait un technicien qui intervenait dans le studio pour la journée. Donc voilà, ravi de vous retrouver ce soir avec tout d'abord, vous le savez, votre émission Fan des 60s jusqu'à 19h. Puis ensuite l'émission des dédicaces en direct toujours entre 19h et 20h. Mais tout de suite place à Fan des 60s. Et donc la première partie de l'émission sera, on ne peut plus, agréable à écouter, tout comme la deuxième d'ailleurs, hein, ça il n'y a pas de problème. Mais pour la première, donc voici le programme. Il y aura notamment les Beach Boys avec California Girl, il y aura également Jen and Dean, Dead Man's Curve, The Hollies, Bus Stop, Gary Lewis and The Playboys avec This Diamond Ring, il y aura également The Outsider, Respectable, Manfred Mann, Pretty Flamingo, il y aura aussi Jody Miller avec Queen of the House, Nancy Wilson, How Glad I Am, et bien également Patty Duke avec Say Something Funny. Et voilà, donc jusqu'à environ 18h30. Et puis ensuite, on fera le point pour que je vous parle un petit peu de ce qui vous attend jusqu'à 19h. Vous verrez, c'est tout aussi bien. Mais tout de suite, place au premier titre. Il s'agit de Cher. Ah oui, avec ce titre que, bien entendu, vous reconnaîtrez si vous aimez notamment Sheila, puisque Sheila l'avait repris. Mais là, c'est la version originale. Bang Bang. En anglais, excellente soirée, excellente écoute, Fan des 60s jusqu'à 19h.

The Beach Boys à l'instant avec California Girl. Nous étions en 1965 et maintenant on va revenir en 1963 avec Jane and Dean, Dead Man's Curvy. Excellente écoute.

The Hollies à l'instant avec Bus Stop en 1966. Pour la suite, eh bien, on va retrouver Gary Lewis and the Playboys avec This Diamond Ring en 65. C'est tout de suite.

Jody Miller à l'instant avec Queen of the House en 65. Et pour la suite de Fun des 60s, on va retrouver Nancy Wilson. How glad I am. C'est tout de suite, je vous laisse apprécier.

si vous venez de nous rejoindre à l'instant, bah restez branchés surtout. Hein. Alexandre avec vous, fan des 60s jusqu'à 19h. Encore une demi-heure d'émission, donc fan des 60s. Avec, dans cette seconde partie d'émission, eh bien, notamment Peter and Gordon, I Don't Want to See You Again. Il y aura également Irma Thomas, Enyon Who Know What Love Is. Également The OJs avec Lipstick Twist. Cher, qu'on retrouvera aussi à I Really Want to Do. Et également The Seekers avec Georgie Girl, Bobby Rydell, I Just Can't Say Goodbye, The Letterman avec le thème From a Summer Place, Lou Rawls, Love is a Hurting Thing, il y aura également Bobby Goldsboro, Voodoo Woman et même les Beatles avec Lady Madonna. Donc vous voyez, on vous gâte. Pour la suite, eh bien, il suffit de demander, ça arrive. Les Beach Boys avec Fun Fun Fun en 64. Excellente soirée, excellente écoute.

l'instant, Peter and Gordon dans Fan des 60s avec I Don't Want to See You Again en 1964. Pour la suite, eh bien, voici Irma Thomas, Anyone Who Know What Love Is en 1966, et c'est ce qu'on écoute tout de suite.

The OJ's à l'instant avec Lipstick Twist. Pour la suite, on va retrouver Cher de nouveau avec All I Really Want To Do, cette fois en 65. Je vous laisse savourer. Très très bonne écoute.

The Seekers à l'instant dans Fan des 60s avec Georgie Girl en 66 et pour la suite on va retrouver Bobby Rydell, I Just Can't Say Goodbye en 64. C'est tout de suite, je vous laisse savourer et monter le son.

The Letterman à l'instant avec Theme from a Summer Place en 1965. On approche de la fin de cette émission pour ce soir, mais on a quand même le temps de s'écouter encore quelques titres, notamment celui-ci qui arrive maintenant. Lou Rawls avec Love is a Hurting Thing. C'est tout de suite.

À l'instant, c'était Bobby Goldsboro avec Voodoo Woman en 1965. Et bien voilà, c'est pratiquement la fin de cette émission Fan des 60s pour ce soir. J'espère que ce programme vous aura plu. Prochain rendez-vous avec Fan des 60s dans deux semaines, mercredi 28 octobre, 18h en direct, bien entendu. Dans quelques instants, restez bien à l'écoute. Hein. Ne bougez pas, ce sera l'heure de retrouver votre émission des dédicaces dans quelques minutes, juste après avoir écouté le dernier titre dans le cadre de Fan des 60s ce soir. On va terminer avec les Beatles et Lady Madonna. A tout de suite pour une dédicace.

Bonsoir à toutes et à tous, rebonsoir à ceux qui étaient déjà là pour Fans des 60s et bonsoir à ceux qui viennent d'arriver. Toujours Alexandre avec vous en direct au micro de Radio Alpes-Mancelles jusqu'à 20h pour votre émission des dédicaces en direct, dédicaces chansons françaises, variétés françaises exclusivement, jusqu'à 20h. Et pour commencer cette émission, je voudrais rendre un hommage et dédier cette émission à un auditeur très fidèle dont on a appris le décès il y a une dizaine de jours. Il s'agit de Michel de Torcé, un grand fidèle notamment de cette émission des dédicaces et de Radio Alpes-Mancelles en général. Donc voilà, je lui dédie cette émission, c'est pour lui. Et puis on fait bien sûr de gros bisous à Jojo, on pense bien fort à elle. Premier titre donc dédié à Michel, c'est Guy Béard qui m'avait souvent demandé. Guy Béard et cette chanson « Vive la rose ». Je vous souhaite donc une très bonne soirée. Bien sûr, toutes vos dédicaces en direct jusqu'à 20h.

première dédicace demandée au 02 43 33 15 15 par Marie-Thérèse de Verny. Alors c'est spécialement pour Martine de Conly, pour Chantal et Alain de Chérancé, pour Jean et Edith de Maraîcher, puis également pour Ginette et Michel de Fresnay et de Damigny, pour tous les fidèles, pour l'animateur et son papa également. Un grand merci à Marie-Thérèse. Et c'est Mireille Mathieu qu'on va retrouver tout de suite avec cette belle chanson « Mille colombes » et 02 43 33 15 15 pour toutes vos dédicaces jusqu'à 20h.

Claude François, l'instant, chanson populaire et vos dédicaces au 02 43 33 15 15. Mais alors, bon, j'ai une mauvaise nouvelle, c'est qu'il y a toujours des problèmes de téléphone. Donc il faut insister, hein. Il faut insister, ça finit par fonctionner normalement au bout de plusieurs fois, mais en insistant. Voilà, donc 02 43 33 15 15 jusqu'à 20h. Je vous réponds si ça fonctionne, mais bon, il n'y a pas de souci, normalement ça doit pouvoir marcher au bout de plusieurs appels, plusieurs essais. Donc essayez, surtout persévérez. Et pour la suite de la musique, eh bien c'est Linda D'Souza qu'on va retrouver tout de suite avec L'étrangère.

La suite du programme, c'est spécialement demandé par Martine de Conly. Alors c'est spécialement pour remercier Marie-Thérèse de sa dédicace de tout à l'heure. Et puis également pour toutes les chanteuses et chanteurs du vendredi. On les embrasse bien fort. C'est Karen Cheryl qu'on va écouter maintenant avec plaisir avec Les Nouveaux Romantiques. Et 02 43 33 15 15 pour vos dédicaces en direct jusqu'à 20h. Très bonne soirée.

La suite, c'est demandé toujours par Martine de Conly. Cette fois, c'est pour les amis et l'animateur également. Un grand merci à Martine et puis également pour son plaisir personnel. Elle a bien raison. Et donc, tous les fidèles à l'écoute également, c'est Vicky Léandros qu'on va retrouver maintenant. Chante Bouzouki. Et vos dédicaces 02 43 33 15 15 jusqu'à 20h en direct. Il faut insister, hein. Excellente soirée.

Et pour la suite du programme, eh bien, c'est demandé spécialement par Martine. Ça a été validé. C'était donc pour les amis et l'animateur. Un grand merci, et puis pour son plaisir personnel. Et pour la suite, donc, demandé par Marie-Thérèse de Verny. Et c'est spécialement pour l'animateur et son papa. Un grand merci à Marie-Thérèse. C'est Renaud qu'on va retrouver tout de suite avec Mistral gagnant. Et encore une bonne demi-heure pour dédicace 0243 33 15 15 en insistant. Très bonne soirée.

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Tony Chardin à l'instant, le prix des allumettes et vos dédicaces, 02 43 33 15 15, jusqu'à 20h en direct, en insistant, parce qu'il y a quelques problèmes de téléphone encore. Alors pour la suite, on va retrouver Marc Lavoine, Dis-moi que l'amour, et c'est tout de suite.

Céline Dion, l'instant ne change pas. Et Céline Dion, dont on parle beaucoup en ce moment, puisqu'elle donne plein de concerts en ce moment. Elle va encore en donner d'ailleurs. Donc vraiment, c'est la chanteuse du moment. À l'instant, avec On ne change pas. Et pour la suite, eh bien, on va retrouver Mike Brandt. Alors ça, c'était dans les années 70, mais c'est resté un grand classique. Hein. Qui sera? C'est tout de suite. Et puis vos dédicaces, 02 43 33 15 15, pendant encore une vingtaine de minutes en direct, en insistant. Hein. On vous attend. Très bonne soirée.

France Gall, à l'instant avec les sucettes et vos dédicaces 02 43 33 15 15 jusqu'à 20h en direct. Pour la suite, on va retrouver la compagnie créole. Vive le douanier Rousseau, tout de suite. Excellente écoute, excellente soirée sur Radio Alpes-Mancelles.

Dalida, Génération 78, c'est bientôt la fin de cette émission. Juste avant de se dire au revoir pour ce soir, on va s'écouter Joe Dassin dans les yeux d'Émilie. À tout de suite.

Eh bien voilà, c'est l'heure de se dire au revoir pour ce soir. Merci de votre fidélité. Alors, je n'ai pas pu prendre tout le monde pour les dédicaces, malheureusement, à cause de problèmes de téléphone. Apparemment, ça vient du combiné, donc j'espère que ça fonctionnera mieux la prochaine fois, puisqu'on se retrouve dans 15 jours, précisément le mercredi 28 octobre. Donc, et pour terminer l'émission, eh bien, on va s'écouter Dick Rivers, Nice, Baie des Anges, et

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j'ai écrit une chanson sur la santé mentale qui s'appelle Comme un oiseau. Et si jamais là tout de suite t'es dans le même cas que moi il y a quelques temps, sache que t'es pas tout seul et que cette chanson elle est pour toi.

0: pense qu'il y a un lien, alors là on remonte à la nuit des temps, entre le pouvoir et la virilité. Je pense que en fait les hommes ont inventé
1: le pouvoir. Mais ça vous inquiète, rassurez-moi.
0: C'est-à-dire
1: que le pouvoir ne doit pas rester seulement dans la main des hommes.
0: Bien sûr que si, sinon il se dilapide. Elles n'ont pas la même forme d'intelligence que les hommes. Elles n'ont pas la même forme d'approche. Pourquoi ? Demandez au bon Dieu.
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